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1: C'est un univers exceptionnel qui vous attend depuis quelques jours et jusqu'au 17 mai à la Grange du Voyageur à Charroux. Univers exceptionnel, en l'occurrence celui de l'icône. Nicole Sevic expose ses icônes, celles qu'elle a réalisées, celles dont elle s'est inspirée à la Grange du Voyageur et notamment sur ces planches de bois disjointes qui font le charme de cette grange, eh bien ses œuvres n'en trouvent que plus de valeur aux ors bleus et rouges qui transcendent la lumière. L'icône Chemin de Lumière, c'est le titre de cette exposition à voir de toute urgence. Nicole, qui est notamment passée par Vézelay pour ce chemin spirituel et technique, eh bien nous raconte la manière dont elle a fait la rencontre justement avec ces icônes.
2: Alors, il y a deux choses. D'abord, j'aime beaucoup tout ce qui est dans du registre des travaux manuels. Donc, j'ai fait beaucoup de peinture sur bois, peinture sur un tas de supports différents. Et bon, il y a un moment où j'étais un petit peu saturée, je voyais plus de progression. Donc, j'avais envie de quelque chose qui progresse avec des nouveaux défis, toujours aller plus loin dans la difficulté, avec des techniques plus rigoureuses aussi, enfin, voir un peu où j'allais. Et donc ça a été déjà un de mes buts. Et en même temps, spirituellement aussi, ça représentait quelque chose pour moi aussi. Et toute cette rigueur, toute cette patience. Et en fait, ce qui fait que écrire une icône, c'est quand même pas comme faire une peinture sur bois. Il y a un cheminement, effectivement. Et c'est un peu de l'ordre de la méditation et de la prière en même temps derrière. Et bon, c'est un petit peu ce que j'ai envie de faire passer dans mes icônes. C'est un petit peu lutte, voilà.
1: Alors vous dites écrire une icône et pas peindre une icône, c'est toute une nuance.
2: Oui, tout à fait, parce que l'icône est une page d'écriture sainte, donc on écrit une icône. Et bon, pour moi, ça a été aussi une expérience assez amusante, parce que je me dis, au niveau de l'écriture, par exemple, quand on va à l'école, on a tous le même instituteur, on a tous les mêmes bases, et chaque écriture est différente. Et pour les icônes, c'est exactement la même chose. Quand j'étais dans mes premiers stages, on avait exactement le même modèle, mais les icônes ne sortaient pas du tout de la même manière. Chacun avait transmis de soi dans l'icône, et du coup, elles étaient toutes différentes. Et on pouvait reconnaître au bout de la troisième session, on se disait, tiens, ça c'est l'icône d'un tel, ça c'est l'icône d'autre. Et je trouve que ce terme d'écriture aussi reflète bien ça.
1: Chaque icône est en effet propre à celui qui l'a construit, et c'est un art qui nous vient de très loin. Alors on parlait de peinture sur bois, on pense au Fayoum, mais il n'y a pas que ça, quoi. Il y a aussi les apôtres qui ont été parmi les premiers. Finalement, je crois que c'est Saint Luc, c'est ça, qui a écrit ses premières icônes. En tout cas, la religion orthodoxe la reconnaît comme telle.
2: Tout à fait. Mais de là me vient aussi cette passion des icônes, parce que j'aime beaucoup voyager. Et bon, j'ai trouvé ce goût de l'icône aussi bien en Grèce qu'en Turquie. Et bon, j'ai voulu développer ça. Et c'est vrai que j'ai envie de donner aussi un petit peu de nouveauté en rapportant de la lumière et de la couleur aux icônes. Parce que quand on pense icônes, souvent on voit un petit peu les icônes qui sont patinés par le temps, déjà par le temps et aussi par la fumée des cierges, et donc elles sont souvent sombres. Alors c'est vrai qu'au départ, quand on commence à écrire des icônes, on part de prototypes, on recopie, et on part d'un prototype qui souvent correspond justement à cette patine. Et notre professeur nous disait, mais non, elle a pas été écrite comme ça. Ça c'est le temps, et la vôtre, elle prendra aussi un autre aspect au niveau du temps. Donc essayer d'imaginer comment elle a été créée, et là du coup on met beaucoup plus de lumière, on va plus sur des rouges, des bleus, voilà, et ça c'est ce qui m'intéresse aussi dans l'icône. C'est un petit peu, voilà, pour ça que pour moi c'est toujours un chemin de lumière, l'icône.
1: Alors vous disiez, Nicole, c'est une page d'écriture bien sûr de l'évangile, de la Bible, et avec des scènes, on va dire, qui transcendent les icônes. Il y a les obligatoires, le Saint-Georges, Saint-Gabriel, les Vierges. Pour vous, quelle a été votre première icône? Quelle a été celle qui vous a parlé?
2: Alors moi, ma première expérience vraiment, bon, on a d'abord un cursus hein, qui va de l'icône non faite de main d'homme, donc c'est le mendilion, c'est l'icône simplement la tête du Christ. Bon, après on fait une Vierge, on refait le Christ, on fait Saint Jean-Baptiste. Enfin, il y a tout un cheminement. Et moi, celle qui m'a beaucoup marquée, c'est la crucifixion, parce que bon, j'ai une nièce qui est carmélite et son nom c'est, elle a gardé son prénom, c'est Rémérancienne, mais c'est de la crucifixion du Christ. Et du coup, quand elle a prononcé ses vœux, j'ai eu envie de lui écrire une crucifixion. Et là, je me suis rendu compte que c'était très dur, parce que c'est pas un sujet anodin, la crucifixion. Et là, j'ai compris aussi que quand on est devant une icône, on rentre dans l'icône et on est en lien avec la personne, avec le personnage. Et pour moi, le plus dur, ça a été de verser le sang du Christ, de faire couler le sang du Christ de la croix. Et ça a été une expérience, je me suis dit, oui, bon, l'icône, c'est pas anodin. Et j'essaye de faire passer ça dans mes icônes aussi. Que, voilà, c'est un peu pour moi aussi ben, un moyen de transmettre ma foi, d'être un peu une évangélisation, et voilà.
1: Vous disiez que chaque icône ressemble à celui qui l'a fait. Néanmoins, il y a quand même des codes. Je pense aux regards dans les icônes, ces regards qui sont très spécifiques.
2: Oui, parce que dans l'icône, bon, souvent on fait la remarque, on dit mais la Vierge ne sourit jamais. Oui, parce qu'on est dans l'intériorité, on est dans une autre dimension. On n'est pas dans des sentiments humains, on est dans l'au-delà et vraiment dans quelque chose de très fort mais intérieur. Donc c'est pour ça que les icônes, bon, les visages ne sont pas non plus stricts. Identique à des visages humains, au niveau de la bouche elle est plus petite, enfin il y a des traits caractéristiques. Bon, après on est encore dans des situations différentes, dans une icône byzantine ou une icône russe ou une icône copte, j'en ai quelques-unes aussi, copte, égyptienne ou éthiopienne, mais effectivement il y a des codes, c'est très très codé et il faut, bon, c'est canonique. Et bon, moi j'ai eu aussi cette expérience parce qu'on m'a demandé de créer une icône et là c'était encore passé à une étape différente. Bon, ça m'a donné quelques nuits blanches parce qu'il faut respecter les canons et en même temps il faut correspondre à ce qu'attend la personne qui a fait la commande de l'icône. Mais après, bon, ben, quand on voit que la satisfaction de la personne, c'est quand même, c'est quand même beau, quoi.
1: Il faut aussi s'imprégner des textes. Ces textes, il faut les connaître. Il faut en connaître les différentes analyses chez différents évangélistes aussi, voire sur les évangiles apocryphes. Comment est-ce que cela déteint ? Comment est-ce que vous avez travaillé sur cette partie-là ?
2: Oui, là effectivement, bon, moi je connais bien parce que j'ai quand même fait aussi des études de théologie, donc déjà au niveau de ce qui est histoire religieuse, de la théologie, j'ai une certaine base. Et puis bon, là on travaille aussi après sur des codes et des symboles qui sont très importants, mais là ça nous enfonce encore plus dans la théologie. Par exemple, quand on est sur l'hospitalité d'Abraham, là justement, bon ben, chacun des personnages est fait avec des couleurs très spécifiques. Par exemple, ben l'ange qui représente Dieu le Père a un vêtement avec le maximum de transparence parce que justement il est inaccessible, il y a une garde, une part de mystère et bon, alors que le Christ est incarné, donc il a du rouge qui est la couleur de la terre. Donc il y a tout un tas de symboles comme ça qu'on retrouve effectivement dans l'évangile et c'est intéressant de lier les deux.
1: Alors on parlait de ces couleurs, en fait la couleur apparaît au fur et à mesure, elle n'est pas sur l'icône immédiatement, on passe de l'ombre à la lumière réellement.
2: Oui, tout à fait, parce qu'on commence toujours par mettre les bases les plus foncées et on fait ce qu'on appelle les éclaircissements ou les mises en lumière. Donc ça devient de plus en plus clair et on termine, par exemple pour les visages, on termine par un petit trait blanc qui est le summum, le maximum de lumière.
1: Cette lumière, elle est importante, et d'ailleurs c'est aussi le titre de cette exposition, la lumière. Alors cette lumière, justement, comment vous la travaillez ? Moi, il y en a qui me frappent plus que d'autres, et notamment celui-là où le Christ est avec Marie-Madeleine, c'est cela. Hein, on est au moment de la résurrection, Marie-Madeleine vient de s'apercevoir que le tombeau était vide. Je trouve que celui-ci est différent de tout le reste.
2: Oui.
1: Qu'est-ce qui fait qu'à un moment donné, voilà, vous revisitez aussi certains de vos sujets ?
2: Oui, bon, je pense qu'il y a le côté aussi, ben, justement, féminin de Marie-Madeleine, que là, le Christ apparaisse en premier à une femme, et moi ça m'a beaucoup touchée aussi, parce que c'est la place de la femme dans l'Église aussi qui est en question et tout. Et cette Marie-Madeleine, forcément, elle est pleine de lumière, parce que tout d'un coup elle reconnaît le Christ dans le personnage qu'elle croyait être le jardinier. Et toute la lumière rejaillit sur elle. Je pense que c'est vraiment l'expérience de sa vie, un moment lumineux. Donc c'est important pour moi d'essayer d'avoir cette lumière là. Et après, on travaille beaucoup avec les ors aussi, hein. Tout ce qui est justement aussi, bon, ce qu'on appelle le procédé de la ciste, on commence à poser la feuille d'or, on peint dessus et on gratte pour faire ressortir la lumière, mais pour dire toujours pareil que la lumière est intérieure. On repose pas l'or dessus, on pose d'abord l'or, on pose après la terre, et on va rechercher le divin, l'or, sous la couche de pigments.

0: Alors Nicolas Sevic, vous parliez de vos premiers pas. Aujourd'hui, vous êtes confirmé, vous êtes aussi souvent en exposition. Comment est-ce que vous avez évolué avec ces icônes? Vous parliez de vie intérieure. Comment nourrissent-elles aussi votre vie intérieure?
1: Mais pour moi, c'est justement un moment de méditation aussi. C'est un moment où je me pose parce que bon, on vit dans un monde qui court toujours, qui est très impatient. Et ça, c'est l'expérience que j'ai eu une fois avec des jeunes qui sont venus voir l'exposition. Parce que la première question qu'on me pose quand on vient à des expositions, on me dit oh, combien de temps vous avez passé pour écrire cette icône? Pour moi, le temps n'a pas d'importance. Parce qu'en plus, une icône peut s'écrire vite si j'ai pas de problème particulier. Une autre va me poser beaucoup plus de problèmes. Je vais être obligée de refaire. Et donc, c'est pas une question de temps. Mais pour moi, c'est une question de présence à l'icône. Et bon, est-ce que j'ai expliqué aussi à ces jeunes? J'ai dit, vous êtes toujours en train de courir. Vous êtes dans un monde où tout va vite. Mais après, vous vous offrez des stages. Vous payez pour faire des stages. Pour vous arrêter. Et pour être en méditation. Bon, j'ai dit, moi, quand j'écris mes icônes, j'ai pas besoin de faire de la méditation après, parce que je suis dans l'icône et je suis en même temps en méditation. Donc pour moi, ça nourrit aussi mon être intérieur. Et bon, après, au niveau des expositions, c'est vraiment cette valeur aussi de partager ça, de partager ma passion pour les icônes, mais peut-être aussi ce que j'ai intérieurement avec les personnes qui viennent découvrir les icônes, qu'elles soient croyantes ou pas, ça n'a pas forcément une importance, mais éveiller quelqu'un à quelque chose qui peut leur paraître beau, où il peut y avoir de la lumière, de la beauté, voilà, moi c'est ce qui m'importe.
0: Et puis trouver aussi des personnages qui parlent. Alors on a le fameux Saint-Georges terrassant le dragon. Alors ça, c'est une figure que l'on retrouve énormément. Saint-Georges vénéré notamment en Grèce, mais aussi dans les pays baltes, avec le jour de le 23 avril, vraiment énormément de festivités autour de lui. Ce Saint-Georges, c'est presque une figure obligatoire dans l'art de l'icône.
1: Oui, tout à fait. Ben, ça fait partie du cursus. C'est quand on a fini avec Saint-Joseph, on passe à cette icône. Qui a un peu le maximum de difficultés dans le cursus. Et effectivement, c'est une pièce qui est intéressante parce qu'il y a énormément de travail dessus. On découvre beaucoup de choses, on progresse bien avec cette icône, mais en même temps, elle est aussi, elle donne un élan parce que ce Saint-Georges, effectivement, il a cet élan.
0: Mais ce n'est pas pour autant un aboutissement.
1: Non, parce que moi je me lance toujours des nouveaux défis. Alors en général, quand je recherche une icône, la prochaine icône, j'essaye toujours de faire des choses que je n'ai pas encore faites pour progresser et pour aller toujours vers plus de lumière, plus de transparence. Voilà, c'est pour moi le but, c'est vraiment toujours de me lancer dans des nouveaux défis et pas de dire bon bah là c'est abouti. Bon, c'est pour ça aussi que bon les expositions, j'ai eu du mal à démarrer parce que bon, on est toujours critique par rapport à ce qu'on fait. C'est pas toujours facile. De s'exposer justement, et je me suis rendu compte que c'était important de par ce partage et puis pour progresser aussi.
0: Alors dans ce lieu atypique qui est la grange des voyageurs, du voyageur justement, c'est un lieu qui va sublimer les icônes. On est à la fois dans la perfection et dans l'imperfection de ces cailles bottis qu'on a au mur. Pour vous, c'est une expérience intéressante?
1: Ah oui, tout à fait, parce que justement ça amène l'icône dans le sens où moi j'ai envie d'ouvrir à tout le monde. Et donc dans une salle qui est ouverte à tout le monde, qui est peut-être moins ciblée que certaines galeries où certaines personnes n'oseront pas entrer et tout. Et puis bon là, quand on a commencé à poser les icônes, on cherchait vraiment aussi la perfection, qu'elle soit bien droite, et on s'est rendu compte que par rapport à ces cailles bottis, il y a des illusions d'optique, donc on a l'impression que l'icône n'est pas droite alors que c'est les bois autour qui ne le sont pas. Donc on se dit allez, on progresse, on y va, et c'est comme ça. Et ça, c'est vers une simplicité qui apporte aussi à la présentation des icônes.
0: Simplicité de la vie chrétienne aussi, tout simplement.
1: Tout à fait. Ouais.
0: Alors, on parle de ces personnages récurrents, mais vous intégrez aussi d'autres personnages. Et ici, on voit le pape avec cette icône et ce visage, on va dire, assez célèbre. Là aussi, c'est une façon de réinventer l'icône. Est-ce que parfois, vous allez hors des sentiers battus?
1: Alors oui, alors ça c'était aussi une commande, mais ça m'a beaucoup intéressée justement parce que c'était un prêtre. Qui a fait ses études, un prêtre colombien qui a fait

0: à travailler avec la rigueur du travail byzantin, c'est-à-dire qu'on se travaille avec les pigments et le jaune d'œuf. Bon, un jour quelqu'un m'a dit mais pourquoi tu prends pas de l'acrylique? Ben, parce que pour moi ça n'aurait plus de sens. Je veux vraiment travailler. Je prépare souvent mes planches moi-même avec l'enduit, tout ça, parce que je trouve que ça commence. Bon, je vais quand même pas à faire tomber le tilleul. Et je prépare pas la planche à ce niveau-là parce que j'en serais tout à fait incapable. Mais à partir du moment où j'ai la planche, j'aime bien après préparer aussi l'enduit, ce qui me permet d'avoir aussi quelquefois des auréoles en relief ou de faire par rapport à l'enduit de rajouter encore quelque chose. Et pour moi c'est important tout ce cheminement parce que l'icône commence déjà là.
1: C'est-à-dire que déjà ce bois va vous inspirer, va vous guider dans ce que vous allez en faire.
0: Tout à fait. Et il y a déjà ça, il y a déjà ce contact avec le bois. De toute façon, l'icône réunit tous les éléments, hein. Le végétal par le bois, le minéral par les pigments qu'on utilise, l'animal par le jaune d'œuf et par sur la planche, on utilise aussi de la colle de peau, donc de peau de lapin, de peau de poisson, quel que soit. Mais c'est tout le règne qui est, toute la création qui est dans l'icône, qui est représentée dans l'icône. Donc ça, pour moi, déjà, le choix du bois, c'est important.
1: Vous parliez de défis permanents. Quel est votre prochain défi, Nicole ?
0: J'ai pas eu le temps, mais pour Pâques, j'étais très tentée de faire une résurrection. J'ai vraiment envie d'avoir une résurrection pleine de lumière, parce que vraiment, pour moi, il est ressuscité et j'ai envie de le mettre dans une icône, voilà, d'écrire une icône là-dessus, quoi.
1: Et une résurrection qui sera différente de celle que vous aviez offert à votre nièce ?
0: Là, c'était la crucifixion, donc c'est un sujet triste. Et là, ça sera la résurrection. Donc voilà, c'est la vie. On va vers la vie.
1: Cette vie-là, on la voit ici, aujourd'hui. Est-ce que vous êtes nombreux à pratiquer l'art de l'icône en France ? Est-ce que vous avez encore des commandes, des gens qui se passionnent pour cela ?
0: Oui, bon, moi j'ai vu plusieurs fois des demandes pour faire des formations, pour des stages. Bon, là je me suis pas encore engagée là, mais j'ai ou des commandes d'icônes ou des commandes effectivement pour des formations. Parce qu'il y a des personnes. On commence, je crois que chez les chrétiens, chez les catholiques, on commence à s'intéresser à l'icône. Mais ça nous relie. Bon. Moi, par ailleurs, je suis engagée maintenant, depuis un an, je suis déléguée diocésaine pour les chrétiens d'Orient, donc ça me fait un lien aussi, justement, avec ces chrétiens d'Orient par l'icône. C'est un peu le pont avec eux, mais je pense qu'il faut... ça fait partie de nos racines. C'est vrai qu'au départ, c'était quand même oriental. On a notre... Même les iconographes, on a quand même les premières icônes de ce côté, et je trouve que c'est important de rappeler ça aussi.
1: Justement, vous les accompagnez ils traversent quand même aujourd'hui beaucoup de problématiques. Vous les accompagnez finalement en écrivant des icônes pour eux ?
0: Oui, tout à fait, tout à fait. Et là, bon, je pense qu'une je vais vendre des cartes aussi représentant mes icônes, mais ça sera au bénéfice des chrétiens d'Orient aussi, parce que j'ai envie de le partager avec eux. Voilà.
1: Une dernière question, quelle est l'icône qui est sur votre table de chevet, Nicole ?
0: Moi, c'est Saint-Nicolas, puisque je m'appelle Nicole, voilà.
1: Et que vous avez vous-même réalisé.
0: Tout à fait, tout à fait.
1: Merci beaucoup, Nicole. Et donc, on se retrouve ici jusqu'au 17 mai à la Grange du Voyageur. Pourquoi une période aussi courte, d'ailleurs ?
0: Parce que je fais beaucoup de choses par ailleurs aussi, et puis ça a été prévu comme ça au départ, voilà. Mais j'ai d'autres engagements, donc... Après, si besoin, je reviendrai, il n'y a pas de souci.
1: En tout cas, pour se précipiter, en plus, on sera le week-end de l'Ascension. Autre figure religieuse célèbre et que vous avez peut-être incarnée d'ailleurs, parce que tout n'est pas encore affiché là au moment où quoi, et on va pouvoir trouver une Ascension.
0: Non, pas encore, mais ça fait partie de mes projets aussi. Aussi, tout à fait.
1: Merci à Nicole Sevic et je vous rappelle que donc cette exposition, l'icône Chemin de Lumière, c'est à voir jusqu'au 17 mai du mercredi au dimanche de 10h30 à 12h30 et de 14h30 à 18h30 à la Grange du Voyageur à Chaon.
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4: Bonjour Radio Coco.

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3: Bonjour, ici Juliette en direct d'Ébreuil. Je vais donc partir à la rencontre des habitants pour leur poser quelques questions sur le programme de la fête de la nature. Elle aura lieu le 23 mai prochain. Excusez-moi, j'ai juste une petite question. Bon, raté. Oui, pardon, vous pourriez m'expliquer? Bon, j'ai dû me tromper d'adresse. Bonjour, Juliette pour Radio Coquelicot, je... Raté. Bonjour madame, vous pouvez m'expliquer en quoi consiste précisément ce jeu du 23 mai prochain ?
4: Avant, il n'y avait rien. Que de l'eau et de l'air. J'étais seule. J'étais seule et je nageais dans les eaux. Infini. Peut-être était-ce par ennui, je m'en souviens plus. J'ai commencé à ramasser plein de petits éléments. Tout ce que je trouvais et qui avait été ramené par les vagues. De petits cailloux au fond de l'eau, des mélodies de plein les airs. Au bout d'une éternité, ces récoltes ont créé un monde. C'était la terre, tout assemblé avec ses rêves et ses trouvailles. Au fur et à mesure du temps, la terre a tourné et est devenue de plus en plus dense, grouillante d'idées et de réflexions. Un jour, alors que je jouais avec elle, elle devint si chaude que je me suis brûlée. J'ai dû la lâcher par mégarde dans un courant d'air. Elle se brisa. Un vent violent dispersa tous les éléments qu'il avait créés. Je pleurais beaucoup. Mes larmes créèrent des chemins. Les habitants de la terre, tous mélangés par le vent, voulurent m'aider. Des chimères, créatures mélangées d'humains et d'animaux, suivirent la route des larmes et réunirent patiemment ce qui avait été cette féconde récolte. Il faut maintenant venir tisser ces éléments pour qu'ils retrouvent leur place et leur équilibre initial. J'appelle tous les passants, les poètes, les bâtisseurs, les promeneurs et les joueurs à me retrouver.
3: Donc, vous l'aurez compris, rendez-vous le 23 mai prochain dans la cour des Charitains à Ébreuil à 14h. Pour venir participer à ce grand jeu, pensez à vous inscrire au 04 70 47 67 27.
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2: Dans le livre « Penser comme un champion », Donald Trump, ou l'un de ses ghostwriters, écrit « Je me suis intéressé à Steve Reich, le compositeur à l'origine de la technique musicale appelée déphasage, phasing, comparable au mouvement des essuie-glaces, synchronisé un moment et plus ensuite. Apparemment, il était coincé dans un embouteillage un jour de pluie lorsque son attention se fixa sur le rythme des essuie-glaces de sa voiture. Il appliqua ensuite ce qu'il avait observé à ses compositions musicales. Steve Reich a eu une influence significative sur la musique contemporaine et je pense qu'il est un formidable exemple de ce qu'est un inventeur. Parfois, regarder quelque chose d'aussi banal et fonctionnel que des essuie-glaces peut faire jaillir des idées nouvelles. Le secret est de rester attentif et de laisser votre esprit et vos sens réceptifs à de nouveaux stimuli. Fin de citation. Dit comme ça, le déphasage est une de ces inventions musicales dont le chemin de la découverte est appelé à donner l'exemple aux winners qui ne savent pas encore tirer profit de leur temps mort dans les embouteillages. Dans ce numéro déphasé de Métaclassique, nous allons instruire plus en détail et plus musicologiquement l'histoire du déphasage et de sa découverte, qui n'est pas le seul fait de Steve Reich, qui est peut-être même surtout le fait de Terry Riley. Pour ce faire, c'est installé à la médiathèque musicale de Paris, Christiane Edapierre, que nous accueillons Jean-Louis Talon, qui a consacré aux éditions Le Mot et le Reste une monographie à Terry Riley, et le chef d'orchestre et compositeur Jean-Paul Dessy, qui a eu l'occasion de travailler avec Terry Riley.

0: Extrait de Insi de Terry Riley, œuvre de 1964, enregistrement de 68. Bonjour Jean-Louis Talon.
1: Bonjour David Christoffel.
0: C'est une œuvre qui dure plusieurs dizaines de minutes alors qu'elle ne tient qu'en une page en termes de partition. Comment ça fonctionne ?
1: Oui, effectivement, c'est une partition assez singulière parce que c'est effectivement la longueur de la pièce ne se voit pas sur la page, mais elle se voit dans la multiplicité des modules, puisque effectivement la partition d'Insi se compose de 53 modules de portée musicale, des petits motifs comme ça que Terry Riley a imaginé et a noté, puisque c'est une pièce qui a ceci de particulier qu'elle est à la fois notée et en même temps elle a dans son ADN et dans sa structure même une part d'improvisation, ou en tout cas d'indétermination quelque part. Et cette partition d'une page, un recto, hein, de 53 modules, est interprétée par un nombre de musiciens qui n'est pas fixé.
0: Ça veut dire de 1 à 53 ou...
1: Non, ça veut dire que quand Terry Riley imaginait cette pièce, qui lui est venue comme une épiphanie, hein, comme il dit souvent, il se trouvait dans un bus, il allait travailler en novembre 1964, il était...
0: Il pleuvait ? Non, il n'y avait pas d'essuie-glaces.
1: Il dit pas qu'il y avait des essuie-glaces. Alors on ne sait pas si la pièce lui est venue, elle est venue dans le bus, on ne sait pas s'il revenait de son travail ou s'il y allait. En tous les cas, bon, moi je suis parti du principe qu'il y allait ouais. Et il allait jouer dans un bar en fait, puisque pour gagner sa vie en fait tout simplement, et jouer du ragtime,
0: Mais comment il pense la durée totale de la pièce à partir de ces 53
1: motifs? En fait, au départ, il ne la pense pas en tant que telle.
0: Elle est la résultante d'une façon d'exécuter les 53 motifs qui, elle, est réglée de quelle manière?
1: Eh ben en fait, ça lui est pas venu tout de suite. C'est-à-dire que ce qui lui est venu d'abord, c'est pour ça que c'est intéressant de rappeler dans quel contexte, parce que quand on est un compositeur, on imagine le compositeur assis à sa table de travail ou à son instrument ou je ne sais quoi, et puis commencer à écrire sur partition la pièce, etc. Ce que Terry Riley raconte, lui, c'est que il avait l'habitude de fonctionner comme ça. Il avait déjà composé des pièces, il avait déjà composé un quatuor à cordes, un trio à cordes, etc. Mais cette pièce lui est venue comme une illumination en fait dans un bus, et il note pas tout de suite, il va la noter le lendemain matin de bonne heure, et il va avoir cette inspiration pratiquement mystique, comme il le caractérise lui-même, à noter ces 53. Alors pourquoi 53 ça? Alors là il y a eu beaucoup d'explications cherchées par rapport à ça, lui-même n'en a pas forcément donné. Ce qui est intéressant, c'est que il y a un renversement d'un point de vue du nombre, qui fait que dans les instructions qu'il a données, il dit qu'il faudrait 35 musiciens. Donc on remarque 53 modules, c'est l'inverse de 35 musiciens. Est-ce qu'on peut y voir quelque chose? Je n'en sais rien. Lui-même ne s'est jamais expliqué là-dessus. Toujours est-il qu'il fixe cette partition. C'est intéressant que vous ayez parlé de Steve Reich et de Terry Riley dans votre introduction, parce que au moment où il écrit cette pièce, Steve Reich se trouve à San Francisco et il va en avoir connaissance très très tôt, parce que Terry Riley, comme beaucoup de compositeurs de cette époque, et puis chacun monte son travail.
0: Parce que par exemple, le fait que cette partition finisse par s'appeler Insi, donc qui veut dire en do, et le fait que c'est une œuvre de fait en do majeur, ça, Steve Reich n'y est pas pour rien.
1: Si, exactement, parce qu'au départ, je l'ai noté pour pas l'oublier, la pièce s'appelait The Global Villages for Symphonic Pieces. Mm-hmm. Et donc on est très loin d'Insi, évidemment. Et quand il s'est agi de... vraiment, quand on voit la partition et quand il s'est agi de la jouer avec les musiciens qui étaient sur place, parce que ils n'avaient pas l'orchestre de San Francisco à disposition, ils avaient Terry Riley, quand il note sa partition, ne pense pas forcément à des instruments en particulier. C'est aussi une particularité de cette partition, c'est que d'habitude on dit on va écrire pour piano, on va écrire pour violoncelle, violon, etc. Là, il n'y a pas d'instrument en particulier et on va jouer avec les musiciens qui sont sur place. Donc, il y a John Gibson qui est présent, qui est saxophoniste, il y a Steve Reich, etc. Bon, bref. Et quand il commence à répéter, il y a Pauline Oliveros également. c'est un peu la catastrophe parce que...
0: Parce qu'il n'y a pas de règle du jeu.
1: Parce qu'il n'y a pas de règle du jeu. Il y a ces modules, chacun avance, mais c'est la cacophonie.
0: Et donc les règles du jeu vont se préciser au fil des exécutions.
1: Et c'est intéressant parce que c'est Steve Reich qui...
0: Va aider à leur formulation.
1: Va aider à... régler un peu les choses comme du papier à musique, en quelque sorte, quoi.
0: Ouais.
1: Avec, en disant, ben, il faut absolument qu'on ait un tempo, il faut qu'on ait une pulsation qui permette d'orienter un peu toutes ces, et un repère, en fait, une note pivot. Et c'est le do majeur.
0: C'est presque une œuvre écrite à deux, finalement.
1: Alors oui, ça c'est un peu la paternité qui des œuvres. Steve Reich n'a jamais contesté quoi que ce soit par rapport à l'inspiration première qui est bien dit Terry Riley, mais il n'empêche que Terry Riley n'a jamais nié non plus que effectivement, si l'on en croit les témoignages, si l'on en croit tout ce qui a été dit par rapport à ça, on peut se demander ce que serait devenu INSI. En dehors même du titre, puisque INSI veut dire en dos, ce que serait devenu la pièce si Steve Reich n'avait pas demandé à sa copine du moment, Jenny Brecan, de dire bon, allez, on va trouver une note pivot, le do, et c'est. Voilà.
0: On va revenir sur cette qui a l'antériorité entre Terry Riley et Steve Reich de l'idée même de Phasing au-delà de toute histoire d'embouteillage. Jean-Paul Dessy, parmi vos professeurs, il y avait un certain Célestin de Liège qui est cité par Jean-Louis Talon justement à propos d'INSI. De Liège pensait qu'il s'agissait de défier toute la musique contemporaine, tout l'effort consenti depuis la naissance de la série dodécaphonique viennoise et bien au-delà, complètement avec la tradition séculaire européenne de toute grande musique. Vous reconnaissez bien là votre
2: oui, maître. Je le reconnais, je le vois revenir ici-bas avec des diatribes, avec une idée très arrêtée sur ce qu'était la vraie musique et la fausse musique.
0: Donc ça veut dire que pour lui, INSI était de la fausse musique ?
2: Je pense que tout le mouvement américain autour de Steve Reich, Phil Glass, Terry Riley bien entendu, et alors Lamont Young certainement, était de la non-musique pour lui. C'est-à-dire c'était quelque chose qui non seulement était impossible à comprendre du point de vue de son analyse de la musique, qui était une analyse structuraliste dans laquelle seule la complexité pouvait avoir un intérêt, et donc ce qui échappait à une grille de lecture structuraliste défendant l'idée que la musique se devait d'être complexe ne pouvait pas exister conceptuellement, intellectuellement, on ne parle pas d'émotionnellement parce que dans cette génération d'intellectuels de la musique, l'émotion était devenue quelque chose de méprisable, voire même quelque chose qu'il fallait évincer du champ de la réflexion musicale et de la pratique musicale. Moi j'ai voulu faire à l'époque où j'étais son élève un travail sur Steve Reich justement que je vénérais à l'époque et toujours maintenant, et alors la phrase a été extraordinaire, elle est mémorable, qu'il apprenne son métier. Donc ça veut dire qu'effectivement, mais là on voit bien les domaines du savoir, ça s'arrête quelque part chez qui que ce soit, et là donc tout cela était une espèce de continent inconnaissable, et donc, dans cette ignorance ou dans ce mépris, il n'y avait aucune capacité de déceler la valeur et l'extraordinaire puissance de ce qui s'ouvrait là-bas avec INSI.
0: INSI, donc 1964, vous rappelez, Jean-Louis Talon, que la même année, il y a Microphonie 1 de Stockhausen, l'année d'avant, Sequenza 2 de Berlioz, en 61, Structure 2 de Pierre Boulez. Il se trouve que, tout de même, l'année d'avant INSI, Terry Riley, en 63, à l'été, va à Darmstadt rencontrer précisément toute cette avant-garde.
1: Oui, mais ça le laisse, je dirais, presque de marbre, en fait.
0: D'accord.
1: Ce n'est pas quelque chose qui va l'influencer. C'est un peu différent pour Lamont Young, justement, parce que lui, il est allé un peu plus tôt, Lamont Young. Mais ce qui va retenir Lamont Young, c'est pas le structuralisme européen, c'est plutôt la folie cageienne qui va être donnée à, puisque John Cage va, par l'intermédiaire de David Tudor, va donner une de ses pièces, qui va beaucoup influencer Lamont Young. Mais concernant Terry Riley, non, Darmstadt, c'est pas ça qui... Effectivement, il fait un voyage de 2 ans à peu près entre l'Europe et le Maroc, et c'est la musique marocaine qui va vraiment beaucoup plus le requérir, plus que le structuralisme européen.
0: L'année d'après INSI, qui est donc de 64, en 65, Steve Reich fait une pièce qui est devenue iconique, qui s'intitule « It's Gonna Rain ». 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

0: On pourrait dire de cette pièce qu'elle est, je disais, iconique, mais à plusieurs titres. D'abord dans ce chant qu'on appelle aux États-Unis la type music, qui est une sorte d'équivalent, quoique pas tout à fait, de la musique concrète en France. C'est aussi important du point de vue de l'histoire de la speech melody, du point de vue de l'histoire du sampling.
1: Tout à fait. Oui, absolument.
0: Et comment est-ce que ça dialogue avec cette question donc du déphasage? Est-ce que tous les deux, Terry Riley et Steve Reich, ils ont à ce moment-là conscience qu'ils inventent quelque chose?
1: Disons que ce qu'il faut bien voir aussi, c'est que ce que l'on on met aujourd'hui des étiquettes, des noms, des terminologies sur des musiques qui étaient en train de germer à cette époque-là. Et c'est vrai que Steve Reich, notamment quand il découvre le déphasage par un comme il le dit souvent, comme Daniel Cole le disait lors d'une de ses émissions, d'un curieux hasard après avoir enregistré et puis avoir mis deux magnétophones l'un à côté de l'autre, et puis que il s'est rendu compte que comme il voulait faire des boucles, parce qu'à l'époque c'était les boucles, on faisait des boucles, on découvrait aussi c'était toute cette période où on découvre les ressources de l'enregistrement, de la possibilité d'enregistrer des sons, de la musique concrète bien sûr, mais aussi des mélodies, et puis de croiser les choses, de transformer le son avec la boucle, de créer des nouvelles formules quelque part. C'est en travaillant sur ces deux boucles avec ces deux magnétophones que le hasard venant qu'il y a un magnétophone qui tourne un peu moins vite que l'autre et Terry Riley Steve Reich, pardon, découvre que l'un se décale par rapport à l'autre, et c'est là qu'il voit qu'il y a une espèce de phénomène qui se crée, qu'il n'avait pas anticipé, et c'est une, comme il le dit souvent lui aussi, c'est une redécouverte du canon, mais par le prisme ou le biais des magnétophones, et puis il dit, on peut en faire une composition de ça, on crée un phénomène sonore nouveau, qui n'était pas qu'on pouvait pas anticiper parce que le magnétophone n'existait pas, et ce décalage se crée et crée du rythme et crée de la répétition et crée une pulsation, et ça c'était quelque chose sur lesquels qui distinguait évidemment à cette époque-là ce qu'on a appelé plus tard les minimalistes, ce que peut-être Constantin de Liège critiquait évidemment, c'est-à-dire ce que les minimalistes ont redécouvert, outre la répétition, c'est la question du rythme et de la pulsation. Et avec It's Gonna Rain, c'est la redécouverte de la pulsation qui était finalement complètement éradiquée des musiques sérielles, peut-être moins des musiques concrètes, mais en tout cas des musiques sérielles, de la avant-garde européenne, ce qu'on a appelé l'avant-garde européenne. Et les Américains ont redécouvert la pulsation. Et Steve Reich à It's Gonna Rain redécouvre la pulsation. Et alors par rapport à Terry Riley, Terry Riley n'était pas du tout dans une quête, je dirais, expérimentale. Enfin, il était dans une quête expérimentale, mais pas forcément avec l'idée de créer un système musical, etc., à la manière de la deuxième école de Vienne. C'était j'expérimente, je découvre, j'essaye de trouver des nouveaux ressorts musicaux. Et lui, effectivement, on parlait de paternité, d'antériorité ou de postériorité, avec une pièce comme Music for the Gift qu'il va donner en...
0: On va en entendre un extrait tout à l'heure. Ouais.
1: Mais il va, de son côté, lui aussi, il va découvrir ce que c'est que la possibilité de décaler un son par rapport à un autre et de créer du rythme.
0: Jean-Paul Dessy, toute musique répétitive n'est pas déphasée, n'est pas non plus en canon. Le canon suppose une répétition, suppose aussi un déphasage relativement aligné, là où on a un déphasage où Jean-Louis Talon parle d'une pulsation qui émerge de l'empilement de voix qui elles-mêmes ne sont pas à même pulsation, c'est ça? Donc ça invente quand même quelque chose par rapport au canon.
2: Certainement, mais il faut bien remarquer que le canon, c'est une des grandes jubilations humaines et qui est dans notre mémoire collective. Frère Jacques en témoigne. Donc dès lors que le même devient différent et un plus un ne fait pas deux mais fait trois, ou fait en tout cas un espace, un territoire immense, dès lors que on a tous expérimenté ça, dès lors qu'on a chanté un canon aussi élémentaire que Frère Jacques. Donc c'est à l'amorce même de toute musique qui s'écrit, qui se joue, c'est cet incident à un moment donné qui a dû exister dans beaucoup de pratiques où quelqu'un va prendre l'initiative ou bien va se tromper et va créer un espace tout d'un coup ouvert qui crée cet espace qui va devenir la base du contrepoint savant. Il y a 1000 ans que cette chose-là commence à s'écrire à peu près. Effectivement, Steve Reich postule que c'est l'incident technologique qui permet ça, mais cet incident-là, il aurait très bien pu être reçu par quiconque comme un accident qu'il faut résoudre, hein, comme une question technologique, comme une panne en quelque sorte. Et là, je pense qu'à la fois son génie, c'est cette question qui est posée à tout ce qu'il écoute dans sa vie de compositeur naissant, mais aussi cette référence à une mémoire collective où, dès lors qu'il y a ce phénomène de canon, nous sommes pris dans quelque chose, c'est comme une sonate enfantine qui vient nous rappeler quelque chose qui est une grande jouissance de l'écoute musicale et de la pratique musicale. Et donc là, il saisit une occasion de redistribuer les cartes du phénomène essentiel du canon dans l'histoire de la musique occidentale. Il le fait magnifiquement, et d'une certaine manière, on peut voir dans It's Gonna Rain, et encore plus peut-être dans Come Out, où là le phénomène devient ce qui va devenir devient ce qu'est la pensée de Steve Reich sur le déphasage, c'est-à-dire avec une progressivité extraordinaire qu'on va retrouver dans les pièces Clapping Music, etc., où le déphasage se fait par degrés, progressif.
0: Très calculé. Ouais.
2: Très, très calculé. Et c'est là peut-être où on voit la grande différence d'approche entre deux personnalités qui sont diamétralement opposées par leur psyché, par leur façon de voir le monde et la vie. C'est Steve Reich d'un côté qui va construire toute sa carrière de compositeur sur une grande rigueur qui appartient, elle, quand même, à l'histoire de la musique écrite, à l'occidentale, c'est-à-dire de créer des œuvres qui sont achevées de A à Z, où la part de l'improvisation n'existe pas, et qui va créer un catalogue qui est d'une grande rigueur compositionnelle et avec une stratégie aussi dans l'élaboration de ses œuvres progressives. Chez Terry Riley, c'est la profusion, c'est embrasser toutes les situations, c'est surtout être fondamentalement quelqu'un qui va improvisateur, pianiste, qui va chercher dans le son toujours quelque chose qui lui permet de jubiler, qui lui permet aussi d'inviter l'auditeur à être dans un état de conscience particulier, qui est celui d'adhérer finalement à la vie, à la meilleure partie de la vie, à la vie qui nous nourrit dans un état qui nous permet de voyager dans les sphères de la conscience.
0: Donc les magnétophones font le principe de réalité, mais il faut pas oublier le principe de plaisir dans tout ça.
2: Voilà.
0: En 1975, Daniel Cook, vous citiez à l'instant Jean-Louis Talon, consacre un atelier de création radiophonique, le numéro 232 de l'ère René Farabée à Steve Reich, qui s'intitule Un processus graduel. Je vous propose d'en entendre un extrait, ça va permettre d'instaurer une distinction entre processus graduel et déphasage.
3: La musique en tant que processus graduel. Je ne pense pas au processus de composition, mais plutôt aux morceaux de musique qui sont littéralement des processus. Ce que les processus musicaux ont de distinctif, c'est qu'ils déterminent les détails du note à note et simultanément la forme d'ensemble. On s'imagine un canon circulaire ou infini. Je m'intéresse aux processus qui sont perceptibles. Je veux être à même d'entendre le processus se produire tout au long de la musique en train de résonner. Pour faciliter une écoute extrêmement détaillée, un processus musical doit se produire avec infiniment de gradations. Exécuter et écouter un processus musical graduel ressemble à différentes expériences. Par exemple, tirer en arrière une balançoire, la lâcher et l'observer revenir graduellement à l'état d'immobilité. Ou bien, retourner un sablier et regarder le sable glisser lentement et tomber au fond. Ou encore, placer ses pieds dans le sable au bord de l'océan et regarder, sentir et entendre les vagues les recouvrir progressivement. Ce qui m'intéresse, c'est un processus compositionnel et une musique exécutée qui ne soit qu'une seule et même chose. Pas de secret de structure qui ne puisse pas être entendu. Nous entendons tous ensemble le processus parce qu'il est parfaitement audible, et une des raisons pour lesquelles il est parfaitement audible est qu'il se déroule de manière extrêmement graduelle. Je commence à percevoir de menus détails quand je suis capable de faire preuve d'une attention soutenue, et un processus graduel sollicite cette attention tendue. Par graduel, j'entends extrêmement graduel. Un processus se déroulant si lentement et si graduellement que le percevoir ressemble à observer l'aiguille des minutes d'une montre. En l'observant un petit moment, on peut percevoir son mouvement.
0: Extrait de l'atelier de création radiophonique de Daniel Coe, un processus graduel, Steve Reich. On entend bien donc qu'il ne suffit pas de répéter.
2: Absolument. Et ce qui est fascinant dans la pièce Piano Phase, c'est qu'on a les deux. On a le déphasage qui provient de l'aspect graduel, de la gradation, oui. Puisque les deux pianistes vont tout doucement se séparer l'un de l'autre, mais dans un processus qui prend le temps d'une gradation et d'une progression insensible, audible, progressivement. Et puis, il y a le déphasage qui s'installe. Mmh. Les deux en même temps. C'est la même chose dans Come Out aussi. Et puis après, évidemment, ce processus-là ne va plus exister dans les partitions de Steve Reich, parce que c'est le déphasage qui va être souverain.
0: Oui, oui. Jean-Louis Talon, donc là, il y a un élément de distinction important entre Terry Riley et Steve Reich, c'est-à-dire que vraiment le déphasage devient la chose de Steve Reich, pendant que Terry Riley est quand même beaucoup plus centré sur des questions de processus graduel, alors.
1: Oui, alors, mais Jean-Paul Dessy l'a très très bien résumé. C'est vrai que c'est deux compositeurs, deux esprits complètement différents, et ils n'abordent pas la chose musicale de la même manière. Et il y a d'un côté un compositeur quelqu'un qui est tourné, on va dire, vers la vie. Je ne dis pas que Steve Reich ne l'est pas tourné vers la vie, bien sûr qu'il l'est, mais il fait plus son travail de compositeur en tant que tel, alors que Terry Riley va être plus dans un flux compositionnel.
0: Dans le bus.
1: Oui. Dans le bus, mais même après, parce que Terry Riley, c'est très très significatif dans les à la fin des années 60, déjà avec des pièces comme A Rainbow in Kaftar, par exemple, qui n'est plus du tout dans un univers musical de déphasage, et encore plus dans les pièces des années 70, où là il est dans une inspiration, on va dire indienne, où là, je veux dire, il est dans l'improvisation, là, parce que c'est aussi un point important entre les deux, c'est que l'un vient de l'improvisation et l'autre pas, en fait. C'est-à-dire que Steve Reich, lui, est plutôt un compositeur de la notation, alors que Terry Riley est plutôt un compositeur de l'improvisation. Et dès le départ, je dirais même presque depuis son enfance, son adolescence, il découvre l'improvisation qui est pour lui une source créative incommensurable. Et ce qu'il fait avec Lauren Rush et Pauline Oliveros, par exemple, ils découvrent qu'ils sont plus créatifs en improvisant qu'en notant la partition. Et quelque part, Insee est un peu, je vais dire, l'exception qui confirmera cette règle pour lui. Puis après, il y aura d'autres choses. Mais
0: oui. Cela dit, il y a la question du sampling, parce que avec oui. It's Gonna Rain, on a l'impression que c'est presque une invention de Steve Reich. Vous montrez qu'en 1963, oui. Donc 2 ans avant It's Gonna Rain et 1 an avant Insee, Terry Riley crée à Paris, au théâtre Récamier, la musique du spectacle The Gift de Kenzie Way. Oui. Et là, il sample la trompette de Miles Davis.
1: Oui, c'est ça. Effectivement, il fait, mais il n'en fait pas la même chose, en fait. D'abord, il n'a pas le même système, il n'applique pas le même système puisqu'il applique ce qu'il appelle le time lag accumulator, c'est-à-dire accumulateur de retard temporel. Il s'aperçoit, lui, il est dans un processus qui est un peu similaire au déphasage, mais il n'en fait pas la même chose que Steve Reich. Il s'aperçoit qu'en fait, il va enregistrer d'un magnétophone à l'autre des sons qu'il va accumuler et qu'il va libérer un peu plus tard. C'est ce qu'il appelle le time delay, ou la musique qui est retardée en quelque sorte, et qui donne ses effets d'écho par rapport à une musique qu'on a déjà entendue. C'est un dispositif qui va appliquer pour effectivement la pièce Music for the Gift. Effectivement, c'est du sampling. Effectivement, c'est presque quelque part du remix avant l'heure, parce que il enregistre donc Chet Baker, qui est à l'époque à Paris, qui va jouer notamment So What, et il va enregistrer Chet Baker et distordre, reprendre cet enregistrement pour appliquer son fameux système de time lag accumulator pour créer des pièces. Alors, il y a la pièce de So What, qui est pratiquement irreconnaissable ou très peu reconnaissable, et puis aussi la formule She Moves, She Follows, qu'il va distordre également pour créer une formule qu'on entend, qui est She Moves, She, She Moves, She, She Moves, She, et qui va répéter comme 2 ans avant, en quelque sorte, Steve Reich avec son It's Gonna Rain.

0: Tout ça est réalisé dans des studios de l'ORTF qui se trouvent exceptionnellement situés au théâtre Sarah Bernard, actuellement théâtre de la ville, place du Châtelet à Paris, pour le Théâtre des Nations.
1: Oui, c'est dans le cadre du Festival du Théâtre des Nations et exceptionnellement les studios de l'ORTF s'étaient déplacés à cet endroit-là. Et c'est dans les studios de l'ORTF donc que Terry Riley va mettre en place. Et on entendait dans l'extrait que vous avez passé déjà cette espèce de décalage. Alors, il avait pas le... Enfin, tout cela était très rudimentaire à l'époque, donc ils n'avaient pas les dispositifs que nous pouvons avoir aujourd'hui de time delay, qui fait qu'on peut enregistrer en direct et repasser un extrait de ce qu'on vient de jouer en direct. Là, il y avait les bandes qui étaient déjà enregistrées. Il faut savoir aussi que Terry Riley, pour faire ces bandes magnétiques, qui va passer en même temps que le trio joue avec Chet Baker sur scène, pas le premier soir, puisque le premier soir, Chet Baker n'est pas venu, et c'est Terry Riley qui l'a remplacé en jouant de la trompette avec... une ventouse. Donc les magnétophones tournent au même moment pendant que les autres jouent en live. Et les magnétophones tournent sur scène.
0: J'en parle aussi en 2017 au Cirque Royal à Bruxelles dans le cadre des Nuits Botaniques. Vous avez créé, c'est la création européenne d'une pièce de 65 qui s'appelle The Tree on the Trail en sa compagnie.
2: En sa compagnie, oui. Le but était effectivement de profiter de sa présence dans une tournée pour faire quelque chose avec l'ensemble que je dirige, Ensemble Musique Nouvelle. Dans la discussion, j'ai beaucoup de fois joué INSEE dans ma vie, mais il n'était pas question de faire INSEE parce que, d'une certaine manière, Terry Riley était un peu exaspéré par le fait que sa vie se résumait un peu à INSEE, alors que effectivement ce chef-d'œuvre est définitif, cette œuvre est une des plus grandes œuvres de la deuxième moitié du XXe siècle. Mais lui, en tout cas, est dans sa gourmandise de musique et d'interprète de la musique, de performeur. Il souhaitait pas du tout être toujours dans cette répétition du même. Et donc il nous a proposé de prendre Tread on a Trail, qui est une pièce qui appartient à la même logique compositionnelle que INSEE, mais qui se déroule d'une autre façon. Et puis surtout, ce qui est intéressant, c'est que Tread on a Trail, de la même manière qu'INSEE se présente, la partition est là, sur une seule feuille. Il y a 6 systèmes, chacun contenant une dizaine de mesures. Ça pourrait apparaître rudimentaire, et on pourrait aussi imaginer que ça induise un fonctionnement d'ordre systématique, où finalement l'interprète n'a qu'à répéter, comme dans INSEE, selon sa bonne écoute, son bon vouloir, un nombre de fois. Mais pas du tout dans le travail. C'est ça qui a été très très intéressant, c'est que avec Terry Riley, en fait, le travail a consisté à, d'une certaine manière, recomposer la pièce dans l'instant du travail. On dit, oh, à ce moment-là, ça me ferait plaisir que vous ajoutiez ceci, que vous jouiez la chose deux fois plus lentement, tout en... Donc ça s'est reconstitué, ça s'est enrichi dans le temps même. Il faut dire aussi que parmi nous, dans l'ensemble Musique Nouvelle, on avait Guyan Riley, le fils de Terry Riley, guitariste. Et donc, pendant qu'on a joué cette pièce dans cette très grande salle où il y avait plus de 1000 personnes, Terry Riley était avec nous. Il ne dirigeait pas à la façon conventionnelle, mais avec une espèce de... nous étions dans un mimétisme avec lui, de son intention musicale, et puis de la préparation qui avait duré assez longtemps, où on avait, là j'ai ma partition à noter toutes sortes de petites choses, mais qui n'empêchaient pas que dans l'instant puisse encore se passer d'autres choses. Et là, on a deux mondes très très différents. On a le monde d'une écriture, certes, mais une écriture qui est aussi ouverte sur l'instant, sur ce qui pourra se passer, sur ce qu'on pourra modifier en fonction de tant de paramètres vraiment instantanés. Et on regarde ça, ce que Steve Reich a développé, qui est vraiment une partition dans une rigueur parfaite et qui se propose à l'interprète comme étant une restitution de ce que la partition est stricto sensu.
0: Mais ça veut dire que vous avez quand même réécrit la partition pour avec les musiciens de l'ensemble Musique
2: Nouvelle. Alors on n'a pas changé de notes.
0: Bien sûr.
2: Mais elles sont là. On a annoté toutes sortes de choses qui étaient à la fois des propositions des musiciens et surtout des instigations de Terry Riley lui-même, qui dans le moment les choses se passent, oh, à ce moment-là serait chouette que, parce que c'est un improvisateur phénoménal dans ce concert. Il jouait encore des concerts un moment d'improvisation au piano, pianiste fabuleux qui a une espèce de il joue de ses mains comme s'il s'agissait d'un orchestre, donc on a là l'impression que se crée un modèle polyrythmique alors qu'il n'a que deux mains. Et donc l'instant est l'instant absolu de la musique, c'est-à-dire cet instant dont on ne peut pas préméditer ce qu'il sera, mais on peut souhaiter ce qu'il sera. Et ça, c'est le miracle de la musique qui se fait en temps réel, avec des musiciens et un public, et où il y a une grâce de la réalisation qui laisse l'instant, qui laisse le temps s'ouvrir. C'est pas pour autant que la musique de Steve Reich ne laisse pas cette possibilité au public d'entrer dans une dimension hypnotisée et dépassant le temps horloger. Ce sont deux stratégies différentes.
0: Alors on va écouter les premières minutes de cette réalisation de 2017 à Bruxelles.
2: Merci.
0: Donc de Tree on the Trail.

0: C'était Gagarine Riley à la guitare et vous-même, Jean-Paul Dossi au violoncelle, on ne l'a pas dit. Extrait donc de Thread on the Track. J'aimerais bien le mettre en vis-à-vis avec une phrase de Lamont T. Young d'un texte qui s'intitule Lecture 1960. Le problème avec la musique du passé est que dans la plupart des cas, l'homme a voulu faire face au son ce qu'il voulait qu'il fisse. Si nous voulons vraiment tirer un enseignement des sons, il me semble qu'on devrait attendre des sons qu'ils soient des sons plutôt que d'essayer de les forcer à faire des choses qui relèvent principalement de l'existence humaine. Si toutefois nous allons vers les sons tels qu'ils existent et voulant en faire l'expérience pour ce qu'ils sont, c'est-à-dire une autre sorte d'existence, alors nous pourrons en apprendre quelque chose de nouveau. Lamont T. Young aide à entendre Terry Riley en tant qu'il nous sensibilise à ce que les sons nous font accéder à une autre sorte d'existence.
1: Oui, sans aucun doute. Le son est vraiment le médium par excellence qui peut nous permettre de nous soustraire au poids de l'existence, à nous soustraire aussi au temps horloger, hein, qui est, comme le disait le grand Jacques Brel, tic-tac qui dit « je vous attends », de sortir de cet impératif de chaque vie, dès le lever jusqu'au coucher, d'être dans une temporalité d'une certaine manière qui nous afflige. Et donc le son nous extrait de cela, le son par nature. Le son n'est dans aucune dimension temporelle ou spatiale de la vie. Il est dans une vie qui nous amène à la vie plénière, je pense. Pour autant, effectivement, et là, c'est Lamont T. Young a été obsédé par cela, que nous soyons dans une disposition d'écoute, hein, particulière. Alors, est-ce que la musique crée cette disposition d'écoute, ou bien est-ce que c'est nous qui créons à travers notre disposition d'écoute une musique qui ait un effet de feedback? En tout cas, dans cette école-là, Lamont T. Young et Pauline Oliveros, avec qui j'ai aussi beaucoup travaillé, ils ont conçu une idée que la musique devait susciter et être le réceptacle du deep listening, hein, d'une écoute profonde. Et cette écoute profonde, je pense qu'elle ouvre alors un champ de modalités d'état de conscience infini. Et tous ces compositeurs qu'on vient d'évoquer, d'une certaine manière, nous offrent cela. Et puis, au-delà d'eux-mêmes, dès lors que nous-mêmes nous nous mettons dans cette disponibilité d'esprit à une écoute profonde, alors tous les stimuli auditifs deviennent des occasions d'ouvrir notre temple intérieur à l'infini.
0: Sur le deep listening de Pauline Oliveros, je renvoie à l'épisode intitulé « Méditer » de Métaclassique. Jean-Louis Talon, on parlait à l'instant du temps horloger. Il semble que celui de Lamont T. Young soit pas tout à fait le même que celui de Terry Riley. Ils étaient un peu en déphasage chronologique parce que Lamont T. Young était allé jusqu'à tester une vie sur 27 heures plutôt que 24.
2: Ah, mais
0: là où Terry Riley est resté sur 24, c'est
2: oui.
0: ça
2: oui, non, mais c'était une vie qu'il a appliquée, enfin qu'il applique toujours, à ce que je sais. C'est-à-dire qu'effectivement, il vit sur 27 heures.
0: Ça veut dire quoi? Ça veut dire qu'il...
2: C'est-à-dire que, par rapport à des gens qui vivent sur 24 heures, c'est un problème. À partir du moment où...
0: Ils se couchent toujours 3 heures plus tard que la veille.
2: C'est-à-dire que, non, tout se décale. Et tout se décale au fur et à mesure, parce que 27 heures, tout se décale par rapport à ceux qui vivent sur 24 heures. Et effectivement, alors, j'imagine que vous faites référence à ce que je raconte à un moment donné, sur Terry Riley, qui a travaillé assez brièvement finalement avec Lamont T. Young et qui s'est arrêté parce qu'il avait envie de passer à autre chose pour lui-même, mais parce que aussi ce rythme de vie, mais voilà, qui n'est pas sans rapport avec la musique, ce rythme de vie imposé par Lamont T. Young ne convenait pas malgré tout à Terry Riley, qui même si c'est quelqu'un qui est extrêmement libre et effectivement très ouvert, il y avait trop de déphasage, je dirais quotidien.
0: On pourrait aussi parler d'un déphasage social, c'est-à-dire ils n'ont pas du tout le même profil de provenance sociale, les deux.
2: Entre Terry Riley et Lamont T. Young.
0: Oui.
2: C'est-à-dire que on peut dire quand même que ils ont pas la même origine biographique, en tout cas sociale, mais ils sont plutôt d'une origine tous les deux modeste quand même.
0: C'est Steve Reich qui lui est
2: un peu. C'est un peu différent, oui. Alors j'ai plus les choses en tête, mais je dirais les quatre mousquetaires du minimalisme sont plutôt d'origine, on va dire modeste, peut-être exception faite de Steve Reich, peut-être. Mais Terry Riley, c'est d'une famille de cheminots, et Lamont T. Young. Ses parents vivaient ils étaient ou mormons, je ne sais plus exactement, mais enfin, en tout cas, ils n'étaient pas dans la musique du tout.
0: Alors, voilà. Vous avez employé le mot minimalisme, vous faites attention dans votre livre à ne l'employer pas avant la page 163, c'est-à-dire quand même assez tardivement, parce que justement, on a parfois vu du 21e siècle une distorsion de perception de ces démarches, parce qu'elles ont été donc qualifiées au début des années 70 comme minimalistes, ce qui n'est pas la motivation première.
2: Non, pas du tout. Ça, c'est l'histoire qui fait et la critique qui raconte les choses a posteriori. Ce qui est intéressant, c'est d'écouter les entre guillemets les minimalistes eux-mêmes évoquer cette terminologie, qui ne récusent pas forcément. Hein, ils ne sont pas en opposition, mais ils n'y voient pas forcément ce que les critiques y voient eux-mêmes. Quant à Terry Riley, c'est quelque chose qu'il n'a quasiment jamais employé, disant même que lui ne se considère pas comme étant un musicien minimaliste. Et quand on regarde ses œuvres, Renaud Machard d'ailleurs le dit assez bien dans son ouvrage
0: sur le minimalisme. Un petit livre qui s'appelle La musique minimaliste
2: voilà,
0: du Sud, ouais.
2: Absolument. Terry Riley appartient au minimalisme, on va dire deux, trois ans peut-être.
0: Ouais.
2: Parce que stricto sensu, effectivement, une pièce comme Incy s'inscrit complètement dans le minimalisme. Elle en est même, selon Célestin de Liège, même s'il le voyait de manière un petit peu négative, mais des gens comme Pierre-Gervais Venig voyant Incy comme étant l'hymne fondateur du minimalisme.
0: Est-ce qu'il y a une définition du minimalisme qui passe par la répétition? Renaud Machard dit à quel point c'est pas complètement aligné. On pourrait imaginer un minimalisme non répétitif.
2: Absolument.
0: Et ce qui fait que Morton Feldman a été comme évacué de cette histoire, curieusement.
2: Tout à fait. Mais il y en a d'autres. Et même sur certaines formes, le sérialisme pourrait parfois
0: être une forme de minimalisme.
2: Oui, il y a quelque chose qui n'est pas complètement. Mais après, la question de la pulsation. Et la question de la répétition systématique, la question de du rythme, là pour le coup caractérise davantage ces musiques minimalistes.
0: Ouais. Jean-Paul Dossi.
1: Oui, la question du rythme, de la pulsation et de la consonance. Là, ça fait une ligne de démarcation entre éventuellement ce qu'on pourrait chercher chez Webern comme étant du minimalisme, mais non, la consonance là revient grâce à eux, en tout cas dans cet aspect du territoire états-unien, mais aussi du territoire soviétique à l'époque où effectivement on va préserver cette grande triade sacrée de la musique, à la fois consonance, donc harmonie, mélodie et rythme, qui reviennent d'une autre façon, mais qui reviennent parce que ça répond à un appel fondamental de l'attente de toute écoute.
0: Vous, en Belgique, Jean-Paul Dessy, vous avez côtoyé les maximalistes?
1: J'en ai fait partie.
0: C'est quoi cette histoire?
1: C'était un groupe fasciné par effectivement les Quatre Mousquetaires et d'autres influencés par eux et qui voulaient ajouter une petite dose que Bang & Olufsen a fait à peu près à la même époque ou en tout cas a commencé à le faire, à savoir aussi l'écoute d'une génération postérieure à celle de Terry Riley, de Steve Reich, qui ont écouté du jazz, qui ont écouté Ravi Shankar, mais le rock n'était pas encore à la place qu'il a eu après, en tout cas. La musique très électrique, la musique diffusait une puissance sonore qui n'existait pas encore à l'époque. Et donc c'était un peu l'idée de vouloir retrouver donc ces fondamentaux d'une consonance, du déphasage, de tous ces ingrédients qui étaient bien installés dans quiconque s'intéressait à Steve Reich, à Phil Glass et aux autres. Et en même temps de donner une coloration en scène et par le son plus rock. Donc c'était, et ça a eu un grand succès de ce fait-là, de cet alliage un peu presque contre nature de deux mondes.
2: Et la consonance rock, d'ailleurs, Phil Glass l'a poussé peut-être un peu plus. C'est lui qui l'a poussé le plus, non pas à l'extrême, mais qui l'a beaucoup employé avec la découverte de l'amplification, qui a fait partie du son du Philip Glass Ensemble.
0: Et ça, c'est un point commun très fort entre Riley et Steve Reich, c'est que leurs influences ne sont pas que savantes. Il y a aussi bien le jazz que la musique indienne, que le Sacre du Printemps, dont ils n'ont pas la même écoute.
2: Si on se réfère au Sacre du Printemps, c'est par l'intermédiaire de critiques qui ont vu dans Incy quelque chose de similaire, je veux dire, au Sacre du Printemps, une pièce qui va déroger à la règle complète, effectivement, alors notamment par rapport à ce que disait, ce que rappelait Jean-Paul Dessy sur la consonance, qui était la chose la plus honnie de à cette époque. Et cette distinction se voyait à la fois aux États-Unis, mais pas seulement, je veux dire, en Europe, en France. Dans le livre, je rappelle ce qu'en dit Philippe Hersant, qui lui aussi a redécouvert la consonance. Je veux dire, ce qui est important de rappeler, c'est qu'effectivement les minimalistes, mais il n'y a pas que les minimalistes qui ont redécouvert cette consonance et le retour à la mélodie. Bon, et Hersant au conservatoire, au CNSM de Paris, disait que toute consonance était absolument
0: proscrite
2: et critiquée immédiatement.
0: Qu'est-ce que vous pensez, Jean-Paul Dossi, de cette phrase de Michael Nyman à propos de Terry Riley, ce n'est pas un compositeur qui improvise, c'est un improvisateur qui compose.
1: Oui, c'est une très très belle phrase. Alors c'est évidemment au-delà du jeu de mots, au-delà de la pirouette, il y a la consubstantialité chez un compositeur comme Terry Riley, comme peu d'autres, hein, de l'improvisation et de la composition comme un phénomène unitaire. Je pense que de toute l'histoire de la musique, jusqu'à peu près au milieu du XXe siècle, tous les compositeurs, si on prend l'âge classique, l'âge romantique et la modernité de la première moitié, jusqu'à peu près au milieu du XXe siècle, tous les compositeurs, si on prend l'âge classique, l'âge romantique et la modernité de la première moitié du XXe siècle,

0: qui vont se mettre au service d'une pensée de plus en plus complexe de la musique, mais qui de plus en plus s'éloigne du pétrin dans lequel il faut aller mettre les doigts, le corps, pour vraiment être là où le son se fait. Il se fait avec le corps, le son. Même si on manipule des bandes magnétiques, c'est le corps qui, d'une certaine manière, est en interaction, en consubstantialité, encore une fois, avec la matière sonore.
1: Et ça, c'est effectivement, ça, c'est quelque chose qui était très spécifique des minimalistes, parce qu'ils ont, sont tous des compositeurs instrumentiste, musicien.
2: Ah oui, engagé dans l'exécution.
1: Ben, engagé dans l'exécution pour des raisons d'abord d'ordre pratique, c'est que, comme je le disais tout à l'heure, ils n'avaient pas d'orchestre pour eux. Et il fallait donc qu'ils fondent leur propre ensemble, ce qui s'est passé pour le Steve Reich and the Musicians et Elphick Glass Ensemble. Terry Riley, c'était avec les musiciens qu'il pouvait trouver sur son parcours. Et puis aussi, c'était l'importance du jazz, c'est que tous ces musiciens venaient du jazz. Et le jazz, par définition, c'est l'improvisation, c'est de la musique qui se fait sur scène et avec l'engagement du corps. Et ça, pour le coup, Steve Reich, Terry Riley, Phil Glass ont tous eu cette expérience de découvrir des musiciens de jazz sur scène, le bebop, Phil Glass quand il était jeune étudiant, Steve Reich, Terry Riley, Phil Glass dit très bien que pour Einstein on the Beach, la fameuse pièce qui s'appelle The Train, il n'aurait jamais pu la composer s'il n'avait pas entendu Lenny Tristano, et ça lui est venu des années après en réécoutant Lenny Tristano en disant « mais bien sûr, Train vient de là en fait ».
2: Comment évolue leur discours? Parce que Riley le fait juste avant ses 30 ans. Mm-hmm. Là, il a un peu plus de 90 ans. Sur les 60 ans qui se sont passés, comment est-ce que le feuilleté des discours sur cette œuvre, par exemple, s'est un peu dévié peut-être du point de départ dans la façon d'en parler?
1: D'abord, le point de départ, c'est qu'il y a eu un article signé Alfred Frankenstein qui écoute la deuxième exécution de Insi et qui dit tout de suite que c'est un chef-d'œuvre, que c'est une pièce musicale absolument extraordinaire. Et ce que l'on peut quand même noter, c'est que il n'y a jamais eu de critique à rebours de cette exécution et de cette création. En fait, c'est reconnaissant quand même que Insi, comme ce sera le cas pour aussi Einstein on the Beach ou pour Music for 18 Musicians de Steve Reich, que ce sont des pièces majeures dans l'histoire de la musique. Alors, il est évident que Insi a ceci de particulier que ça a été la première. Avant celle que je viens de citer, c'est-à-dire Einstein on the Beach vient 10 ans après, Music for 18 Musicians également. Terry Riley est un pionnier à ce niveau-là, et il est reconnu comme étant pionnier dans le mouvement, mais dans l'histoire même de la musique. Et je ne crois pas que le discours et la réception aient changé depuis ce temps-là. La difficulté, c'est que, et je comprends effectivement la réaction, en tout cas le sentiment de Terry Riley presque 50 ans après, c'est de dire « Insi, ça va bien, mais j'ai fait d'autres choses ». Et c'est la difficulté de ces compositeurs qui très tôt font des pièces majeures. Et c'est le cas aussi de Gavin Bryars, qui avec son « Jesus Blood Never Fail Me Yet », c'est comme je dis souvent l'arbre qui cache la forêt, c'est-à-dire que on le ramène toujours à Jesus Blood, on le ramène toujours à The Sinking of the Titanic. Il a composé tellement de choses depuis, et c'est également le cas pour Terry Riley. Mais ils ont fait des carrières complètement différentes. Ce sont des gens qui ont sans doute, au niveau des mass médias, n'ont pas eu le même parcours que des gens comme Phil Glass, par exemple, qui a fait de la musique de film, qui a fait, etc., beaucoup des opéras, dont on a entendu plus d'œuvres que Einstein on the Beach ou d'autres, etc. Mais Terry Riley, depuis 1964, a fait un parcours musical très très très varié et très très changeant en fait.
2: Jean-Paul Dessy, dans votre propre musique, parce qu'on ne l'a pas encore dit, mais vous êtes aussi compositeur, il y a quelque chose de répétition à carrure différente, c'est-à-dire vous faites de ce qu'on raconte depuis une heure aussi un matériau de travail dans votre écriture.
0: Oui, immanquablement, tout compositeur est constitué parce qu'il a aimé, parce qu'il a joué, parce qu'il a entendu. C'est vraiment la matière constitutive d'un acte compositionnel, c'est tout ce qu'on a entendu, c'est tous ceux qui nous ont précédés et auxquels il faut toujours apporter beaucoup de gratitude. Et effectivement, les minimalistes américains ont fait partie de personnes qui ont beaucoup compté à une époque de ma vie. Et donc, immanquablement, il y a eu une espèce de perméabilité jusqu'en les strates les plus profondes de mon être musicien. Mais il y a eu d'autres territoires qui m'ont profondément aussi nourri. Notamment, je l'évoquais brièvement tout à l'heure, c'est celui de ceux qui, dans l'espace culturel soviétique, ont apporté aussi un renouveau incroyable. Et là, plutôt, je dirais, de la capacité de retrouver une expérience

0: expressivité, une émotionnalité perdue dans l'avant-garde européenne. Je pense donc à Schnittke en particulier, à Silvestrov, à Gubaidulina et bien sûr à Arvo Pärt, hein, qui avec des moyens très différents constituent aussi les quatre mousquetaires peut-être d'un territoire musical qui a osé, à travers un renouvellement pour Arvo Pärt, par exemple, du chant grégorien, de la polyphonie franco-flamande, a apporté un renouvellement de la capacité à émouvoir aussi, à être dans quelque chose qui n'est pas seulement esthétique, mais qui a aussi une éthique, c'est-à-dire qui vient au service du fait que nous soyons affamés dans la culture avant-gardiste de quelque chose qui parle à notre cœur. Et donc les deux ensemble, je crois, ont constitué chez moi des espaces de soulagement par rapport au chemin que j'ai fait dans l'apprentissage de l'avant-garde des techniques et du savoir de la musique européenne sérielle et post-sérielle, dans laquelle je ne me sentais pas du tout moi-même, un peu à la manière de Philippe Hersant, et nous étions invités à adhérer à quelque chose qui ne nous correspondait pas. Et puis alors, il y a un troisième territoire, c'est celui de Giacinto Scelsi, c'est-à-dire quelqu'un qui a fait du son le territoire plénier du chemin musical. C'est-à-dire le son contient la musique, c'est pas la musique qui contient le son, et donc il s'agit de s'immerger, de plonger à l'intérieur du son pour vivre une expérience mystique. Et à travers lui, finalement, tout le mouvement spectral français vient de Scelsi, hein, pratiquement de façon historique. Ils sont tous allés le voir quand ils avaient eu le prix de Rome pour aller à la Villa Médicis. Ils sont tous allés faire le pèlerinage chez Scelsi et recueillir quelque chose qui va devenir la pensée spectrale à travers Scelsi, qu'il n'avait pas conceptualisé, lui. Hein. Il n'avait pas besoin de ça. C'est un peu comme Terry Riley. Il n'a pas besoin d'entrer dans un système. Surtout pas. C'est des personnalités qui doivent se préserver de tout système pour être pleinement eux-mêmes. Mais effectivement, il y a du phasage, il y a aussi d'une certaine manière, c'est merveilleux cet extrait où la gradualité d'un processus est ce que l'on entend dans la musique. Ça aussi, ça manquait terriblement à partir de la seconde moitié du XXe siècle dans l'écoute de la musique. On était comme rendu épars et éclaté par une musique qui elle-même ne supportait pas l'idée d'une continuité, d'une progression, de quelque chose, d'une prévisibilité aussi. Cette notion de la prévisibilité qui doit être jugulée par, effectivement, ce qui n'appartient pas à ce règne-là. Tout ça appartient à la musique depuis de tous les temps. Et puis à un moment donné, à partir de la seconde école de Vienne, on s'est dit que tout ça appartenait à une vieille histoire.
1: On va se quitter avec un extrait de votre concerto con piano. J'ai une dernière question, c'est que donc c'est une création de 2025.
0: Oui.
1: Vous le faites en 8 ans après avoir travaillé avec Terry Riley. Oui. On va entendre une sorte de jeu de déphasage aussi, sauf que du point de vue de l'écriture sur partition, c'est pas construit du tout de la même façon, puisque là vous avez fait comme le fait un compositeur disons classique, un conducteur avec des parties alignées les unes aux autres.
0: Oui, oui. Je pratique l'improvisation, mais jamais dans mes compositions il n'y a pas d'improvisation. Et donc effectivement, c'est une partition
1: tout ce qui est plus écrit,
0: tout ce qui est plus écrit
1: et synchrone,
0: et qui doit être dirigé, parce que effectivement dedans il y a des processus de déphasage d'une certaine manière. Mais ce n'est pas ce qui constitue l'œuvre. Ce qui constitue l'œuvre, je crois, c'est à la manière de Terry Riley, c'est de parvenir à faire advenir à travers le calque d'une partition qui est très contenant, quelque chose qui est bien au-delà de ce ressort-là, qui est de chercher en moi une dimension d'adhésion à un grand mystère que les musiciens pourront rendre eux-mêmes mystérieusement, et qui va faire que la musique va de nouveau être cet endroit où nous allons quitter les rives de la vie matérielle pour entrer, hein, à l'invitation de Charles Baudelaire, je mets à la voix, la musique me prend comme une mère. Et c'est cette instigation-là que je cherche à réaliser dans le processus musical.
1: Et c'est Franck Bralet qui est au piano, et l'ensemble Musique Nouvelle sous votre direction, Jean-Paul Dessy, dans votre concerto con piano. Merci beaucoup, Jean-Paul
0: Dessy. Merci infiniment.
1: Merci Jean-Louis Talon. Et merci à la médiathèque musicale de Paris, Christiane Dapierre, d'avoir accueilli l'enregistrement de cette émission.

Les variations, c'est sur Radio Coquelicot. Je suis juste un rock'n'roller. Oui, c'est des rock'n'rollers. Et bien là, c'est Nino De Angelis. S'il veut bien venir, monsieur Nino De Angelis.

Corinne Charby, à l'instant sur Radio Coquicoul 99 FM. Nous avons eu les variations, je suis juste un rock'n'roller, Nino De Angelis, Corinne Charby et maintenant Julien Doré. Nous.

À l'instant sur Radio Coquelicot, nous avions The Suite. Et tout de suite, si vous le voulez bien, nous allons avoir un groupe que vous connaissez bien. Du moins, je le crois, The Gitan Band.

Cruise à l'instant. Alors à l'instant, là, là, c'est Yazoo. Voilà, je dis bien Yazoo. Et tout de suite, sur Radio Coquelicot, bien sûr, nous avons Cecilia Cruise.

C'est Elia Cruz à la story maintenant tout de suite. Alors là, vous allez l'aimer, ça je sais que vous l'aimez, vous l'aimez, vous l'aimez. Vous l'adorez, ben, je dirais, Mongo Jerry.

Fabienne Thibault sur Radio Coquelicot, 99 FM Radio Coquelicot, également sur Internet. Mais oui, madame, mais oui, monsieur, vous avez bien, on va bien écouter quelque chose des anciens, hein. Vous allez sur Radio Coquelicot, nos plus belles années, bien sûr, mais il y a plein. Oh là là, vous pouvez passer un dimanche entier si vous voulez.

Marvin Scott à l'instant sur Radio Coquico 99 FM et maintenant aussi Nina Simone.

0: le programme vous plaît, vous pouvez appeler la radio. Vous pouvez dire à la radio, c'est le 04 70 90 71 35. Eh bien, le programme nous plaît. Ou peut-être que le programme ne vous plaît pas. Et il faut le dire si ça vous plaît pas, parce que moi, ça me permet de corriger. Même le cas échéant, vous me dites, s'il y a trop d'anglais ou trop de français. Enfin bref, vous dites ce que vous voulez sur le répondeur de Radio Coquelicot. Vous connaissez Radio Coquelicot? Bon, allez, Moody Waters.
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Radio Coquelicot, à l'instant sur Radio Coquelicot, et c'était John de Motors, et puis tout de suite, je suis en train de le chercher parce que je l'ai mis quelque part, et où est-ce qu'il était celui-là? Hein, dites-moi voir un peu où c'est qu'il était bien, voilà, c'est celui-là, c'est le 17, John Lee Hooker, je dis bien John Lee Hooker, ça, on travaille pas, on écoute.

John Lee Hooker. Il est décédé il n'y a pas très longtemps. Ça dépend ce qu'on comprend. Hein. Ça doit faire comme 4-5 ans, hein, John Lee Hooker. Mais alors, j'adore John Lee Hooker. Voilà, tout simplement. Alors là, voilà, maintenant, nous avons Charles Aznavour. Mais il n'est pas tout seul. Il est accompagné d'une grande dame. Oh oui, d'Edith Piaf. Charles Aznavour et Edith Piaf.

Piaf avec Charles Aznavour. Alors Charles Aznavour, il a fait plusieurs de duos comme cela, hein, des fois avec un homme et une femme, ou avec deux hommes, beaucoup avec, entre parenthèses, des chanteurs américains. Hélène Sagara. Si je disais Ségara, c'est mieux.

0: Radio Coquelicot, Hélène Ségara. Nous voici avec des chansons de Jean Ferrat. Je dis bien des chansons de Jean Ferrat. Et mais ce n'est pas Jean Ferrat qui chante. Non, non, non. Là, c'est Robert Ripa. Et la chanson s'appelle Napoléon.
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Une chanson de Jean Ferrat qui a été chantée par monsieur... Excusez-moi, faut que je retrouve. Ah là là, voilà, voilà, voilà. Robert Ripa, oui, c'est connu Robert Ripa. Qui c'est qui connaît pas Robert Ripa? Voyons, voyons. Je vous l'ai déjà passé, Robert Ripa, tout à fait. Allez, Radio Coquelicot, voilà la suite.

Radio Coquelicot, Radio Coquelicot, je disais, Radio Coquelicot, Albert Quay, en 1973 exactement. Nous voici maintenant en 1900, combien vous allez me dire? Ah, si je vous disais, moi, 1978, Toon van Dusch, c'est ça?

Joan Van Zandt Kathleen, voilà, je le lis comme je le vois. Hein. Ça date de 1978. Les Yardbirds, c'est plus facile. Hein.

0: À l'instant, c'était que Jackie Quartz, Vivre ailleurs. Et tout de suite, William Scheller. Monsieur Scheller, faut se réveiller.
1: Ça tient souvent.
0: Il arrive.
1: Après.

Et bien voilà, c'est avec Carole Arnaud que se termine l'émission d'aujourd'hui. Je vous dis, à vous, madame, mademoiselle, monsieur et jeune homme, je vous dis de passer un bon week-end. Et surtout, n'oubliez pas de bien vous reposer, etc. Parce que le boulot, ce sera lundi. Qu'est-ce que je raconte, là, vous allez me dire. Bon, allez, bon week-end à vous toutes et à vous tous. Et surtout, bonne écoute de Radio Coquelicot. Radio Coquelicot, 99 FM. Radio Coquelicot, Coquelicot, c'est également sur Internet. Je dis bien Internet. Voilà. Et là, ben, y a des podcasts. Il y a aussi un numéro de téléphone. Le 40 70 90 71 35. Vous pouvez l'appeler. Et surtout, écoutez bien ce que je vais vous dire. Vous dites ce qui vous plaît et ce qui vous plaît pas dans l'émission. C'est pas pour moi, vous ne faites pas de mal. Non, non, non du tout. Ça me permet à moi de dire, ben, il vaut mieux que je fasse comme ça, ou comme ça, et comme ça, et ça. Voilà, tout simplement. C'est pour vous rendre service. Allez, bye bye. Bon week-end à vous toutes et à vous tous. Et à la prochaine.

0: d'un manchien présente.
1: Bonjour, ici Juliette en direct d'Ébreuil. Je vais donc partir à la rencontre des habitants pour leur poser quelques questions sur le programme de la fête de la nature. Elle aura lieu le 23 mai prochain. Excusez-moi, j'ai juste une petite question. Bon, raté. Oui, pardon, vous pourriez m'expliquer? Bon, j'ai dû me tromper d'adresse. Bonjour, Juliette pour Radio Coquelicot, je... Raté. Bonjour madame, vous pouvez m'expliquer en quoi consiste précisément ce jeu du 23 mai prochain ?
2: Avant, il n'y avait rien. Que de l'eau et de l'air. J'étais seule. J'étais seule et je nageais dans les eaux. Infini. Peut-être était-ce par ennui, je m'en souviens plus. J'ai commencé à ramasser plein de petits éléments. Tout ce que je trouvais et qui avait été ramené par les vagues. De petits cailloux au fond de l'eau, des mélodies de plein les airs. Au bout d'une éternité, ces récoltes ont créé un monde. C'était la Terre, tout assemblé avec ses rêves et ses trouvailles. Au fur et à mesure du temps, la Terre a tourné et est devenue de plus en plus dense, grouillante d'idées et de réflexions. Un jour, alors que je jouais avec elle, elle devint si chaude que je me suis brûlée. J'ai dû la lâcher par mégarde dans un courant d'air. Elle se brisa. Un vent violent dispersa tous les éléments qu'il avait créés. Je pleurais beaucoup. Mes larmes créèrent des chemins. Les habitants de la Terre, tous mélangés par le vent, voulurent m'aider. Des chimères, créatures mélangées d'humains et d'animaux, suivirent la route des larmes et réunirent patiemment ce qui avait été cette féconde récolte. Il faut maintenant venir tisser ces éléments pour qu'ils retrouvent leur place et leur équilibre initial. J'appelle tous les passants, les poètes, les bâtisseurs, les promeneurs et les joueurs à me retrouver.
1: 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Pour venir participer à ce grand jeu, pensez à vous inscrire au 04 70 47 67 27.
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15: On va parler de liberté dans cette émission radio. Le mot liberté, le définir à ta manière. L'émission s'appelle Regarde ailleurs. Regarde ailleurs, c'est cette envie d'élargir sa vision sur le monde à travers des parcours de vie, des expériences des uns et des autres. Et j'aime bien dans cette émission donner la parole à des voyageurs, des écrivains, des réalisateurs, des photographes, des expatriés, des immigrés aussi. Donc vraiment cette dimension interculturelle montrer que la Terre n'est qu'un seul pays, mais avec des traditions, des croyances différentes. Et là, on se retrouve sur un festival qui s'appelle le Grand Bivouac. Donc le Grand Bivouac, un festival autour du voyage et de l'aventure. Et il y a un salon du livre avec différents auteurs. Et toi, donc Roberto Garçon, tu viens de sortir ton bouquin, ton premier livre, Loin d'ici, en quête de liberté. Donc avant de parler de ton bouquin, je m'intéressais un petit peu à toi et à ton lien avec le voyage. Donc, parce que tu as 26 ans, tu sors ton premier livre. Donc voilà, qu'est-ce qui s'est passé? À quel moment tu t'es dit que tu avais envie de partir sur les routes du monde? Et à quel moment tu t'es dit que tu allais écrire un bouquin aussi? Donc on va revenir un peu dans cette période-là de ton existence.
9: Écoute, j'ai toujours aimé le voyage à la base, j'ai toujours aimé l'aventure. Je suis journaliste de profession. Donc dans le cadre de ce métier-là, je voyageais, je bougeais déjà pas mal. Mais qui voyage sait que voyager dans le cadre de son travail, c'est pas du tout la même chose que de prendre la route à travers le monde. Et c'est venu d'un mal-être au départ. Vraiment, c'est quelque chose de très intime où j'avais beau avoir la vie qui semblait être la vie que j'imaginais, dont je rêvais, d'être journaliste à Paris, de faire le métier de mes rêves, etc. Il y avait quelque chose qui coinçait, il y avait quelque chose qui n'allait pas comme ça devrait. Et un jour, ça allait, en fait, un jour, je dis même, ça allait assez vite. En mai, c'était en 2022, je me dis que ça va pas, que je peux pas continuer à être dans cette vie qui ne me va pas. En juin, j'annonce à mon travail que je compte pas rester. En juillet, je pars. Donc, cette question-là, elle est vraiment, cette question de mon quotidien ne va pas, qu'est-ce qui ne va pas? Ça s'est vite transformé en suis-je libre? Parce que je pensais que c'était ça être libre et ça ne l'était pas pour moi en tout cas. Et donc à partir de là, je décide de partir et c'est pendant le voyage, pendant que j'étais en Amazonie équatorienne, que je prenais des notes. Quand j'avais internet à peu près une fois par semaine, je l'envoyais à mes proches. Et ça ressemblait un peu à des notes d'un livre que j'envoyais. Ils me disaient « mais tu devrais écrire, j'ai toujours aimé écrire ». Et j'écrivais dans le cadre de mon travail. Et donc au début ça devient « oui, ben, un jour je ferai un livre, on sait pas, tout le monde a envie un peu d'écrire ou pas ». Mais l'idée, elle restait, et plus ce que je vivais était intense, plus l'envie se renforçait. Et donc, pendant même le voyage, j'étais en mode, ok, quand je vais rentrer, je vais écrire un livre.
15: Mais le voyage, pourquoi? Pourquoi voyager pour toi? Quel a été l'intérêt, ou qu'est-ce que le voyage t'a permis de découvrir?
9: Pour moi, alors il y a plein de manières de vivre des aventures, mais pour moi, le voyage, c'est peut-être la plus grande facilité pour rencontrer un peu l'altérité, des choses qui sont autres, qui sont même miroirs ou opposées à nous. En l'occurrence, moi, je cherchais des aventures assez radicales parce que j'avais besoin à la fois de confronter mon esprit, mais aussi mon corps. Parce que c'est aussi ce corps-là que j'avais détesté dans cette vie où j'avais pris du poids, où je me sentais mal. C'était un peu le symptôme de ce mal-être-là. Donc, par exemple, aller en Amazonie n'est pas forcément, anodin parce que je me suis confronté au démon de la faim. Et donc, chacune de ces expériences venait soit renforcer des questionnements philosophiques que j'avais, comme la Jordanie sur le nomadisme, soit littéralement mon corps, par exemple en vivant auprès de moines bouddhistes en Thaïlande, c'était vraiment de défier mon esprit, et là en Amazonie, c'était vraiment de mettre mon corps au défi.
15: Alors comment est-ce que tu as créé ton itinéraire dans ton bouquin, Loin d'ici, en quête de liberté? Tu parles de 4 pays différents, donc là tu as cité la Jordanie, l'Amazonie, la Thaïlande, donc comment tu les as définis, quel était le fil rouge dans chacun de ces voyages, et comment est-ce que ça s'est articulé d'un pays à un autre?
9: Alors tout ça, ça allait très rapidement, parce que comme je te l'ai dit, je décide en juin de partir et je pars en juillet. Donc les envies ont vite clignoté. La Jordanie et l'Amazonie, c'était des envies que j'avais depuis très longtemps. Ça faisait au moins 3-4 ans que j'avais envie d'explorer ces régions-là et ces zones-là. Donc quand j'ai su que j'aurais le temps de partir parce que je le prenais et que je pouvais partir, on va dire c'est les deux premières choses qui ont clignoté dans ma tête. La Thaïlande aussi, alors... Je rêvais pas, contrairement à beaucoup de gens, je rêvais pas du tout d'aller en Thaïlande, mais j'avais cette idée de me confronter au mode de vie monacal, et je voulais pas aller aussi loin juste pour rester assis dans un temple. Enfin, je trouve que c'était un gâchis de temps, d'argent, de kérosène et de tout un tas de choses. Et il se trouve que la Thaïlande, c'est le rêve de voyage de ma mère, donc j'ai fait une pierre deux coups. Je pars un mois avec ma famille, et ensuite je pars un mois tout seul, et c'est ça qui m'a emmené vers ce temple. Et le Brésil est un peu venu se greffer au milieu. Je voulais interroger la liberté dans un endroit où a priori on érige la liberté du corps, la liberté de la fête, en tout cas c'est les clichés que j'avais, et je voulais aussi interroger ça, donc chaque pays est venu vite interroger chacune de ces questions là et quant à l'organisation pure, c'était très déstructuré. Ça a vraiment été en mode, ok, là je peux partir en Jordanie, c'est le moins cher, je peux enchaîner avec l'Amazonie équatorienne, de l'Équateur je peux aller au Brésil, et du Brésil je quitte le continent et je vais en Thaïlande. Donc il n'y a pas vraiment une recette miracle, ça a vraiment été les dates qui étaient disponibles et le temps que j'avais.
15: Toi, Roberto, tu décides en juin de partir au mois de juillet. Tu te donnais combien de temps pour pouvoir réaliser ce projet de voyage ?
9: Je me suis donné 6 mois. J'aime bien les projets de 6 mois. J'aime bien ce temps-là. Et même si j'ai réussi à transformer l'essai, c'est-à-dire à écrire un livre, etc., moi, quand je suis parti, j'avais pas du tout l'idée d'en faire un projet ni d'en faire des thématiques que j'allais porter maintenant depuis plus de 2 ans, qui sont la liberté, le voyage, l'exploration. Donc je me suis dit, 6 mois, c'est le bon compromis pour voyager et peut-être pas perdre tout ce que j'avais construit avant. Et finalement, le voyage étant ce qu'il est, j'ai décidé de faire un peu péter tout en rentrant et de pas retourner dans ma vie d'avant. Mais c'était peut-être une dose de sécurité que je m'étais mise.
15: C'était quoi cette vie d'avant ?
9: Cette vie d'avant, c'était donc une vie de journaliste à Paris que je menais depuis 2 ans. J'étais réalisateur de documentaires et de reportages. Je suis devenu réalisateur assez jeune, j'avais 22 ans. Et je travaillais pour l'émission, parmi d'autres émissions, mais majoritairement pour Envoyé spécial sur France 2. Et c'est une vie dont je rêvais, cette vie d'avant. Et finalement, elle s'est avérée être plus sédentaire que je ne pensais, mais aussi sédentaire à l'intérieur. J'avais beau partir un petit peu partout, je partais dans le stress, je partais dans l'angoisse. C'est pas du tout, c'est quelque chose qui est important à dire, c'était pas du tout, j'ai pas quitté mon travail dans le sens où je quitte ma boîte, je déteste les gens avec qui je travaille, j'aimais ces personnes-là et je les aime encore aujourd'hui. C'était peut-être cette vie d'avant, c'était le choc entre un fantasme que j'avais de la vie du journaliste et ce que c'était réellement, ce que ça impliquait émotionnellement, ce que ça impliquait. Donc, le Roberto avant de partir, c'est un Roberto qui a pris plus de poids, qui dort mal, qui est stressé, qui est angoissé, qui perd le goût un peu aux choses, alors que j'ai toujours été curieux. Donc, la vie d'avant, c'est une vie qu'il fallait que je quitte, sans aucun doute.
15: Et donc là, il y a ce mot hein, qui est très puissant, le mot liberté, hein, qui t'habite, hein, cette envie de questionner qu'est-ce que c'est que la liberté. Donc, peut-être là, tout de suite, c'est quoi pour toi être libre, hein, comment tu le définirais ?
9: Alors, très dure question, parce que j'en ai écrit un livre, parce que je n'avais pas la réponse absolue. Comme ça, je pourrais te dire que être libre, c'est temporaire. Être libre, c'est un espace, une marge qu'on arrive à se frayer à un moment. Là, typiquement, je suis au festival. J'ai pris la liberté de prendre du temps pour être là alors que j'étais en train de faire autre chose. Donc, je me suis senti libre à ce moment-là. C'est peut-être juste ce moment-là où je suis libre. Et moi, je vois vraiment ça comme un état temporaire. On n'est jamais libre pleinement. À un moment, on s'octroie, on défie les règles, on défie des contraintes. Et ça, c'est le voyage, mais c'est pas que ça. Donc, être libre, c'est pas un état permanent. En tout cas, c'est une recherche d'état permanent, mais c'est des moments, sûrement.

0: on va rentrer dans le thème du voyage, hein, donc 4 pays, 4 destinations. T'as commencé par laquelle? La Jordanie, je crois, hein, c'est ça. Donc la Jordanie, tu parlais du nomadisme, c'est ça que tu voulais expérimenter. Donc parle-nous, parce que c'est vrai que quand on pense à liberté, effectivement, très vite vient le côté peuple autochtone, peuple racine, hein, des gens qui ont réussi à s'affranchir des contraintes occidentales et matérielles et qui ont l'impression, ou en tout cas on nourrit souvent cet idéal de l'impression de peuple libre. Le nomadisme, effectivement, hein, les yurts en Mongolie, les nomades qui font des ménarées dans le désert du Sahara, enfin voilà, cette notion de liberté est très présente aussi. Donc parle-nous peut-être de ton bouquin, des 4 chapitres, enfin des 4 grands voyages, et qu'est-ce que tu as pu découvrir sur cette notion de liberté en commençant par le nomadisme en Jordanie.
1: Alors effectivement, le nomadisme, moi, c'est un thème qui m'a toujours intéressé. Là même cet été, j'étais justement avec des nomades mongols pendant un mois et demi, parce que c'est vraiment quelque chose qui m'interroge. Déjà, la première chose, alors je vivais pour le coup en Jordanie, je ne vivais pas avec les nomades. De fait, moi, je traversais la Jordanie avec un ami, et c'est des rencontres qu'on a fait au fur et à mesure où je posais des questions. Bah, la première chose, c'est j'ai ce personnage, cette personne qui devient donc un personnage dans le livre, Igop, qui était un nomade à Petra, qui m'a dit avec ses mots, être libre, c'est pas ce que tu crois, parce que lui changeait de maison comme on change de chemise, mais déjà, il était très seul. Énormément de solitude, donc déjà c'est d'un point de vue, on va dire, spirituel. Mais la réalité, c'est que le nomadisme dépend aussi des pâturages, dépend aussi de la météo, dépend aussi de tout un tas de choses. Donc être nomade, c'est aussi être très précaire. Et là, on va trouver une liberté de mouvement. On ne va pas forcément trouver une liberté, on va pas forcément trouver une sécurité alimentaire, une sécurité physique. Donc c'était la Jordanie, c'est sûrement la partie la plus naïve du livre, et c'est quelque chose dont je joue beaucoup dans le livre, un peu la naïveté de l'occidental qui part, non pas pour la première fois, mais je le joue un petit peu comme ça. Et donc cette première partie, elle m'a vraiment fait me dire, ok, être libre, c'est vraiment pas ce que tu crois, c'est pas cette notion de juste prendre l'avion, prendre le train et de se barrer, c'est beaucoup plus complexe que ça.
0: Cette notion du nomadisme, c'est vrai qu'on idéalise beaucoup, hein, les peuples nomades et la liberté. On a quand même, nous, cette chance d'avoir ce pouvoir d'achat qui nous permet quand même effectivement de prendre un avion. Donc c'est déjà une sorte de pas vers la liberté que de pouvoir déjà juste avoir un passeport qui nous permet de pouvoir vivre ces expériences-là.
1: Bah écoute, tu cites un passage en plus de mon livre où je discute de ça avec un garçon, Suleiman, que j'ai rencontré dans le désert du Wadi Rum. Et donc c'était notre guide au sein du désert, et le dernier soir on parle ensemble, et moi le désert me fascinait, et lui avait rencontré une Française pendant qui était venue aussi en voyage, et lui rêvait d'aller à Paris la rencontrer, alors que moi j'étais en train de fuir Paris justement. Donc il y avait un peu un miroir étrange, parce que moi le désert me fascinait, c'est-à-dire ces immenses étendues dans lesquelles on peut se balader pendant des semaines voire des mois sans jamais rencontrer quelqu'un. Et lui, son seul rêve, c'était de pouvoir se barrer de là et d'aller en France. De fait, on discutait du passeport. Et pour moi, être venu en Jordanie, c'était vraiment une formalité. J'avais dû remplir un truc de visa en ligne. J'avais payé 40 euros et je pouvais y être. Et pour lui, ne serait-ce que venir 2 semaines en France, je ne parle même pas des questions financières, allait être une tannée de peut-être des mois de formalités, pas de formalités du coup, mais de démarches administratives. Donc, quand on voyage, on se rend compte que c'est bête, mais rien que le passeport français, c'est quand même quelque chose qui nous permet de voir le monde, alors que moi j'ai même plein de copains marocains, algériens, bah, ne serait-ce que eux venir en France, c'est une tannée administrative, alors que c'est pas si loin que ça, quoi. Donc être libre, c'est aussi un privilège que n'ont pas tous, en tout cas la marge de manœuvre n'est pas la même pour tout le monde.
0: C'est bien de se le rappeler, parce qu'on a, j'aime bien cet auteur, Sylvain Tesson, qui dit que la France est un paradis de gens qui se croient en enfer. Et je trouve ça assez juste. Donc c'est bien des fois de se rendre compte un peu de la chance qu'on a et de cette liberté d'action et de mouvement qu'on peut avoir, que d'autres pays, notre nationalité, juste de par leur fait d'être né à tel et tel endroit, n'ont pas.
1: Complètement, il y a plein de pays où on ne peut pas voyager si on n'a pas, même au sein du pays où il y a des frontières, où il y a des frontières partout. Là, je connais une fille qui est actuellement, qui est journaliste, et là qui est au Pakistan. Bon, bah, je sais que les libertés de mouvement, c'est pour tout le monde, hein, même pour des personnes extérieures qui ne sont pas de la nationalité, je parle même pas des gens qui vivent dans le pays, faut être escorté, enfin, c'est une tannée encore une fois, mais surtout plein de pays où si t'es une femme, tu ne peux pas voyager comme tu veux. Même en France, on pourrait dire qu'on peut pas voyager exactement comme on veut, mais il y a des pays où littéralement, au sein de la loi, on peut pas prendre la voiture, etc. Donc, faut bien se rendre compte que, on est vraiment des privilégiés, et que même là, d'être là à un festival entouré de voyageurs, de voyageuses qui peuvent raconter leurs histoires au bout du monde, on a cette chance-là que beaucoup n'ont pas, et faut en avoir conscience, et faut avoir énormément d'humilité là-dessus. Donc moi, je suis pas trop dans le storytelling de la grande aventure inconséquente. Il y a un sens, il y a quand même un sens comment on pourrait dire ça, un bon sens à avoir.
0: Donc dans ce premier itinéraire, ce premier chapitre, hein, la Jordanie, donc tu questionnes les gens que tu rencontres. Avec un ami, là, tu disais, quand tu voyages.
2: Hein.
0: Est-ce que c'était le cas sur l'ensemble du voyage ou est-ce que tu as eu des phases de voyage plus solitaires? Parce que c'est aussi une manière, je pense, de voyager seul. En tout cas, c'est différent. Voyager seul, voyager accompagné, en termes de rencontres et en termes d'immersion, ça peut transformer aussi notre manière de voyager.
1: Complètement. Alors la Jordanie, j'étais avec un ami et pour le coup, j'aurais pas aimé le vivre sans lui. Parce qu'on prenait la route à deux et c'est vraiment, on allait camper, etc. C'était vraiment un sentiment très fort, un peu du road trip avec un ami. Et c'était assez solitaire la Jordanie, mine de rien, parce que vous traversez des immenses routes où vous croisez personne pendant des heures. Donc ça, c'était cool. L'Amazonie équatorienne, j'étais avec un ami aussi, un autre ami qui m'avait rejoint. Là aussi, je n'aurais pas aimé le vivre seul parce qu'on était en tel choc culturel. Alors on parlait espagnol, donc on pouvait communiquer, mais s'il n'avait pas été là, on était coupé d'internet et de toutes choses. Je pense que mes nerfs auraient craqué beaucoup plus facilement. Et là, on se soutenait aussi là-dedans. Au Brésil, j'étais tout seul, ce qui a énormément facilité aussi les rencontres. Et là, j'étais très timide au départ. Et ça m'a permis de faire énormément de rencontres, surtout que j'étais à Bahia. Et c'est pas un cliché, en fait, les gens sont vraiment beaucoup plus proactifs dans les rencontres. Donc on vient très facilement vous parler. Les relations sont peut-être un peu plus superficielles aussi, mais on vous laisse pas tout seul en tout cas. Donc j'attirais l'attention aussi, donc je me suis fait beaucoup d'amis là-bas. Et en Thaïlande, donc une partie en famille, une partie tout seul, et notamment cette dernière partie qui était le monastère dans le nord de la Thaïlande, et impossible de le faire à deux. Il fallait que je termine tout seul, que je me confronte à moi-même tout seul, et c'était sûrement d'ailleurs l'épreuve la plus dure, parce que j'étais seul face à moi-même, face à mon esprit. En Amazonie équatorienne, j'étais en privation pure. Je vivais dans une communauté indigène Achuar. Donc je vivais vraiment en communauté avec mon ami pendant un mois là-bas. Donc c'était vraiment une expérience d'immersion totale. Là où à Bahia, je retrouvais le plaisir de manger, je retrouvais le plaisir de dormir au chaud, de faire des rencontres. Donc c'était là où un côté je recherchais pas la privation, mais on va dire que la privation s'est imposée à moi. De l'autre côté, on était plus dans l'abondance. Donc on était sur deux expériences complètement différentes et qui faisaient miroir l'une à l'autre.
0: Et donc en Amazonie équatorienne, tu dis que tu étais en immersion chez les Achuars. Comment est-ce qu'on fait pour pouvoir partir et avoir le bon contact qui nous permet de vivre cette expérience de l'immersion?
1: Je ne voulais pas passer par des agences, je voulais pas passer par des ONG, je voulais pas faire de l'humanitaire non plus, parce que il y a du volontourisme, il y a du tourisme humanitaire, je suis assez opposé à ces méthodes-là. Je voulais vraiment pouvoir vivre avec eux de la manière la plus... Est-ce qu'authentique c'est le mot, je sais pas, mais peut-être la manière la plus désintéressée réciproquement. Et donc je suis passé par un site qui s'appelle Workaway, que beaucoup de voyageurs et voyageuses doivent connaître. Et il se trouve qu'il y en a pas beaucoup, mais il y a quelques Workaway en Amazonie. Alors, par rapport à la taille, le ratio, c'est quand même, l'Amazonie, c'est plus grand que l'Europe, et il y avait peut-être 9 Workaway sur l'équivalent de l'Europe, alors que si vous venez en Workaway en Europe, il y en a peut-être 250 ou 3000 ou je sais pas. Et donc c'est vraiment de manière assez simple en fait. Je les ai contactés, c'est les premières personnes que j'ai contactées. Ça faisait pour le coup des années que je surveillais ce qui se passait à ce niveau-là. Et ils avaient des besoins et on s'est rencontrés sur ces besoins-là. On s'est présentés, ils étaient OK pour nous accueillir pendant un mois. Et donc ça se fait assez facilement finalement. Et il manquait de personnes parce que personne ne voulait rester là-bas pendant un mois. Parce que c'est des conditions extrêmement difficiles. Et même encore aujourd'hui, Diego, qui est une des personnes que j'ai rencontrées là-bas, me contacte encore pour me dire « Personne ne veut venir et on a besoin de gens, quoi. »
0: Pourquoi les conditions sont difficiles et quelle était la mission que tu avais en Workaway là-bas?
1: Alors, les conditions sont difficiles parce qu'on ne mange que ce qu'on chasse, pêche ou cultive. Donc déjà, c'est un rapport à l'alimentation qui est extrêmement compliqué. C'est très difficile parce qu'on est au milieu des tarentules, des serpents, des fauves, des insectes, de tout un tas de choses comme ça. Plein de maladies aussi, le paludisme, la fièvre jaune. Donc c'est un milieu qui est dangereux en tant que tel. C'est aussi difficile parce qu'il y a un choc culturel que eux-mêmes n'ignorent pas. Et on vit quand même très très différemment dans le rapport à tout. Donc voilà, il faut accepter de vouloir dormir au milieu des insectes, dans la terre, de ne pas manger à sa faim. J'ai perdu près de 5 kilos en un mois, donc faut être prêt aussi à encaisser ça. Et ta deuxième question, pardon, c'était qu'est-ce que j'ai fait? Alors ils demandaient deux choses. Il y avait un peu un côté jeu vidéo, on pouvait demander un peu tout et n'importe quoi. Des fois d'aller les aider à porter du bois, des fois d'aider à à leur arranger un truc dans la maison, des fois de les aider à aller chasser, pêcher, si on n'était pas très très fort et ça s'apprend pas. Et l'obligation, c'était de donner cours aux enfants d'une famille tous les matins. Ils voulaient tout le monde parlait espagnol, ils voulaient parler anglais. Donc ça, c'était la tâche obligatoire. C'était 3 heures tous les matins, je crois, de mémoire. Et donc typiquement, j'ai beaucoup passé de temps avec Diego et Lucia, qui étaient un couple. Ils avaient 6 enfants. Et donc c'est Diego et Lucia qui font tout pour leurs enfants. Donc avoir une personne ou deux en plus, ça leur facilite énormément de choses. Et surtout, la chose où ils avaient besoin d'occidentaux, c'était pour l'anglais. Parce qu'ils ont conscience qu'ils perdent... C'est triste, hein, mais ils ont conscience qu'ils perdent des bouts de leur forêt, des bouts de leur jungle. Qu'une des pistes pour leurs enfants, c'est le tourisme. Et donc, ils essayent de former, entre guillemets, les enfants. Et il y avait aussi un autre problème, c'est qu'il y a des professeurs non occidentaux dans la région, mais ils ne veulent pas venir. Nous, on a attendu un prof de maths qui n'est jamais venu, qui est équatorien, hein, qui fait partie de la région. Et ils ne viennent pas, en fait. Et donc, ils sont complètement abandonnés par le système scolaire de leur pays. Donc, moi, je ne suis pas pour forcément faire venir des occidentaux pour ça, mais de fait, ils n'avaient vraiment pas le choix, quoi.
0: J'en reviens à ta quête qui est celle de la liberté. Donc on parlait de Wadi Rum ou du nomadisme en Jordanie. Et là, donc en Amazonie, qu'est-ce que tu découvres? Qu'est-ce qu'il en ressort de ce questionnement sur qu'est-ce que c'est qu'être libre quand on est finalement complètement dépendant des écosystèmes et de ce que va nous donner la nature pour pouvoir survivre?
1: C'est sûrement là-bas que j'ai compris que être libre, c'était pas un état permanent. Et que même complètement conditionné par, comme tu le dis très bien, l'écosystème, les conditions météo, la déforestation aussi, qui leur bouffe énormément de vivres et de ressources, ils arrivaient à négocier des espaces de liberté. J'ai aussi la plus grosse claque, c'est un moment où Diego me dit, moi je suis dans ma quête très occidentale, contemporaine, de ma quête de sens existentielle, blablabla, donc je suis plus du tout là-dedans aujourd'hui, et on parle, et lui me dit, maintenant j'attends que la mort. Je dis, pourquoi tu dis ça? Il me dit, on dit qu'il faut avoir une femme, j'en ai une. On dit qu'il faut avoir des enfants, j'en ai. Bon, maintenant, j'attends, quoi. Et il va rien se passer de nouveau. Il était jeune, il avait 36 et 38 ans. Et donc là, je me suis dit, en fait, nous, on n'est pas bien différents de ça. On a peut-être la culture, le divertissement pour rendre, pour un petit peu habiller la mascarade, mais on est juste en train d'essayer de s'occuper jusqu'à mourir, quoi. Et donc ça m'a vraiment déconstruit cette image qu'on a quand on part en voyage de je pars pour trouver du sens, etc. Là, j'ai compris que j'allais pas trouver un sens particulier au voyage, mais qu'il s'agissait bien de négocier des espaces de liberté et qu'ils allaient être complètement changeants selon chaque endroit où j'allais être, et que c'était pas du tout la même définition selon le pays où j'étais et les conditions dans lesquelles les personnes vivaient.

0: Comment tu décides la durée sur laquelle tu vas rester en place dans une destination? Donc là, qu'est-ce qui fait que tu choisis de quitter l'Équateur?
1: J'avais prévu à l'avance. Je trouvais qu'un mois, c'était le bon... Comment on pourrait dire ça? Qu'un mois, c'était le bon créneau. Parce que si on le vivait très très mal, on avait quand même une porte de sortie. Et en même temps, je considérais qu'au bout de 3 jours, 1 semaine, on n'arriverait jamais à dépasser les préconçus. C'est-à-dire que 3 jours, c'est très facile pour avoir une image très dorée de ce qu'on imagine. Ah, c'est très drôle, j'ai dormi avec des insectes, c'est marrant, etc. Mais on se rend pas réellement compte avant de passer au minimum 1 mois. J'aurais pu effectivement passer 6 mois, mais je pense que je ne peserais plus un seul kilo aujourd'hui. C'est quand même un mode de vie qui vous rejette, qui rejette très fort. Enfin, le corps rejette très fort ce mode de vie-là. Donc je trouvais que 1 mois, c'était un bon compromis pour à la fois être en immersion assez pertinente et en même temps aussi voir d'autres choses.
0: Et donc là, quand tu vis tes immersions, tu écris déjà, hein. Tu te sers de cette compétence que tu as pour documenter le quotidien, ou vers quoi va se tourner ta plume? Qu'est-ce que tu écris dans tes carnets, dans tes notes?
1: Au début, c'est vraiment des fois, c'est des mots-clés. Au début, c'est des mots-clés pour ne pas oublier. Je prends des notes, je sais pas, il va y avoir écrit rondin de bois, 40 kilos. Voilà, c'est juste au début, c'est pour ne pas oublier les journées. Et quand j'ai commencé à envoyer des messages à mes proches, c'est devenu un peu plus littéraire, on va dire. Et ça ressemble un peu à une newsletter, donc je disais, voilà, ça fait 1 semaine, on a fait ci, on a fait ça, on a vécu ça, machin. C'était encore assez abstrait, et quand j'ai compris que je voulais écrire un livre, là, je notais à la première personne à peu près tout, en tout cas quand ça me venait, parce que je voulais pas perdre mes émotions, je voulais pas perdre mes sentiments, et j'étais terrifié à l'idée que je rentre, et que je ne sache plus ce que j'ai ressenti, et donc j'allais déjà être dans le storytelling, on va dire. Alors que là, si j'avais écrit que, alors je, vulgairement, je m'étais chié dessus, c'est pas le cas, mais on va dire spirituellement, je m'étais chié dessus, je pouvais pas tricher. Je l'avais écrit, c'est que je l'avais vécu, et donc j'allais pas raconter autre chose, fallait que je dise la vérité.
0: Je reviens sur ce que tu disais juste avant, sur ton ami qui se posait des questions sur le sens de l'existence. C'est vrai qu'aujourd'hui, on est beaucoup là-dedans finalement, à remettre... on a le temps, on a la disponibilité mentale pour pouvoir se poser la question du sens. Et c'est comme ça qu'aujourd'hui, on se retrouve souvent à faire un virage à 90 degrés dans nos vies, en changeant de métier, en faisant complètement autre chose. Voilà, cette notion du sens, cette quête de sens. Donc toi, tu disais que le voyage, c'est pas forcément pour toi une quête de sens.
1: Je pense que ce qui motive souvent à... Ce qui motive à partir, c'est qu'on se pose souvent des questions. C'est pas forcément sur soi, on peut se poser des questions. Tu es allé au Japon, tu peux aussi te poser des questions sur la culture japonaise. Donc, ça part souvent, je pense, un voyage de questions que tu te les poses ou que tu les poses à quelqu'un. Je pense que le voyage n'apporte pas forcément des réponses. Et donc, on ne part pas forcément pour une quête de sens. Je trouve qu'on peut trouver des réponses, pas forcément celles qu'on attend. Moi, j'aime pas les gens qui rentrent, j'aime pas, tout le monde fait ce qu'il peut, mais j'aime pas forcément le côté, ah, j'ai vu, les gens sont tellement gentils, mais c'est normal que tu trouves les gens plus gentils, parce que toi-même, t'es beaucoup plus détendu quand tu les rencontres, et bien sûr que la vie, elle est plus sympa quand tu travailles pas, et quand t'as le temps de manger ce que tu veux, etc. Donc, le voyage offre aussi un miroir déformé, donc, je pense que pour que ça touche vraiment au sens, faut qu'il y ait un véritable abandon, et faut prendre des vrais risques, sans quoi on reste dans la carte postale qu'on avait choisie avant même de partir.
0: Et pour ça, c'est souvent important de libérer l'espace et le temps qui permettent effectivement de se fondre dans une culture, dans une tradition.
1: Tout à fait, c'est aussi pour ça que j'aimais cette idée de rester au moins 1 mois à peu près. Alors la Jordanie, c'était plus court, mais à chaque fois, je suis resté minimum 1 mois, parfois dans un lieu, dans le même lieu. Parce que j'étais un peu dans cette idée du voyage lent. Et je voulais pas partir tant que j'avais pas compris toutes les subtilités. Alors bien sûr, c'est pas en 1 mois que j'ai compris toutes les subtilités de la vie en Amazonie, on est bien d'accord. Mais c'est en 1 mois qu'on se rend compte de l'envers du décor. Et au bout d'une semaine, on est encore dans du fantasme. Et après 1 semaine, quand on commence à ne plus avoir de force, quand on commence à sentir qu'on peut tomber dans les pommes à tout moment, qu'on commence à devoir vraiment aller chercher à l'intérieur... Là, peut-être qu'on touche un peu à du sens parce qu'on sent qu'on se met réellement en danger. Et moi, j'avais besoin de ça.
0: Et donc, tu finis dans un temple bouddhiste en Thaïlande où là aussi, c'est finalement une quête de liberté. Là, c'est même se libérer du cycle des réincarnations qu'on va rechercher dans le bouddhisme.
1: On pourrait même dire que le monastère, c'est une réponse au Brésil où je me suis dit, ok, est-ce qu'on peut être libre dans un monde qui ne l'est pas? Parce que je pouvais pas être libre tout seul en sachant que je m'allongeais sur des bidonvilles, entre guillemets. Et donc là, je me suis dit, ok, la philosophie bouddhiste, elle dit qu'on s'affranchit de soi-même. Donc, ça veut dire qu'être libre, c'est une quête intérieure, grosso modo. Malheureusement, je schématise un peu des millénaires de pensée, mais grosso modo, c'était ça. Et donc, il fallait que ça passe par... rester dans un temple, je suis resté moins de temps que prévu, je comptais y rester 21 jours, je suis resté que 10 jours finalement. Et donc dans ce temple, on y reste sans parler, On ne mange qu'à des horaires extrêmement précis. On jeûne pendant à peu près 16 ou 18 heures, à peu près. C'est Vipassana, exactement. Et c'était Vipassana. Et donc, si tu connais, ou pour les gens qui connaissent pas, ça va passer par manger qu'à des horaires précis, méditer à peu près 10 heures par jour. En tout cas, à la fin, on médite 10 heures par jour, pas de contact physique, pas de lecture, pas d'écriture, pas de téléphone, etc. Et donc, je suis aussi venu interroger ça parce que j'entendais beaucoup de gens qui allaient faire des retraites spirituelles. Il y a aussi toute une série de clichés qu'on a avec ça. Et moi, je m'invente pas, je reste quand même journaliste, donc j'y allais toujours avec une certaine distance en me disant « Ah, mais les gens, ils racontent ça, bah, je vais le faire, je vais voir ce que c'est », sans être naïf non plus sur les enseignements qu'on en tire. Mais j'y allais aussi pour documenter à quoi ça ressemble et qu'est-ce qui se passe à l'intérieur de soi quand on se plie à ça. Et ça s'entend, j'aime bien parler, donc dans un endroit où je parlais pas, fallait que je vois comment ça se passe.
0: Quelle a été l'expérience la plus confrontante par rapport à ces quatre destinations, Jordanie, forêt équatorienne, Brésil et Vipassana, donc mes retraites de silence dans un monastère bouddhiste?
1: Pour le corps, c'était sans aucun doute l'Amazonie équatorienne, parce que vraiment je me sentais flétrir, quoi. J'étais à la fin, j'avais vraiment plus de force et je mangeais plus. Enfin, c'était vraiment compliqué. Mais je pense que c'était le temple. Alors Vipassana, il y a beaucoup de gens qui le font. Il y en a qui restent plus longtemps, il y en a qui restent aussi beaucoup moins longtemps et qui n'arrivent pas à tenir. Et au début, on nous dit. Une fois sur place, il y a une nonne qui nous dit « Vous allez voir, au bout du troisième jour, vous en pourrez plus, vous aurez envie de fuir et de partir en courant. » Moi, je dis « Bah non, ça va, faut juste pas parler, quoi, et méditer. » Et au bout de trois jours, on a envie de partir en courant, parce que c'est un peu la méditation, c'est presque de l'auto-hypnose. Et il se passe plein de trucs très bizarres dans notre cerveau quand on médite. Et donc, je commence à avoir des visions, je commence à avoir tout un tas de choses. Et c'est peut-être se reconfronter à toute sa vie qui était assez douloureux. Et il n'y avait aucun échappatoire, en fait. Disons que j'avais pas le choix quand j'étais en Amazonie, mais que là j'avais le choix, je pouvais partir si je voulais, je pouvais même manger dans ma chambre en cachette si je voulais, mais il fallait de la discipline et ça c'était douloureux.
0: Roberto, qu'est-ce que t'as envie de dire à celui qui est en quête de liberté? Quels sont les conseils que tu lui donnerais pour essayer de trouver ce que c'est être libre? Parce que j'ai bien compris, c'est un concept compliqué à expliquer, à définir, et puis tu mettais la temporalité sur ce terme-là, je trouve très intéressante.
1: Je dirais que chacun aura sa propre définition de la liberté et de l'aventure. Une aventure, comme on le disait, ça peut même être changer de boulot. Mais je dirais que s'il y a une musique en tête qui dit « J'ai toujours voulu essayer ça, j'ai toujours voulu faire ça, j'ai toujours voulu... » Bah, il faut le faire parce que on n'aura jamais de regret à avoir essayé quelque chose qu'on avait envie de faire. Donc je dirais, faut essayer. Et puis, faut toujours essayer de faire mieux. Faut toujours faire mieux que rien. Même si c'est un tout petit peu plus que rien, il faut toujours essayer de faire mieux que rien. Et je dirais aussi de le faire avec humilité, de le faire sans penser qu'on va réapprendre ce qu'est le monde aux autres ou à soi, et d'y aller en se soumettant le plus aux choses, donc en restant aussi longtemps si possible, et en essayant d'éviter au maximum tout ce qui est préconçu, parce que je pense que c'est vraiment quand on prend des risques avec soi, je ne dis pas à tout le monde de prendre des risques pour leur vie, je veux être responsable de rien, mais il faut qu'il y ait le sentiment que ça puisse mal se passer, pour qu'il se passe vraiment quelque chose. Mal se passer, ça veut pas dire quelque chose de grave, mais il faut qu'il y ait une partie d'imprévu dans tout ça. Et s'il y a une partie d'imprévu, faut le faire. Et je pourrais terminer sur une phrase que j'aime bien. C'est un peu un schéma où il y a écrit « Fais-le ou fais-le en ayant peur ». Donc être peur, bah, c'est pas grave, fais-le en ayant peur et au moins tu le fais, quoi. Et on regrettera jamais d'avoir fait un truc dont on avait envie viscéralement.
0: En tout cas, se mettre en mouvement, c'est important, et puis arrêter de rêver sa vie, mais vivre ses rêves.
1: Je suis d'accord avec toi, full mouvement, et moi, une citation que j'adore, qui est dans le livre, je crois, c'est une citation de Rosa Luxembourg qui dit « Celui qui ne bouge pas ne sent pas ses chaînes ». Et donc pour moi, c'est un appel au mouvement, et c'est un appel à secouer ses chaînes, et à se rendre compte de ce qui nous contraint aussi, pour ensuite se porter aussi sur ce qui contraint les autres, parce que pour moi, la liberté, c'est quelque chose de collectif. Et même dans le livre, ce que j'ai voulu faire, c'est-à-dire que moi, je touche aucun revenu du livre, et je reverse tous mes revenus à la communauté où j'étais. Donc pour moi, la liberté, c'est vraiment un élan collectif, et c'est pas quelque chose qu'on peut faire dans son coin.
0: C'est lui qui ne bouge pas de son pas ses chaînes. Roberto Garçon, le bouquin s'appelle « Loin d'ici, en quête de liberté ». Merci, merci à toi.
1: Bah, merci à tous ceux qui l'ont lu. Bah, bonne lecture et merci d'avoir écouté ce podcast.
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0: Bonjour à toutes et tous et soyez les bienvenus dans ce nouvel épisode de l'Imaginoire. L'Imaginoire est une émission co-construite en étroite collaboration avec des personnes touchées de près ou de plus loin par la déficience visuelle. Si c'est votre cas et vous voulez faire partie de l'aventure, eh bien pas une minute à perdre, contactez-nous et faisons ensemble par mail à l'imaginoire@lilo.org. Ou trouvez-nous sur Facebook, YouTube ou Instagram. Et sur Instagram, petite subtilité, notre raccourci est l'Imaginoire Radio. L'Imaginoire, L-I-M-A-G-I-N-O-I-R. Au menu du jour, on vous emmène en République démocratique du Congo à la rencontre de Fabrice Banza qui nous écoute assidûment depuis plusieurs mois et ce qui me permet d'ailleurs de passer un bonjour fraternel à notre ami Caleb. Puis nous retrouverons Céline de la chaîne YouTube Ma Vision Cavalière qui nous parlera aujourd'hui d'un défi pour l'espoir. Et pour terminer, eh bien nous ferons la connaissance de Chantal, rencontrée il y a quelques mois grâce à Odile, et qui nous parlera d'une autre association solidaire, Canette Partage. Mais de tout ça, on en reparlera un peu plus tard dans l'émission. Je vous souhaite une bonne écoute et vous laisse en compagnie de Fabrice qui va sans tarder se présenter. Vous êtes bien à l'écoute de l'Imaginoire. Fabrice, c'est à toi.
1: Hello, je m'appelle Fabrice Banza depuis la République démocratique du Congo, précisément dans la ville de Lubumbashi, dans le sud-est de la RDC ou de la République démocratique du Congo en sigle. En effet, je suis né à Likasi et j'ai grandi à Likasi. Et c'est fait dans l'année 2006 où j'ai rencontré un problème de vision. Et avant d'aller plus loin avec cette histoire, l'objectif pour lequel je passe dans cette émission, c'est pour encourager des personnes qui sont dans le même état ou qui se retrouvent dans le même état que moi, leur dire que c'est encore possible, leur réconforter, leur donner une lueur d'espoir, puisque la plupart des gens pense qu'être non-voyant, pense qu'être dépourvu de la vue, c'est la fin. Et alors à partir de cette histoire, ou à partir de mon histoire, je suis venu vous réconforter, vous dire que c'est encore possible. Ce n'est pas fini, c'est encore possible. Au fait, c'est dans cette année 2006 où j'ai eu à contracter une maladie. Et cette maladie, c'est la maladie de la rougeole. C'est à partir de ce moment que j'ai commencé à avoir un problème de vision. Tout ce temps, je voyais. Mais il est arrivé un jour où je me suis réveillé. Je ne pouvais plus voir encore. Quand je me suis réveillé, j'étais dépourvu de ma vision. Je ne pouvais plus encore voir comme toutes les personnes. Et alors, c'est quelque chose qui avait vraiment découragé ma famille. C'est quelque chose qui avait vraiment enlevé la paix dans les cœurs de mes parents. Et c'était vraiment difficile à supporter et à expliquer. Et malgré cela, mes parents avaient pris la décision de chercher une solution par rapport à ça. Et la solution, c'était de venir dans la ville de Lubumbashi, comme il y avait des spécialistes en ce qui concerne les problèmes des yeux à l'hôpital Sendwe. J'ai subi une opération, mais quelle que soit l'opération, ça n'avait pas toujours allé, ça n'avait pas toujours marché.

ce fut un moment, quand nous étions à l'hôpital avec mes parents, il y avait une visite des sœurs de la charité de Jésus et de Marie. Et elles avaient l'habitude parfois de venir visiter l'hôpital Sindoué chaque fois. Et c'est en ce moment-là qu'on s'était aussi rencontrés avec eux. Elles ont essayé de parler, d'échanger avec mes parents en ce qui concerne mon cas. Et mes parents leur avaient expliqué le pourquoi ou la raison pour laquelle j'avais perdu ma vue. Vraiment, c'était dur, car mes parents s'étaient déjà découragés. Ils ne savaient pas encore qu'il y aurait l'espoir pour moi. C'est en ce moment où les sœurs ont parlé à mes parents, elles ont réconforté mes parents en leur disant que c'était encore possible pour un non-voyant. Et les sœurs de la charité de Jésus et de Marie, que je salue en passant, avaient dit à mes parents qu'il y avait une école des aveugles ou une école de non-voyants qu'on appelait l'Institut Nouro Enfants Aveugles. Et c'est en ce moment-là, après cette information, nous sommes retournés dans la ville de Likasi, qui est aussi une grande ville de notre pays, la RDC. Quand nous sommes retournés, nous nous sommes apprêtés en ce mois d'août, puisque dans le mois de septembre, il fallait déjà que l'année scolaire reprenne. Et c'est en ce moment-là que l'année scolaire avait repris dans l'année 2006-2007. Et moi, j'étais devenu aveugle total, j'étais devenu non-voyant. Je ne voyais plus encore. La lumière avait disparu, ou même la vie avait disparu.

0: Vous êtes bien à l'écoute de l'Imaginoire. On est en compagnie de Fabrice qui nous raconte son parcours de déficient visuel en République démocratique du Congo. Retour à l'entretien.
1: Et alors, quand je suis parti à Lubumbashi, c'était difficile pour moi de me retrouver à l'Institut Nord. Vu que j'étais nouveau, je ne savais pas me retrouver, je ne pouvais pas détecter les dortoirs, les réfectoires, et c'était vraiment difficile pour moi. Mais en évoluant avec les amis, je me suis retrouvé dans l'enclos où j'ai trouvé des personnes de même cas que moi. C'était ma seule consolation, puisque déjà mes parents, ces temps-là, étaient retournés à Likasi, toujours découragés. Pour eux, ils pensaient que ça ne pouvait pas aller. Et alors, j'ai appris l'écriture braille. En tout cas, je m'étais retrouvé à l'internat, à l'école quand même. J'avais commencé à reprendre espoir, j'avais commencé à reprendre courage, puisque l'endroit où j'étais arrivé, j'avais trouvé au moins une lueur d'espoir. Au fait, c'était en janvier où il fallait prendre les vacances de Noël. Et quand je suis retourné dans ma ville d'origine, qui est la ville de Likasi, mes parents avaient constaté un changement. Mes parents avaient constaté que je n'étais pas la même personne, que j'avais changé. Je pouvais me retrouver, je pouvais marcher seul, je pouvais me repérer ça et là. Et c'était vraiment bien pour les parents. C'était quelque chose qui avait au moins réconforté mes parents, qui avait au moins fait croire à mes parents que c'était encore possible pour moi. Et c'est en ce moment-là que j'avais décidé d'aller m'inscrire à un centre d'anglais. Vu que dans mon quartier, il y avait un ami à moi qui aimait vraiment l'anglais. Alors, c'était quelqu'un qui m'avait aussi boosté. Je me suis décidé aussi d'aller m'inscrire à un centre d'anglais. Mais quelque chose de bizarre, c'est que quand je suis arrivé à ce centre d'anglais, l'effet juste de mes voix, ils m'ont jugé par rapport à ce que j'étais, par rapport à mon handicap. Et ils se sont dit, comme il ne peut pas réussir, selon eux, comme il ne peut pas réussir à s'intégrer, faisons-lui passer à un test pour voir si je pouvais être capable d'apprendre aussi l'anglais selon eux. J'ai réussi à ces tests et c'était quelque chose qui avait vraiment étonné les centres, qui avait étonné vraiment tous les professeurs du centre. Et c'était quelque chose qui a intrigué tout le monde. Et alors, ils ne pouvaient plus encore me mettre des barrières. Raison pour laquelle j'ai commencé à apprendre l'anglais. Et quand je suis retourné dans cette année, l'année c'était maintenant l'année 2007, l'anglais est devenu aussi quelque chose d'important pour moi. Ça m'a donné de la valeur à l'internat. Mes amis pouvaient me côtoyer.

l'école avec le braille, avec l'informatique. Et jusqu'à ce que j'ai fini mes études. Et vraiment, c'était un parcours, mais parsemé des obstacles, mais que nous avons eu à franchir. Et maintenant, à un moment, j'ai pris la décision d'aller encore à l'école de musique où j'ai appris le piano. Et c'est quelque chose aussi qui a fait de moi un grand homme, qui a fait de moi une

0: je joue au piano et pour le moment, je suis professeur d'anglais. Là, je suis à l'université. Déjà, je suis en train d'écrire mon mémoire de fin de cycle pour mon baccalauréat. Et cette année, c'est ma dernière année où je vais devoir défendre afin de finir mes études. Ça n'a pas été facile dans ma vie, mais je me suis donné pour arriver jusqu'au niveau où je suis. J'ai fait le mieux de moi-même. Je me suis battu afin de marquer l'histoire, afin d'écrire une histoire que le monde est en train de lire. Raison pour laquelle à celui qui se retrouve dans le même cas que moi, mais qui va entendre la voix de Fabrice, cette personne doit se souvenir que c'est encore possible, rien n'est impossible. Le problème, c'est avoir le courage de foncer, d'aller plus loin, et ça va aller. Merci bien.
1: Voilà, merci à Fabrice pour le partage de son témoignage. Il est temps pour nous d'aller retrouver Céline, atteinte de rétinite pigmentaire, avec qui nous avons fait connaissance dans l'émission précédente et qui, je vous le rappelle, a ouvert une page YouTube nommée « Ma vision cavalière ». Vous êtes bien ? À l'écoute de l'imaginoir, Céline, c'est à toi.
2: Aujourd'hui, je veux vous raconter une histoire qui me touche profondément, qui me bouleverse même. En décembre, mon cousin m'a offert un cadeau exceptionnel. Il s'est engagé dans la Transportugal 2026, une épreuve cycliste hors norme. Sur plus de 800 km, il va traverser tout le Portugal avec un dénivelé total de plus de 12 000 mètres. Chaque étape est exigeante, avec des montées techniques, des descentes rapides et des conditions parfois difficiles. Mais il ne le fait pas que pour lui. Il le fait pour moi, il le fait pour toutes les personnes qui vivent avec la rétinite pigmentaire. La rétinite pigmentaire est une maladie génétique rare qui entraîne une dégénérescence progressive de la rétine, réduisant peu à peu le champ visuel et menant parfois, souvent même, à la cécité. Elle est encore mal connue, mais des progrès sont possibles. Il soutient l'association IRRP, qui joue un rôle crucial en finançant la recherche sur cette maladie. L'IRRP permet de financer des projets innovants, des essais cliniques, des études qui nous rapprochent un jour d'un traitement. Ce projet, la Transportugal, c'est bien plus qu'une course. C'est un symbole, un défi où chaque kilomètre représente l'espoir. Je suis profondément admirative de son engagement, de sa persévérance, de chaque coup de pédale qui le rapproche chaque fois de son but. Et je veux remercier de tout cœur les partenaires et les personnes qui ont déjà donné sur la cagnotte en ligne. Votre soutien est vital, il permet d'avancer, de donner de l'espoir et il rend le rêve accessible. Enfin, si cette aventure vous touche, je vous invite à suivre GoCycling23 sur Facebook et Instagram pour suivre toutes les étapes de ce défi. Vous trouverez aussi en lien la cagnotte dans la barre de description. Même 1 € est une contribution précieuse. Chaque petit don, chaque partage rapproche un peu plus de l'espoir. Merci du fond du cœur d'être à nos côtés.
1: Alors si vous voulez en savoir plus et faire un don pour faire avancer la recherche sur la rétinite pigmentaire, le plus simple étant de vous rendre sur le site Hello Asso, que vous connaissez peut-être. Sur ce site, trouvez la page GoCycling23. Ça s'écrit G-O-C-Y-C-L-I-N-G 23. Et cette page vous emmènera sur la page de don. Sinon, vous pouvez également rendre visite à Céline sur sa page YouTube vous y trouverez toutes les infos. Sa page se nomme « Ma vision cavalière ». Allez, on part maintenant à la rencontre de Chantal. Chantal est bénévole dans l'association Canette Partage. Et de cette association, on en reparlera sûrement dans une prochaine émission. On vous propose ce témoignage, c'est afin de rendre hommage à toutes ces personnes, anonymes, discrètes, des bénévoles, qui font vivre réellement au quotidien la solidarité et qui rend ce pays eh bien pas si moche et qui concrètement apporte soutien et réconfort à des personnes touchées par exemple par le handicap. Donc Chantal, le micro est à toi.
3: Donc je m'appelle Chantal, Marie-Chantal Pionnier, j'ai 71 ans et j'ai été amenée à suivre Laurent Gauthier dans son parcours pour notre association Canette Partage qui recycle les canettes pour aider les enfants vulnérables, surtout les enfants. Je suis leur trésorière à Canette Partage et j'accompagne Laurent. Donc, s'il faut partir en train, j'organise un petit peu toutes les visites qu'on fait en France pour aller faire connaître notre association.
1: Mais alors, qu'est-ce qui t'a fait rentrer dans cette association et puis aussi t'engager quelque part ?
3: J'étais vice-présidente d'un syndicat de déchets. Puisque je suis adjoint au maire depuis 25 ans et pour l'agglomération du Gard-Rodanien, je m'occupais du SIDOM, du syndicat intercommunal pour les ordures ménagères. Et j'ai fait la connaissance de Laurent Gauthier qui, avec son association, puisque c'était parti du conseil municipal des jeunes de Bagnols-sur-Cèze, c'était pour œuvrer pour la récupération des canettes. Et moi, quelque part, ça m'a plu. En plus de ça, mon fils qui était le gardien de Montpellier Fouteux voulait un peu s'impliquer, donc ça a été le premier parrain de l'association et c'est ce qui m'a fait rester un petit peu dans la note pour accompagner Laurent dans ses démarches, parce que l'association maintenant n'arrête pas de grandir, elle s'étend aussi au niveau national. On va jusqu'en Normandie, récemment on était à Toulouse, on fait beaucoup de déplacements justement parce qu'on a des gens qui, sur le territoire, nous aident à récupérer les canettes. Et donc, on ne peut qu'aller les féliciter de ce qu'ils font pour Canette Partage. Hein, voilà. Le site est très important. Il y a toutes les actions menées chaque année depuis 2009. Toutes les actions, tous les partenariats, tous les dons qu'on a fait, tous les enfants qu'on a aidés.
1: Bien sûr, on vous invite à écouter l'émission jusqu'au bout. Mais si vous voulez d'ores et déjà en savoir plus sur l'association Canette Partage, eh bien, je vous donne leur site. Rendez-vous sur canettepartage.fr. Canette, attention, ça s'écrit avec la lettre K. Canette, partage.fr. Allez, l'heure tourne, on retrouve une dernière fois Chantal, vous êtes bien à l'écoute de l'Imaginoire, retour à l'entretien.
3: Des gens sont intéressés, un lycée, vous allez sur le site, vous allez voir votre région, vous allez voir les différents recycleurs qui sont à votre proximité. Et donc c'est là où après moi j'agis, parce que les gens apportent les canettes chez les recycleurs me font un relevé. Donc ça peut être un relevé de 60 centimes, comme un jour j'ai fait une facture de 60 centimes, jusqu'à des 700, 800 euros, parce que les gens apportent beaucoup de ferraille, notamment ces fameuses petites canettes, sachant qu'une canette fait 12 grammes, donc il en faut beaucoup, beaucoup, beaucoup pour avoir de l'argent. Mais bon, je peux faire des factures de 3 euros, 6 euros, voilà.
1: D'accord.
3: Donc moi, ça, c'est mon travail. Et je fais les factures mensuellement à chaque recycleur qui nous font des virements sur le compte. Après, c'est sous forme de dons. Il y a beaucoup de gens qui optent pour les dons. On fait des dons à des associations, les Restos du Cœur, les Pupilles des Pompiers, à plusieurs associations. Donc, on reçoit l'argent, mais c'est reversé aussitôt.
1: D'accord. Voilà. Merci à Chantal, Odile, Céline et Fabrice. Exceptionnellement, je reprends la parole un peu plus tôt que d'habitude car j'aimerais vous redonner tous les liens cités dans l'émission et j'aimerais vous laisser le temps de les noter. On commence par la dernière citée, c'est-à-dire Canette Partage. Rendez-vous sur leur site Canette Partage. Attention, Canette, K N-E-T. Nous vous avons également parlé de Go Cycling 23, qui propose une cagnotte en ligne afin de récolter des dons pour faire avancer la recherche sur la rétinite pigmentaire. Eh bien, rendez-vous cette fois sur le site Hello Asso et faites une recherche via Go Cycling 23. G-O-C-Y-C-L-I-N-G 23. Et pour faire suite au témoignage de Fabrice, eh bien, on vous invite à vous rendre sur la page Facebook nommée Oasis School for the Blind, une école montée par Caleb et ses collègues en RDC afin de venir en aide aux jeunes déficients visuels, et un don leur sera également très utile. L'Image Noire est une émission co-construite avec des personnes touchées par la déficience visuelle. Si c'est votre cas, je le répète, contactez-nous et faisons ensemble. Trouvez-nous sur nos réseaux sociaux ou contactez-nous directement par mail à l'imaginoire@lilo.org. L'Image Noire est une émission produite par l'association Résonance. L'Image Noire est soutenue par la CAF Drôme et on les remercie. Car sinon, cette émission n'existerait pas. Mais de ça, on en reparlera dans l'émission prochaine. À bientôt, donc, pour une nouvelle émission.
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0: Quand on parle de culture internet, on ne peut pas ignorer que l'extrême droite possède aussi la sienne. De 8chan à X, en passant par des groupes néo-zabons sur des réseaux plus grands et publics comme Facebook, aujourd'hui, ils se cachent plus.
1: Difficile de ne pas reconnaître les militants à leur pseudo arborant des emojis fleurs de lys, croix chrétienne ou encore drapeau français. Mais ça ne se limite pas à ça. On les voit désormais développer dans nos espaces numériques un discours souvent tourné vers la glorification du Moyen-Âge et du temps des croisades.
0: Mais pourquoi ? Qu'est-ce que l'extrême droite vient chercher dans l'époque médiévale ? De quel imaginaire lié à cette période se servent-ils ? Et comment utilisent-ils les réseaux pour construire et diffuser leurs discours ?
1: Pour répondre à ces questions, nous recevons aujourd'hui Inès Limam, historienne et doctorante en histoire médiévale au laboratoire TDMAM de l'Université Aix-Marseille.
0: Ses recherches portent sous les formes possibles des transidentités à l'époque médiévale, donc autant dire qu'au fil de son travail, elle a été amenée à croiser ces cas de réappropriation contemporaine de cette période historique.

0: Ok, je lance AZERTY.
1: Les 21 février de cette année, en 2026, une manifestation s'est tenue à Lyon à la suite du décès de militants néo-nazis Quentin Derenck. Cet événement a sans doute marqué un tournant dans la lutte contre le fascisme en France. De plus, pour beaucoup, la couverture médiatique de cette manifestation a constitué l'un de leurs premiers contacts avec les symboles de l'extrême droite. Commençons donc par l'espace physique, plutôt que par celui numérique. Quel symbole était présent ces jours-là ?
2: À la manifestation, donc en fait, ils avaient une banderole, Quentin toujours présent, je crois, et en tout cas, le symbole vraiment qui était présent dessus, c'est le chrisme. Et le chrisme, alors, c'est un symbole à la fois médiéval, mais aussi antiquité tardive, et en fait, ça symbolise Jésus-Christ. Donc en fait, ça vient du grec, Jesus Christus, un truc comme ça. Et en fait, l'idée, c'est que le christianisme était vraiment... pas favorisé par l'Empire romain et plutôt menacé, en tout cas c'est vraiment aussi toute la période des martyrs, donc là on est vraiment au 4e siècle je crois. Et l'idée c'était d'avoir des codes de reconnaissance et donc il y a notamment le poisson qui était présent dans les catacombes romaines pour les cultes secrets et il y a aussi du coup ce chrisme qui apparaît avec du coup les initiales en grec de Jésus-Christ. Et il y a plusieurs versions du chrisme, mais le chrisme qui est présent du coup sur la banderole à Lyon, c'est celui du rho, qui est une lettre grecque. C'est un symbole donc chrétien de base, en tout cas fin de l'Antiquité, qui est aussi repris beaucoup dans l'Empire byzantin. Et c'est vrai que ça a suscité des réactions parce que tout de suite, les historiens et historiennes ont vu une récupération d'un symbole de l'Antiquité et du Moyen-Âge à des fins fascistes, parce qu'en fait, il a été beaucoup réutilisé comme d'autres symboles dans des dynamiques d'extrême droite pour promouvoir l'image d'une France, ou en tout cas, même de manière plus large, d'une Europe et d'une civilisation chrétienne en opposition à l'islam ou à d'autres... phénomène de société entre guillemets comme le progressisme et les mouvements LGBT et ça a un peu fait une espèce de panique morale, en tout cas sur les réseaux sociaux, entre historiens et militants d'extrême droite, à propos de ce chrisme, avec l'idée que comme c'est un symbole qui date de l'Antiquité tardive, il ne pourrait pas être fasciste, puisque le fascisme, finalement, c'est le XXe siècle. Mais alors, en fait, ça pose du coup la question de l'utilisation des symboles et des usages de l'histoire.
3: Les symboles qu'on a pu voir à la manifestation de Lyon servent donc à la fois à ce que les militants s'identifient entre eux, ok, ça paraît logique, mais là où c'est d'autant plus intéressant, c'est que l'usage de certains symboles sert de bouclier à certains militants pour échapper à une certaine critique, en tout cas échapper à une certaine définition. C'est intéressant de voir d'ailleurs qu'il y a des échanges sur les réseaux sociaux à ce propos entre militants et historiens. Mais bref, utiliser le chrisme, c'est pas être fasciste, puisque le fascisme, c'est une notion de l'époque moderne. Ça, c'est une partie de l'argumentaire, mais j'imagine que ça s'arrête pas là. Continuons un peu de creuser sur ces sujets.
2: Je pense qu'en fait, on peut faire un parallèle finalement avec l'apparition du chrisme du coup au 4e siècle et finalement aussi le terme de dog whistle. Donc en fait c'est utiliser des symboles pour propager des idées mais de manière un petit peu cachée et dissimulée et qui ne sont compréhensibles que par les personnes qui en ont la référence. Et du coup, je pense que l'idée de ce chrisme, c'était à la fois pour paraître présentable et réaffirmer finalement le fait que Quentin aurait été finalement un simple militant qui se battait pour une France chrétienne avec des valeurs morales qui sont associées aussi, par exemple, parfois au christianisme de gauche, au socialisme chrétien, quoi. Tout en proposant un discours qui était aussi assimilable pour leurs camarades néo-nazis, en disant on se reconnaît finalement entre nous avec nos symboles. Et en même temps, en se cachant, en fait, c'est facile de se cacher derrière des symboles historiques, parce qu'il y a encore une fois cet argument de c'est un simple symbole, il est utilisé en Italie, il est présent, je sais pas, il est présent dans la vie culturelle chrétienne, quoi. Et que du coup, ça permet aussi de semer le trouble, et je pense que c'est ça part aussi de tout ce qu'on appelle les politiques de dédiabolisation, et de, en fait, insérer dans l'imaginaire collectif, reprendre des choses qu'on connaît, leur donner une connotation, mais qui n'est visible que par certaines personnes qui en ont les codes, quoi.
3: Quand je pense au symbole de l'extrême droite en ligne, je peux pas m'empêcher de voir, comme dit au début de l'émission, l'emoji fleur de lys, épée, croix chrétienne ou autre. Bref, j'ai l'impression que les symboles, il y en a certes, mais il y a aussi une manière de les utiliser dans l'espace numérique qui a sa propre culture. L'extrême droite s'adapte.
2: Ils ont aussi une culture qui leur est propre et ils partagent des codes et ils partagent des références culturelles. Et je pense que ça permet à la fois effectivement pour eux de se reconnaître mais aussi de créer des imaginaires communs et de la même manière effectivement que la pastèque pour la Palestine, ça permet de te dire c'est un camarade pour la Palestine, je vais le suivre je reconnais par exemple ce sticker, ça m'a fac avec une pastèque, c'est cool, j'adhère ou pas. Et ben en fait c'est un peu la même chose pour la fleur de lys, et je pense aussi que ça permet aussi pour eux de créer des communautés, en fait, ça, des communautés à partir de symboles connus, et aussi de créer des liens avec d'autres groupes d'extrême droite européens. Et là, c'est clairement identifié, c'est l'extrême droite française. Et de récupérer aussi un héritage, pour le coup, la fleur de lys, c'est aussi plutôt les héritages royalistes. Et du coup, récupérer vraiment des symboles historiques en disant on s'insère dans une histoire française au long terme, quoi. Et qui est fantasmée et idéalisée. Mais...
1: Bon, d'accord, l'extrême droite a ses symboles. Mais je pense que c'est une erreur de les considérer comme un bloc monolithique. Eux aussi ont leur courant. Bah, je demande donc à Inès s'il y a des différences entre, disons, les royalistes et, je ne sais pas, les zémouristes.
2: Je ne pourrais pas répondre de manière si précise, mais je vais plutôt partir sur une opposition sur paganisme et christianisme pour les usages du Moyen-Âge. Parce qu'il y a des groupes d'extrême droite qui sont plutôt proches de discours, d'une espèce d'idéologie et d'une narratologie qui reviendrait à des dieux païens, pré-chrétiens, d'une Europe vraiment qui, elle, serait même avant le christianisme, du coup plus pure encore dans cette espèce de retour aux origines et aux sources de l'histoire. Et de l'autre côté, vraiment l'extrême droite enracinée dans la culture chrétienne. Et là, par exemple, du coup, c'est pas du tout les mêmes symboles. Il y a un site qui s'appelle Indextrême, où du coup, c'est des militants militantes. Et tu peux faire des recherches symbole, par catégorie. Et moi, j'ai fait ça, par exemple, avec mes étudiants en classe quand on étudiait le Moyen Âge. Et par exemple, t'as des runes qui sont utilisées par des groupes qui se réclament d'un certain paganisme, notamment l'extrême droite ukrainienne, dont on a un peu entendu parler médiatiquement. L'extrême droite qui utilise vraiment les symboles médiévaux répertoriés comme la croix des Templiers, même la figure du chevalier, ou alors la bataille de Poitiers contre l'envahisseur musulman, qui est une construction historiographique qui n'était pas vraie. Historiquement, entre guillemets. Tout ça, c'est plutôt lié à l'extrême droite chrétienne et l'extrême droite royaliste. Alors, je suis pas experte de ça, mais j'ai l'impression qu'eux vont pas forcément utiliser les mêmes symboles non plus. Par exemple, il y a la fleur de lys et tout, mais eux, par exemple, ils utilisent beaucoup aussi Jeanne d'Arc. Et d'ailleurs, c'est un peu un ovni en fait du Moyen Âge, parce que Jeanne d'Arc, elle est réutilisée par l'extrême droite, mais aussi par l'extrême gauche. Et ça peut paraître aberrant qu'ils utilisent la figure d'une femme qui se coupe les cheveux, qui met des habits d'homme. Mais il y a ce truc de, elle a aidé la couronne de France et c'est contre l'envahisseur et aussi tout le lien avec le christianisme et son rapport à Dieu.
1: Voilà, la manière dont Jeanne d'Arc est représentée est quelque chose qui m'a toujours interpellé et intéressé. J'ai l'impression qu'il s'agit d'un véritable court-circuit. Comment peut-on ne pas voir la complexité de ces personnages? Mais bon, on va le laisser pour un instant d'un côté, on va y revenir, parce que d'abord, il y a une chose que je ne comprends pas complètement. Pourquoi, parmi toutes les périodes historiques, est-ce que précisément les Moyen-Âge obsèdent autant l'extrême droite? Comment se fait-il que leur mème sur Internet, qu'ils produisent tout le temps, concerne les chevaliers et pas, par exemple, les Romains ou Napoléon?
2: Je Je pense que le Moyen-Âge, c'est clairement aussi lié à l'islamophobie de certains groupes d'extrême droite. Parce qu'en fait, le Moyen-Âge, voilà, c'est le moment la fin de ce qu'on caractérise comme la fin du Moyen-Âge, c'est la Reconquista en Espagne. Après, du coup, début du Moyen-Âge, que vraiment va se propager l'islam. Et donc là, je pense qu'il y a une volonté aussi de construire un récit civilisationnel contre l'islam, en tout cas. Et que aussi, le Moyen-Âge, on a tendance à l'oublier, mais contrairement à l'Antiquité, on a plutôt vraiment aussi cette vision où il y a plusieurs civilisations antiques, par exemple, je sais pas moi, les pharaons, ou même on peut penser à la Mésopotamie, ou en tout cas c'est aussi très méditerranéen finalement, l'Empire romain, on en a tous un petit peu conscience, alors que le Moyen-Âge, c'est vraiment une période qui est construite autour de référentiels à la fois chrétiens, c'est pas toujours vrai parce qu'il y a des échanges économiques et culturels, mais aussi c'est très Europe occidentale, même un peu Europe de l'Est, Europe centrale, mais c'est une période qui finalement ne marche que pour l'Europe et pour la... Bon, pour citer Édouard Saïd, l'Europe en tant que civilisation, en tant qu'idée qu'elle a d'elle-même. En fait, finalement, il y a des Moyen-Âge dans d'autres cultures, par exemple dans l'historiographie chinoise autour des empires et des dynasties, mais ça ne correspond pas du tout à la même période. Et je pense que le Moyen-Âge cristallise du coup ce truc de « on est contre l'islam », enfin, de manière idéalisée, et de « c'est purement une identité européenne et c'est tellement une identité européenne, blanche, chrétienne, que c'est aussi récupéré par l'alt-right aux États-Unis, alors qu'a priori, eux, ils n'ont pas d'héritage, enfin, ils n'ont pas d'église médiévale, quoi, aux États-Unis, mais ils récupèrent ça comme, en fait, on est les descendants de cette civilisation européenne. Et je trouve qu'aussi, notamment aussi pour les courants un peu plus royalistes, c'est vraiment là aussi le début, enfin, avec Clovis, Charlemagne, le début des dynasties, des rois choisis par Dieu, par l'Église. Enfin, c'est que ça cristallise, en fait, je pense énormément de revendications de l'extrême droite actuelle. Et ça permet finalement de faire de l'Europe le centre de l'histoire, parce qu'en fait, c'est vraiment une période par et pour l'Europe occidentale, quoi.
3: Ah oui, alors on sent bien l'islamophobie derrière la revendication du temps des croisades. Je crois que c'est pas très subtil. En fait, il y a une sorte presque de parallèle qui est fait pour eux aujourd'hui. Il y a les envahisseurs et il faut repartir en croisade. Mais moi j'y vois autre chose en rebond à ce qui a été dit au début de l'émission. On voit bien que depuis qu'on discute, Inès nous raconte à demi-mot qu'il se cache derrière des symboliques anciennes. Et en même temps, on n'imagine pas l'extrême droite utiliser des symboles récents. Difficile de revendiquer aujourd'hui la croix gammée. Pour autant, il y a plus que ça, puisque en discutant, j'apprends que l'époque médiévale était déjà utilisée au siècle précédent.
2: Mais on peut penser même à des trucs un peu de propagande un peu plus ancienne. Par exemple, la figure du chevalier, elle est utilisée aussi sur des affiches, notamment, je crois, pendant l'Allemagne nazie. Il y a des représentations, même, je crois, de Hitler en chevalier. Enfin, je pense que, en fait, ça... Enfin, en fait, je parle de ça parce que je pense à tout un tas de publications sur Twitter qui mettent en scène les figures des Templiers, des Chevaliers, avec un peu des espèces de voilà dog whistle d'extrême droite, de il faut récupérer l'Europe, le passé chrétien, des choses comme ça. Et en fait, ça permet aussi, je pense, de choper un public qui est pas forcément hyper averti et qui, par exemple, juste aime bien les Chevaliers ou les Templiers parce que c'est vrai que c'est aussi des histoires un peu complexes avec plein de rebondissements. Il y a beaucoup de même d'ouvrages des romans historiques à propos de ça et que après ça va aussi créer des espèces de bulles de consommation en tout cas de contenu numérique. Donc je pense que ouais ça leur permet en fait de pas être identifié directement comme extrême, enfin c'est pas une croix gammée quoi. C'est vraiment des symboles à côté mais qui font partie pleinement de leur culture à eux et de leur référentiel et qui permet aussi de peut-être venir récupérer d'autres personnes qui seraient juste intéressées par l'histoire ou en tout cas par ces figures un peu guerrières et cette espèce aussi de fascination qu'il peut y avoir en tout cas dans la vulgarisation historique autour des croisades quoi par exemple.
3: Les personnes de qui on parle là, les militants d'extrême droite, c'est tentant de penser qu'ils sont aussi bêtes que ça, qu'ils comprennent pas l'histoire qu'ils revendiquent. Mais franchement, j'ai pas envie de croire en la thèse de l'ignorance. On a affaire pour moi à de vrais manipulateurs de l'histoire. J'imagine qu'ils ne croient pas ce qu'ils disent.
2: Oui pour l'ignorance et oui pour ils le savent, parce qu'en fait il y a tout un courant historiographique d'études de l'ignorance qui s'appelle l'agnotologie. Et ça date aux États-Unis sur comment les industriels ont utilisé les comptes rendus sur la cigarette pour dire que finalement c'était pas cancérigène, tout ça. Bon, bref. Et maintenant on l'utilise plus en SHS et tout. Mais de, en fait, l'ignorance, ça se construit, ça s'entretient et ça se feint aussi. Et en fait, souvent, à gauche, il peut y avoir des qualificatifs sur l'extrême droite de « ils sont bêtes, ils utilisent des symboles, mais ils savent pas ce que ça veut dire ». Alors qu'en fait, il y a aussi des gens d'extrême droite qui sont par exemple chercheurs en histoire médiévale. Enfin, ils sont pas plus bêtes que nous, je pense, ou en tout cas, ils ont accès aux mêmes sources et aux mêmes discours historiographiques. Et plutôt que de dire que... ils utilisent l'histoire sans trop savoir, je pense qu'ils produisent eux-mêmes une historiographie, en tout cas un manifeste historiographique des usages de l'histoire. Et ça, c'est pas tant sur les symboles, sur les réseaux sociaux, que sur, par exemple, les différents blogs et les différents journaux d'extrême droite, mais qui sont que en ligne, un peu. Il y a des sphères de réinformation. Donc la réinformation, c'est de dire que finalement, les médias ne diraient pas la vérité, les chercheurs non plus, c'est très anti-intellectuel. Et c'est retrouver la vérité par soi-même, mais qui en fait est toujours politisée et située. Par exemple, je pense aussi que ça dépend en fait du niveau de politisation de la personne qui utilise ces symboles. Enfin, moi, par exemple, j'ai donné un texte justement de Florian Besson à mes étudiants en DM sur les usages des symboles d'extrême droite. Enfin, du Moyen-Âge par l'extrême droite. Et j'ai beaucoup d'étudiants après qui m'ont dit « Ah, je savais pas, moi aussi je like, même je likais des posts du compte qui est dans cet article et juste trouvais ça sympa parce que j'aime bien le Moyen-Âge. » Et je me suis rendu compte qu'en fait, c'est vrai, en relisant les légendes des posts ou en voyant ce que likait tel ou tel compte, en fait, ça faisait partie d'un imaginaire d'extrême droite. Et je pense que on peut différencier les gens qui produisent ces discours et les gens qui les consomment. Enfin, en tout cas, il y a des nuances que la sociologie pourrait tout à fait...
3: L'anti-intellectualisme, c'est une sorte de défiance envers tout ce qui peut représenter une sorte de statut intellectuel. Souvent utilisé dans des discours fascistes ou populistes, il consiste à discréditer tout ce qui est journaliste, universitaire, politique, écrivain ou autre. Le but, c'est d'opposer ce qui serait le peuple à une sorte de bien-pensance qui produit du savoir. Très souvent, la personne qui produit un discours anti-intellectuel se revendique plus proche du réel. Par exemple, une forme actuelle d'anti-intellectualisme consisterait à rejeter les travaux de chercheurs ou de journalistes en les qualifiant simplement de woke ou d'idéologiques, plutôt que de répondre à de véritables arguments.
1: Donc l'extrême droite, en général et sur Internet, utilise les Moyen-Âge à travers d'eux-mêmes, des symboles, des emojis, pour se reconnaître d'abord, après pour créer une mythologie d'une Europe blanche, chrétienne et en lutte contre l'islam envahisseur. Mais je ne peux pas croire que l'objectif soit uniquement de se reconnaître. Est-ce qu'il n'y a pas aussi une volonté de propagande? Bah, sinon, il pourrait être plus explicite, non? De plus, il y a quelque chose qui me dérange un peu. Bah, bien sûr, l'extrême droite est très liée à la religion, mais est-ce que leur public cible, ce sont vraiment seulement les chrétiens? Ou bien cette histoire de chevalier, d'homme fort, parle en réalité aussi de masculinité.
2: Ben là, je m'appuie sur l'article de Florent Besson qui a été publié dans La Vie des idées. Lui, il dit plutôt que c'est lié aux sphères masculinistes. Et en soi, c'est pas faux parce que ben ça, c'est aussi lié à... C'est ce qu'on disait tout à l'heure, en fait, à la construction même universitaire du savoir sur le Moyen-Âge. Le savoir sur les femmes au Moyen-Âge, il n'y en a pas trop, en fait. Enfin, s'il y a une historiographie qui se met en place et tout, mais enfin, si tu vas voir quelqu'un dans la rue, tu lui dis Moyen-Âge, il te dit chevalier et roi, il ne va pas te dire, je sais pas moi, soigneuse ou sainte mystique, quoi. Et du coup, je pense que déjà, de fait, dans le savoir sur le Moyen-Âge, il n'y a que des hommes qui émergent. Et que en plus c'est des figures qui sont aussi choisies parce qu'elles sont puissantes, parce qu'elles sont guerrières, parce qu'elles sont royales. Elles incarnent en fait un idéal de masculinité qui est celui des masculinistes actuels. Elles incarnent en fait un idéal de masculinité qui est celui des masculinistes actuels. Je pense que

0: comme mes étudiants, ils se rendent compte que ce qu'ils consomment, ça peut être d'extrême droite, ça peut être masculiniste. Et là, en fonction de leur politisation et de leur volonté propre, ils choisissent ou non de consommer ces médias. Mais c'est vrai que c'est très, très masculin pour le coup. Plutôt jeune, je dirais. Et j'imagine que voilà, c'est ce qu'on disait aussi, ça fait partie aussi de ce renouveau de l'extrême droite, d'essayer de convaincre par d'autres arguments et qui peuvent paraître plus soft. C'est-à-dire qu'on va pas dire. Il faut faire la guerre raciale, mais on va dire il faut une nouvelle croisade. Et du coup, c'est aussi des choses qui, je pense, peut-être d'un point de vue légaliste, sont moins condamnables. Enfin, c'est des choses comme ça où je pense aussi ça permet aussi pour eux de se cacher et de propulser une image d'un idéal masculin, guerrier, qui peut être acceptable parce que aussi c'est des références, on l'a pas dit, mais le Moyen-Âge c'est une référence culturelle légitime, hégémonique, c'est-à-dire que c'est une période connue, qui est étudiée à l'école, enfin c'est pas un truc totalement déviant que personne connaît quoi.
1: Et là, on retrouve quelque chose qui fait écho à une émission qu'on avait faite l'année dernière avec Mathilde Saliou sur le masculinisme. Le Moyen-Âge sert aussi de référence à la culture masculiniste, qui n'est finalement qu'une branche de l'arbre idéologique de l'extrême droite. Cette période, elle est mobilisée pour nourrir certains récits, celui des chevaliers, virils, courageux, prêts à affronter l'envahisseur jusqu'à la mort pour défendre leur terre et leur honneur. Ce sont précisément le type de valeurs que ces milieux cherchent à promouvoir. Or, une culture, ce sont aussi des valeurs, ce sont aussi des symboles, et le Moyen-Âge occupe une place très forte dans l'imaginaire collectif. Alors, réutiliser les symboles de cette période, c'est tenter de parler à tout le monde finalement, mais aussi de donner l'impression que le récit qu'il porte, eh ben, il s'inscrit dans une sorte de continuité historique.
2: Et quand ces récits sont racontés autrement, la polémique éclate. Prenons un exemple concret. Il y a un mois, est sorti un jeu vidéo intitulé 1348 Ex Voto, qui se déroule dans l'Italie médiévale. Bon, il faut dire que le jeu apparemment n'est vraiment pas top, bien au contraire. Mais ce n'est pas ça le point. Le véritable cœur de la polémique qui a éclaté en ligne réside dans le fait que l'héroïne s'appelle Aeta, est une jeune chevalière errante. Et elle entretient une relation pouvant sembler lesbienne avec un autre personnage du jeu. Voilà un cas d'exemple pour nous, et voyons ce qu'Inès a à nous dire sous ces jeux et les réactions en ligne.
0: Je crois que c'est... Alors, que les développeurs des jeux n'ont jamais utilisé le mot lesbienne. Je suis pas sûre mais à vérifier, mais qu'en tout cas... Bon, c'est sous-entendu de... en fait, le jeu débute par son amie très proche. Donc, en fait, bon, sa compagne se fait enlever. Et du coup, elle va faire tout un tas de quêtes pour la retrouver. Et elle ressemble d'ailleurs à certaines représentations de Jeanne d'Arc. Notamment, je pense, à un documentaire animé qui avait été diffusé sur France TV. Et en fait, c'est une vision très masculine de Jeanne d'Arc avec en fait ce qu'on appelle une coupe undercut, qui est une coupe très utilisée par les lesbiennes aujourd'hui avec le bas des cheveux rasé. Et en fait, oui, ça a déclenché une vague de lesbophobie. En fait, moi, je me suis rendu compte de cette mini panique morale, en tout cas sur les réseaux sociaux, sur X notamment et sur YouTube, parce que je préparais un corpus sur les lesbiennes guerrières au Moyen-Âge. Et en fait, il y a eu tout un tas de... à la fois de propos lesbophobes de « Ah, qui voudrait jouer une femme aux cheveux courts et moches c'est vraiment juste pour les woke dégénérés. » Et l'autre pendant, c'était « Mais ça n'existe pas du tout, en fait, les femmes guerrières au Moyen-Âge, encore moins les lesbiennes au Moyen-Âge, donc c'est vraiment n'importe quoi. » Comme si, en fait, la fonction des jeux vidéo était de produire un discours historique vrai, et comme si, finalement, n'importe qui, tout le monde savait au fond de lui-même que le lesbianisme n'existait pas au Moyen-Âge, alors que les sources montrent qu'il y a des lesbiennes au Moyen-Âge.
1: Pour finir cette rencontre avec Inès, nous avons continué à discuter d'un constat assez simple. En réalité, nous connaissons souvent très mal l'histoire. Et comme nous n'avions finalement pas beaucoup parlé de son sujet de recherche principal, nous lui avons demandé de nous donner quelques exemples d'histoires ou de pratiques restées largement invisibilisées. Des réalités qui, disons-le, ne correspondent pas vraiment à l'image que l'on se fait habituellement du Moyen-Âge.
0: Alors moi j'étudie du coup des

0: sein trans, en fait, je sais pas encore si je vais utiliser le mot trans, parce que bon, ça, c'est un peu un truc de bullshit de chercheur, de, je veux le mot le plus précis, mais que, en tout cas, de manière vulgarisée, c'est des personnes trans, donc c'est des personnes qui sont présentées dans des récits religieux qu'on appelle les hagiographies, donc c'est la vie des saints, et ça commence donc dans les premiers siècles du christianisme, dans l'Empire byzantin, donc c'est vraiment tout début du Moyen-Âge, fin de l'Antiquité, et après ça va être retraduit même jusqu'à de nos jours, mais surtout au XIIIe siècle, XVe siècle, tout ça, en Europe occidentale. Et c'est des récits où c'est des personnages présentés comme des femmes qui, ou des très jeunes femmes qui veulent pas finalement, soit par choix, parce qu'elles ont envie de se rapprocher de Dieu, ou parce qu'elles refusent un peu l'institution patriarcale, elles se coupent les cheveux, changent de prénom, prennent un prénom masculin et vont vivre dans des monastères ou en tant qu'ermites à côté de leurs acolytes masculins. Et c'est des récits qui sont très populaires au Moyen-Âge, et c'est notamment été aussi vulgarisé par l'historien Clovis Maillet dans son ouvrage qui s'appelle Les genres fluides, où il parle aussi notamment de Jeanne d'Arc d'un point de vue trans, en fait. Et c'est drôle parce que c'est à la fois des récits religieux, donc finalement il y a aussi une possibilité de transgression de genre et transgression aussi de la sexualité, parce qu'en fait finalement ces moines vont être accusés d'avoir mis des femmes enceintes, et ils reconnaissent l'enfant et ils l'élèvent, alors que nous, de notre paradigme biologique, ce serait impossible. Et c'est intéressant parce qu'il y a aussi des contre-réactions de l'extrême droite face à la redécouverte, enfin pas redécouverte de ces textes, c'est juste qu'on avait toujours ces textes, et que avec l'avènement des théories queer, des théories trans, qui sont des vraies théories, hein. Souvent on dit théorie pour dire que ça n'existe pas, mais en fait c'est des théories au sens de savoir produit, et ben on va relire ces textes à l'aune des petites lunettes des études queer, et ça produit aussi des contre-discours d'extrême droite, notamment sur ces sites de réinformation, et c'est intéressant parce que ça montre qu'il y a des usages de l'histoire qui, quand bien même ça remonte au IIIe siècle, sont hyper contemporains, parce que ça permet de dire finalement il y a eu des personnes queer depuis toujours, en fait, et que ça a suscité même aujourd'hui des contre-réactions, alors que c'est un peu l'historiographie que veut l'extrême droite, c'est-à-dire partir des faits et être en mode oui, le christianisme a produit la meilleure histoire, blablabla, et même quand tu fais ça en montrant qu'il y a des contre-discours déviants au sein même du christianisme, bah, ça produit des contre-feux d'extrême droite, quoi.
1: Merci à Inès Limam pour cette discussion qui a pu nous éclairer sur la manière dont l'extrême droite utilise l'histoire, et merci à elle pour nous donner un aperçu d'un Moyen-Âge différent de celui qu'on pense trop souvent, à tort, bien connaître.
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3: Bonjour, ici Juliette en direct d'Ébreuil. Je vais donc partir à la rencontre des habitants pour leur poser quelques questions sur le programme de la fête de la nature. Elle aura lieu le 23 mai prochain. Excusez-moi, j'ai juste une petite question. Bon, raté. Oui, pardon, vous pourriez m'expliquer? Bon, j'ai dû me tromper d'adresse. Bonjour, Juliette pour Radio Coquelicot, je... Raté. Bonjour madame, vous pouvez m'expliquer en quoi consiste précisément ce jeu du 23 mai prochain ?
4: Avant, il n'y avait rien. Que de l'eau et de l'air. J'étais seule. J'étais seule et je nageais dans les eaux. Infini. Peut-être était-ce par ennui, je m'en souviens plus. J'ai commencé à ramasser plein de petits éléments. Tout ce que je trouvais et qui avait été ramené par les vagues. De petits cailloux au fond de l'eau, des mélodies de plein les airs. Au bout d'une éternité, ces récoltes ont créé un monde. C'était la Terre, tout assemblé avec ses rêves et ses trouvailles. Au fur et à mesure du temps, la Terre a tourné et est devenue de plus en plus dense, grouillante d'idées et de réflexions. Un jour, alors que je jouais avec elle, elle devint si chaude que je me suis brûlée. J'ai dû la lâcher par mégarde dans un courant d'air. Elle se brisa. Un vent violent dispersa tous les éléments qu'il avait créés. Je pleurais beaucoup. Mes larmes créèrent des chemins. Les habitants de la Terre, tous mélangés par le vent, voulurent m'aider. Des chimères, créatures mélangées d'humains et d'animaux, suivirent la route des larmes et réunirent patiemment ce qui avait été cette féconde récolte. Il faut maintenant venir tisser ces éléments pour qu'ils retrouvent leur place et leur équilibre initial. J'appelle tous les passants, les poètes, les bâtisseurs, les promeneurs et les joueurs à me retrouver.
3: Donc, vous l'aurez compris, rendez-vous le 23 mai prochain dans la cour des Charitains à Ébreuil à 14h. Pour venir participer à ce grand jeu, pensez à vous inscrire au 04 70 47 67 27.

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1: C'est un univers exceptionnel qui vous attend depuis quelques jours et jusqu'au 17 mai à la Grange du Voyageur à Charroux. Univers exceptionnel, en l'occurrence celui de l'icône. Nicole Sevic expose ses icônes, celles qu'elle a réalisées, celles dont elle s'est inspirée à la Grange du Voyageur et notamment sur ces planches de bois disjointes qui font le charme de cette grange, eh bien ses œuvres n'en trouvent que plus de valeur aux ors bleus et rouges qui transcendent la lumière. L'icône Chemin de Lumière, c'est le titre de cette exposition à voir de toute urgence. Nicole, qui est notamment passée par Vézelay pour ce chemin spirituel et technique, eh bien nous raconte la manière dont elle a fait la rencontre justement avec ces icônes.
2: Alors, il y a deux choses. D'abord, j'aime beaucoup tout ce qui est dans du registre des travaux manuels. Donc, j'ai fait beaucoup de peinture sur bois, peinture sur un tas de supports différents. Et il y a un moment où j'étais un petit peu saturée, je voyais plus de progression. Donc, j'avais envie de quelque chose qui progresse avec des nouveaux défis, toujours aller plus loin dans les difficultés, avec des techniques plus rigoureuses aussi, enfin, voir un peu où j'allais. Et donc ça a été déjà un de mes buts. Et en même temps, spirituellement aussi, ça représentait quelque chose pour moi aussi, et toute cette rigueur, toute cette patience. Et en fait, ce qui fait que écrire une icône, c'est quand même pas comme faire une peinture sur bois. Il y a un cheminement, effectivement, et c'est un peu de l'ordre de la méditation et de la prière en même temps derrière. Et bon, c'est un petit peu ce que j'ai envie de faire passer dans mes icônes, c'est un petit peu lutte, voilà.
1: Alors vous dites écrire une icône et pas peindre une icône, c'est toute une nuance.
2: Oui, tout à fait, parce que l'icône est une page d'écriture sainte, donc on écrit une icône. Et bon, pour moi, ça a été aussi une expérience assez amusante, parce que je me dis, au niveau de l'écriture, par exemple, quand on va à l'école, on a tous le même instituteur, on a tous les mêmes bases, et chaque écriture est différente. Et pour les icônes, c'est exactement la même chose. Quand j'étais dans mes premiers stages, on avait exactement le même modèle, mais les icônes ne sortaient pas du tout de la même manière. Chacun avait transmis de soi dans l'icône, et du coup, elles étaient toutes différentes. Et on pouvait reconnaître au bout de la troisième session, on se disait, tiens, ça c'est l'icône d'un tel, ça c'est l'icône d'autre. Et je trouve que justement, ce terme d'écriture aussi reflète bien ça.
1: Chaque icône est en effet propre à celui qui l'a construit, et c'est un art qui nous vient de très loin. Alors on parlait de peinture sur bois, on pense au Fayoum, mais il n'y a pas que ça, quoi. Il y a aussi les apôtres qui ont été parmi les premiers, finalement. Je crois que c'est Saint Luc, c'est ça, qui a écrit ses premières icônes. En tout cas, la religion orthodoxe la reconnaît comme telle.
2: Tout à fait. Mais de là me vient aussi cette passion des icônes, parce que j'aime beaucoup voyager. Et bon, j'ai trouvé ce goût de l'icône aussi bien en Grèce qu'en Turquie. Et bon, j'ai voulu développer ça. Et c'est vrai que j'ai envie de donner aussi un petit peu de nouveauté en rapportant de la lumière et de la couleur aux icônes. Parce que quand on pense icônes, souvent on voit un petit peu les icônes qui sont patinés par le temps, déjà par le temps et aussi par la fumée des cierges, et donc elles sont souvent sombres. Alors c'est vrai qu'au départ, quand on commence à écrire des icônes, on part de prototypes, on recopie, et on part d'un prototype qui souvent correspond justement à cette patine. Notre professeur nous disait, mais non, elle n'a pas été écrite comme ça. Ça c'est le temps, et la vôtre, elle prendra aussi un autre aspect au niveau du temps. Donc essayer d'imaginer comment elle a été créée. Et là, du coup, on met beaucoup plus de lumière, on va plus sur des rouges, des bleus, voilà. Et ça, c'est ce qui m'intéresse aussi dans l'icône. C'est un petit peu, voilà, pour ça que pour moi, c'est toujours un chemin de lumière, l'icône.
1: Alors vous disiez, Nicole, c'est une page d'écriture, bien sûr, de l'Évangile, de la Bible, et avec des scènes, on va dire, qui transcendent les icônes. Il y a les obligatoires, le Saint-Georges, Saint-Gabriel, les Vierges. Pour vous, quelle a été votre première icône? Quelle a été celle qui vous a parlé?
2: Alors moi, ma première expérience vraiment. Bon, on a d'abord un cursus hein, qui va de l'icône non faite de main d'homme. Donc c'est le mendilion, c'est l'icône simplement la tête du Christ. Bon, après on fait une Vierge, on refait le Christ, on fait Saint Jean-Baptiste. Enfin, il y a tout un cheminement. Mais moi, celle qui m'a beaucoup marquée, c'est la crucifixion, parce que bon, j'ai une nièce qui est carmélite et son nom c'est elle a gardé son prénom, sœur Émérancienne, mais c'est de la crucifixion du Christ. Et du coup, quand elle a prononcé ses vœux, j'ai eu envie de lui écrire une crucifixion. Et là, je me suis rendu compte que c'était très dur, parce que c'est pas un sujet anodin, la crucifixion. Et là, j'ai compris aussi que quand on est devant une icône, on rentre dans l'icône et on est en lien avec la personne, avec le personnage. Et pour moi, le plus dur, ça a été de verser le sang du Christ, de faire couler le sang du Christ de la croix. Et ça a été une expérience, je me suis dit, oui, bon, l'icône, c'est pas anodin. Et j'essaye de faire passer ça dans mes icônes aussi. Que, voilà, c'est un peu pour moi aussi un moyen de transmettre ma foi, d'être un peu une évangélisation, et voilà.
1: Vous disiez que chaque icône ressemble à celui qui l'a fait. Néanmoins, il y a quand même des codes. Je pense aux regards dans les icônes, ces regards qui sont très spécifiques.
2: Oui, parce que dans l'icône, bon, souvent on fait la remarque, on dit mais la Vierge ne sourit jamais. Oui, parce qu'on est dans l'intériorité, on est dans une autre dimension. On n'est pas dans des sentiments humains, on est dans l'au-delà et vraiment dans quelque chose de très fort mais intérieur. Donc c'est pour ça que les icônes, bon, les visages ne sont pas non plus stricts. Exactement identique à des visages humains, au niveau de la bouche, les plus petites. Enfin, il y a des traits caractéristiques. Bon, après, on est encore dans des situations différentes, dans une icône byzantine ou une icône russe, ou une icône copte. J'en ai quelques-unes aussi, copte, égyptienne ou éthiopienne. Mais effectivement, il y a des codes. C'est très très codé et il faut bon, c'est canonique. Et bon, moi j'ai eu aussi cette expérience parce qu'on m'a demandé de créer une icône. Et là, c'était encore passé à une étape différente. Bon, ça m'a donné quelques nuits blanches parce qu'il faut respecter les canons et en même temps, il faut correspondre à ce qu'attend la personne qui a fait la commande de l'icône. Mais après, bon, ben, quand on voit que la satisfaction de la personne, c'est quand même, c'est quand même beau, quoi.
1: Il faut aussi s'imprégner des textes. Ces textes, il faut les connaître. Il faut en connaître les différentes analyses chez différents évangélistes aussi, voire sur les évangiles apocryphes. Oui. Comment est-ce que cela déteint ? Comment est-ce que vous avez travaillé sur cette partie-là ?
2: Oui, là effectivement, bon, moi je connais bien parce que j'ai quand même fait aussi des études de théologie, donc déjà au niveau de ce qui est histoire religieuse, de la théologie, j'ai une certaine base. Et puis bon, là on travaille aussi après sur des codes et des symboles qui sont très importants, mais là ça nous enfonce encore plus dans la théologie. Par exemple, quand on est sur l'hospitalité d'Abraham, là justement, bon ben, chacun des personnages est fait avec des couleurs très spécifiques. Par exemple, ben l'ange qui représente Dieu le Père a un vêtement avec le maximum de transparence parce que justement il est inaccessible, il y a une garde, une part de mystère et bon, alors que le Christ est incarné, donc il a du rouge qui est la couleur de la terre. Donc il y a tout un tas de symboles comme ça qu'on retrouve effectivement dans l'évangile et c'est intéressant de lier les deux.
1: Alors on parlait de ces couleurs, en fait la couleur apparaît au fur et à mesure, elle n'est pas sur l'icône immédiatement, on passe de l'ombre à la lumière réellement.
2: Oui, tout à fait, parce qu'on commence toujours par mettre les bases les plus foncées et on fait ce qu'on appelle les éclaircissements ou les mises en lumière. Donc ça devient de plus en plus clair et on termine, par exemple pour les visages, on termine par un petit trait blanc qui est le summum, le maximum de lumière.
1: Cette lumière, elle est importante, et d'ailleurs c'est aussi le titre de cette exposition, la lumière. Alors cette lumière, justement, comment vous la travaillez ? Moi, il y en a qui me frappent plus que d'autres, et notamment celui-là où le Christ est avec Marie-Madeleine, c'est cela. Hein, on est au moment de la résurrection, Marie-Madeleine vient de s'apercevoir que le tombeau était vide. Je trouve que celui-ci est différent de tout le reste.
2: Oui.
1: Qu'est-ce qui fait qu'à un moment donné, voilà, vous revisitez aussi certains de vos sujets ?
2: Oui, bon, je pense qu'il y a le côté aussi, ben, justement, féminin de Marie-Madeleine, que là, le Christ apparaisse en premier à une femme, et moi ça m'a beaucoup touchée aussi, parce que c'est la place de la femme dans l'Église aussi qui est en question et tout. Et cette Marie-Madeleine, forcément, elle est pleine de lumière, parce que tout d'un coup elle reconnaît le Christ dans le personnage qu'elle croyait être le jardinier. Et toute la lumière rejaillit sur elle. Je pense que c'est pour elle, c'est vraiment l'expérience de sa vie, un moment lumineux. Donc c'est important pour moi d'essayer d'avoir cette lumière là. Et après, on travaille beaucoup avec les ors aussi, hein. Tout ce qui est justement aussi, bon, ce qu'on appelle le procédé de l'assiste, on commence à poser la feuille d'or, on peint dessus et on gratte pour faire ressortir la lumière, mais pour dire toujours pareil que la lumière est intérieure. On repose pas l'or dessus, on pose d'abord l'or, on pose après la terre, et on va rechercher le divin, l'or, sous la couche de pigments.

0: Alors Nicolas Sevic, vous parliez de vos premiers pas. Aujourd'hui, vous êtes confirmé, vous êtes aussi souvent en exposition. Comment est-ce que vous avez évolué avec ces icônes? Vous parliez de vie intérieure. Comment nourrissent-elles aussi votre vie intérieure?
1: Mais pour moi, c'est justement un moment de méditation aussi. C'est un moment où je me pose, parce que bon, on vit dans un monde qui court toujours, qui est très impatient. Et ça, c'est l'expérience que j'ai une fois avec des jeunes qui sont venus voir l'exposition. Parce que la première question qu'on me pose quand on vient à des expositions, on me dit, oh, combien de temps vous avez passé pour écrire cette icône? Pour moi, le temps n'a pas d'importance. Parce qu'en plus, une icône peut s'écrire vite si j'ai pas de problème particulier, une autre va me poser beaucoup plus de problèmes, je vais être obligée de refaire, de gratter. Et donc c'est pas une question de temps, mais pour moi c'est une question de présence à l'icône. Et bon, et ce que j'expliquais aussi à ces jeunes, j'ai dit, vous êtes toujours en train de courir, vous êtes dans un monde où tout va vite, mais après, vous offrez des stages, vous payez pour faire des stages, pour vous arrêter et pour être en méditation. Bon, j'ai dit, moi, quand j'écris mes icônes, j'ai pas besoin de faire de la méditation après, parce que je suis dans l'icône et je suis en même temps en méditation. Donc pour moi, ça nourrit aussi mon être intérieur. Et bon, après, au niveau des expositions, c'est vraiment cette valeur aussi de partager ça, de partager ma passion pour les icônes, mais peut-être aussi ce que j'ai intérieurement avec les personnes qui viennent découvrir les icônes, qu'elles soient croyantes ou pas, ça n'a pas forcément une importance, mais éveiller quelqu'un à quelque chose qui peut leur paraître beau, où il peut y avoir de la lumière, de la beauté, voilà, moi c'est ce qui m'importe.
0: Et puis trouver aussi des personnages qui parlent. Alors on a le fameux Saint-Georges terrassant le dragon. Alors ça c'est une figure que l'on retrouve énormément. Saint-Georges vénéré notamment en Grèce, mais aussi dans les pays baltes, avec le jour de le 23 avril, vraiment énormément de festivités autour de lui. Ce Saint-Georges, c'est presque une figure obligatoire dans l'art de l'icône.
1: Oui, tout à fait. Ben, ça fait partie du cursus. C'est quand on a fini avec Saint-Joseph, on passe à cette icône. Qui est un peu le maximum de difficultés dans le cursus. Et effectivement, c'est une pièce qui est intéressante parce qu'il y a énormément de travail dessus. On découvre beaucoup de choses, on progresse bien avec cette icône, mais en même temps, elle est aussi, elle donne un élan parce que ce Saint-Georges, effectivement, il a cet élan.
0: Mais ce n'est pas pour autant un aboutissement.
1: Non, parce que moi je me lance toujours des nouveaux défis. Alors en général, quand je recherche une icône, la prochaine icône, j'essaye toujours de faire des choses que je n'ai pas encore faites pour progresser et pour aller toujours vers plus de lumière, plus de transparence. Voilà, c'est pour moi le but, c'est vraiment toujours de me lancer dans des nouveaux défis et pas de dire bon bah là c'est abouti. Bon, c'est pour ça aussi que bon les expositions, j'ai eu du mal à démarrer parce que bon, on est toujours critique par rapport à ce qu'on fait. C'est pas toujours facile. De s'exposer justement, et je me suis rendu compte que c'était important de par ce partage et puis pour progresser aussi.
0: Alors dans ce lieu atypique qui est la grange des voyageurs, du voyageur justement, c'est un lieu qui va sublimer les icônes. On est à la fois dans la perfection et dans l'imperfection de ces cailles bottiques qu'on a au mur. Pour vous, c'est une expérience intéressante?
1: Ah oui, tout à fait, parce que justement ça amène l'icône bon, dans le sens où moi j'ai envie d'ouvrir à tout le monde. Et donc dans une salle qui est ouverte à tout le monde, qui est peut-être moins ciblée que certaines galeries où certaines personnes n'oseront pas entrer et tout. Et puis bon là, quand on a commencé à poser les icônes, on cherchait vraiment aussi la perfection, qu'elle soit bien droite, et on s'est rendu compte que par rapport à ces cailles bottiques, il y a des illusions d'optique, donc on a l'impression que l'icône n'est pas droite alors que c'est les bois autour qui ne le sont pas. Donc on se dit bon ben allez, on progresse, on y va, et c'est comme ça. Et ça, c'est vers une simplicité qui apporte aussi à la présentation des icônes.
0: Simplicité de la vie chrétienne aussi, tout simplement.
1: Tout à fait. Ouais.
0: Alors, on parle de ces personnages récurrents, mais vous intégrez aussi d'autres personnages. Et ici, on voit le pape avec cette icône et ce visage, on va dire, assez célèbre. Là aussi, c'est une façon de réinventer l'icône. Est-ce que parfois, vous allez hors des sentiers battus?
1: Alors oui, alors ça c'était aussi une commande, mais ça m'a beaucoup intéressée justement parce que c'était un prêtre qui a fait ses études, un prêtre colombien qui a fait ses études à Rome, et il était beaucoup en contact avec Jean-Paul II, donc il voulait une icône, il m'a demandé s'il pouvait commencer une icône de Jean-Paul II avec Marie. Et donc, on a trouvé cette représentation. Mais pour moi, c'est aussi important, effectivement, d'actualiser l'icône, l'iconographie en général, de montrer que c'est quelque chose de vivant et qu'on peut toujours créer des nouveaux sujets. Bon, en restant dans les canons, parce que ça, j'y tiens beaucoup, et je tiens beaucoup aussi à travailler avec la rigueur du travail byzantin, c'est-à-dire que bon, je travaille avec les pigments et le jaune d'œuf. Bon, un jour, quelqu'un m'a dit, mais pourquoi tu prends pas de l'acrylique? Ben, parce que pour moi, ça n'aurait plus de sens. Je veux vraiment travailler, je prépare souvent mes planches moi-même, avec l'enduit, tout ça, parce que je trouve que ça commence... Bon, je vais quand même pas à faire tomber le tilleul, je prépare pas la planche à ce niveau-là, parce que j'en serais tout à fait incapable. Mais à partir du moment où j'ai la planche, j'aime bien après préparer aussi l'enduit, ce qui me permet d'avoir aussi quelquefois des auréoles en relief ou de faire par rapport à l'enduit, de rajouter encore quelque chose. Et pour moi, c'est important tout ce cheminement, parce que l'icône commence déjà là.
0: C'est-à-dire que déjà, ce bois va vous inspirer, va vous guider dans ce que vous allez en faire.
1: Tout à fait. Et il y a déjà ça, il y a déjà ce contact avec le bois. De toute façon, l'icône réunit tous les éléments, hein, le végétal par le bois, le minéral par les pigments qu'on utilise, l'animal par le jaune d'œuf et par sur la planche, on utilise aussi de la colle de peau, donc de peau de lapin, de peau de poisson, quel que soit. Mais c'est tout le règne qui est, toute la création qui est dans l'icône, qui est représentée dans l'icône. Donc ça, pour moi, déjà, le choix du bois, c'est important.
0: Vous parliez de défis permanents. Quel est votre prochain défi, Nicole ?
1: Là, je vais. Pour moi, j'ai pas eu le temps, mais pour Pâques, j'étais très tentée de faire une résurrection. J'ai vraiment envie d'avoir une résurrection pleine de lumière, parce que vraiment, pour moi, il est ressuscité et j'ai envie de le mettre dans une icône. Voilà, d'écrire une icône là-dessus, quoi.
0: Et une résurrection qui sera différente de celle que vous aviez offerte à votre nièce.
1: Là, c'était la crucifixion, donc c'est un sujet triste, et là, ça sera la résurrection. Donc voilà, c'est la vie, on va vers la vie.
0: Cette vie-là, on la voit ici, aujourd'hui. Est-ce que vous êtes nombreux à pratiquer l'art de l'icône en France ? Est-ce que vous avez encore des commandes, des gens qui se passionnent pour cela ?
1: Oui, bon, moi j'ai vu plusieurs fois des demandes pour faire des formations, pour des stages. Bon, là je me suis pas encore engagée là, mais bon, j'ai ou des commandes d'icônes ou des commandes effectivement pour des formations. Parce qu'il y a des personnes. On commence, je crois que bon, chez les chrétiens, chez les catholiques, on commence à s'intéresser à l'icône. Mais ça nous relie. Bon. Moi, par ailleurs, je suis engagée maintenant, depuis un an, je suis déléguée diocésaine pour les chrétiens d'Orient, donc ça me fait un lien aussi, justement, avec ces chrétiens d'Orient par l'icône. C'est un peu le pont avec eux, mais je pense qu'il faut... ça fait partie de nos racines. C'est vrai qu'au départ, c'était quand même oriental. On a notre... Même les iconographes, on a quand même les premières icônes de ce côté, et je trouve que c'est important de rappeler ça aussi.
0: Justement, vous les accompagnez ils traversent quand même aujourd'hui beaucoup de problématiques. Vous les accompagnez finalement en écrivant des icônes pour eux ?
1: Oui, tout à fait, tout à fait. Et là, bon, je pense qu'une je vais vendre des cartes aussi représentant mes icônes, mais ça sera au bénéfice des chrétiens d'Orient aussi, parce que j'ai envie de le partager avec eux. Voilà.
0: Une dernière question, quelle est l'icône qui est sur votre table de chevet, Nicole ?
1: Moi, c'est Saint-Nicolas, puisque je m'appelle Nicole, voilà.
0: Et que vous avez vous-même réalisé.
1: Tout à fait, tout à fait.
0: Merci beaucoup, Nicole. Et donc, on se retrouve ici jusqu'au 17 mai à la Grange du Voyageur. Pourquoi une période aussi courte, d'ailleurs ?
1: Parce que je fais beaucoup de choses par ailleurs aussi, et puis ça a été prévu comme ça au départ, voilà. Mais j'ai d'autres engagements, donc... Après, bon, ben, si besoin, je reviendrai, il n'y a pas de souci.
0: En tout cas, pour se précipiter, en plus, on sera le week-end de l'Ascension. Autre figure religieuse célèbre et que vous avez peut-être incarné d'ailleurs, parce que tout n'est pas encore affiché là au moment où quoi. Et on va pouvoir trouver une Ascension ?
1: Non, pas encore. Mais ça fait partie de mes projets aussi. Aussi, tout à fait.
0: Merci à Nicole Sevic et je vous rappelle que donc cette exposition, l'icône Chemin de Lumière, c'est à voir jusqu'au 17 mai du mercredi au dimanche de 10h30 à 12h30 et de 14h30 à 18h30 à la Grange du Voyageur à Charmes.
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Bonjour à toutes et à tous et bienvenue dans notre rendez-vous européen. Aujourd'hui, on parle d'une innovation qui va changer le système d'entrée-sortie des ressortissants des pays non membres de l'Union européenne dans l'espace Schengen, c'est l'Entry-Exit System ou ESS. Mais qu'est-ce que c'est? Pourquoi est-ce important? Et surtout, qu'est-ce que ça change? On fait le point ensemble. Imaginez un instant. Un voyageur arrive à l'aéroport de Roissy-Charles de Gaulle après un long vol depuis Rio de Janeiro. Jusqu'à présent, un agent de police aux frontières vérifiait son passeport, tamponnait son entrée, le laissait passer. Fini les tampons manuels à l'aéroport. Depuis le 10 avril 2026, l'ESS enregistre automatiquement les entrées et sorties des voyageurs non européens dans l'espace Schengen, effectuant un court séjour, c'est-à-dire moins de 3 mois, qu'ils viennent pour le tourisme ou les affaires. L'espace Schengen, rappelons-le, ce sont les 27 États membres de l'Union européenne, sauf l'Irlande et Chypre, auxquels il faut ajouter la Norvège, l'Islande, la Suisse et le Liechtenstein. Les objectifs de ce projet sont de renforcer la sécurité, de lutter contre les fraudes, comme les dépassements de durée de séjour, et de rendre les contrôles plus fluides. Aujourd'hui, les contrôles reposent encore sur des tampons manuels, ce qui peut entraîner des erreurs, des fraudes, comme les surstays, ces voyageurs qui restent au-delà de la durée autorisée, ou des files d'attente interminables aux aéroports. Avec l'ESS, tout sera traçable en temps réel et partagé entre les 29 États membres de l'espace Schengen. À l'arrivée comme au départ, vos données biométriques, photos et empreintes et celles de votre passeport sont scannées et stockées dans une base européenne. Un tampon électronique remplacera le tampon manuel. À la sortie, même processus. Les données sont à nouveau vérifiées pour confirmer le départ. Une fois enregistrés, les passages suivants seront plus rapides. Si le système détecte une anomalie, un passeport périmé, un dépassement de durée de séjour, le voyageur sera alors orienté vers un agent pour un contrôle approfondi. Seuls les ressortissants de pays hors espace Schengen sont concernés. Les enfants de moins de 12 ans et les personnes pour lesquelles la collecte des données biométriques est impossible, pour des raisons médicales par exemple, seront exemptés. Les titulaires de visa long séjour ou titre de séjour, ainsi que leurs proches disposant d'un titre de séjour, ne sont pas concernés par ce dispositif, ni les résidents frontaliers, les membres d'équipage de train ou d'avion, ou les militaires en mission. Pour les voyageurs, cela signifie moins de files d'attente, grâce à l'automatisation, et une meilleure traçabilité des séjours, plus de risques d'oubli de tampons, mais aussi une sécurité renforcée contre l'usurpation d'identité. Pour l'Union européenne, ce système permettra une lutte plus efficace contre l'immigration irrégulière en identifiant les personnes en situation de dépassement de durée légale de séjour, par exemple, mais aussi un partage des données en temps réel entre les pays Schengen et une harmonisation des contrôles aux frontières extérieures. Nos conseils, si vous êtes concerné, vérifiez que votre passeport est valide au moins 3 mois après votre départ. Prévoyez un peu plus de temps aux frontières les premiers mois, consultez le site de la Commission européenne pour les mises à jour. Et après, l'ESS n'est qu'un début. L'Union européenne planche déjà sur l'ETIAS, European Travel Information and Authorization System, un système de pré-autorisation pour les voyageurs exemptés de visa prévu pour fin 2026. Voilà, vous savez tout maintenant sur l'entrée, Exit System et surtout bon voyage. Pour plus d'informations, vous pouvez nous contacter au 04 70 34 16 50 et nous retrouver sur Facebook et Instagram Europe Direct Alliés. 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
3: Bonjour, ici Juliette en direct d'Ébreuil. Je vais donc partir à la rencontre des habitants pour leur poser quelques questions sur le programme de la fête de la nature. Elle aura lieu le 23 mai prochain. Excusez-moi, j'ai juste une petite question. Bon, raté. Oui, pardon, vous pourriez m'expliquer? Bon, j'ai dû me tromper d'adresse. Bonjour, Juliette pour Radio Coquelicot, je... Raté. Bonjour madame, vous pouvez m'expliquer en quoi consiste précisément ce jeu du 23 mai prochain ?
4: Avant, il n'y avait rien. Que de l'eau et de l'air. J'étais seule. J'étais seule et je nageais dans les eaux. Infini. Peut-être était-ce par ennui, je m'en souviens plus. J'ai commencé à ramasser plein de petits éléments. Tout ce que je trouvais et qui avait été ramené par les vagues. De petits cailloux au fond de l'eau, des mélodies de plein les airs. Au bout d'une éternité, ces récoltes ont créé un monde. C'était la terre, tout assemblé avec ses rêves et ses trouvailles. Au fur et à mesure du temps, la terre a tourné et est devenue de plus en plus dense, grouillante d'idées et de réflexions. Un jour, alors que je jouais avec elle, elle devint si chaude que je me suis brûlée. J'ai dû la lâcher par mégarde dans un courant d'air. Elle se brisa. Un vent violent dispersa tous les éléments qu'il avait créés. Je pleurais beaucoup. Mes larmes créèrent des chemins. Les habitants de la terre, tous mélangés par le vent, voulurent m'aider. Des chimères, créatures mélangées d'humains et d'animaux, suivirent la route des larmes et réunirent patiemment ce qui avait été cette féconde récolte. Il faut maintenant venir tisser ces éléments pour qu'ils retrouvent leur place et leur équilibre initial. J'appelle tous les passants, les poètes, les bâtisseurs, les promeneurs et les joueurs à me retrouver.
3: Donc, vous l'aurez compris, rendez-vous le 23 mai prochain dans la cour des Charitains à Ébreuil à 14h. Pour venir participer à ce grand jeu, pensez à vous inscrire au 04 70 47 67 27.
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0: Notre chronique Livrez-vous s'invite aujourd'hui à la médiathèque de Ghana, car vous allez le découvrir avec nous. Il y a beaucoup de jolies surprises qui vous attendent, et notamment l'une d'entre elles qui était véritablement, pour le coup, attendue par les spécialistes de Manara, le nom de la rose, le tome 2. Le tome 1 vous avez déjà fasciné, Antoine. Le tome 2 a fait son travail également. Parlez-nous un petit peu de cet ouvrage.
1: Près de 2 ans d'attente pour lire enfin la fin de cette adaptation. Il y a des rencontres comme ça qui sont des espèces d'évidences, quoi. Ces deux Italiens, ils étaient clairement faits pour tomber l'un sur l'autre un jour ou l'autre. Bon, malheureusement, bien sûr, les vicissitudes de la vie ont fait qu'on aura du mal à les croiser tous les deux en festival, hein, bien évidemment. Mais on avait déjà apprécié, je pense, tous l'adaptation de Jean-Jacques Haneau, hein, qui s'était faite dans les années 80, ouais, en 1986, de ce très beau roman d'Umberto Eco, Le nom de la rose, qui lui datait de 1980. Une histoire médiévale, sombre, âpre, violente, qui nous plongeait dans une enquête policière au cœur d'une abbaye bénédictine où on rencontrait ce personnage incroyable, Guillaume de Baskerville, accompagné de son jeune novice, Adzo de Mel, qui à l'époque incroyablement campé par un Sean Connery au sommet de son art. Et donc on était plongé dans une série de meurtres glauques là au sein de cette abbaye. Alors, on savait pas trop ce qui se passait, on était dans un cadre l'Inquisition, des conflits religieux entre le pape, l'empereur, enfin bon, une époque formidable. Et donc Manara s'est lancé dans l'adaptation en bande dessinée de ce roman. Donc Manara, qu'on ne présente plus, bien évidemment, grand maître italien de l'érotisme, hein, donc des bandes dessinées qu'on trouve plus en rayon adulte que jeunesse chez nous, fort heureusement pour la morale. Et donc il nous livre ici un travail absolument somptueux, avec toujours bien sûr la grâce de ces illustrations réalistes, mis magnifiquement en couleur cette fois-ci par sa fille Simona, qui est coloriste. On la découvre ici et on est sur une réinterprétation vraiment très fidèle au texte. On a bon, une BD qui est assez bavarde bien sûr, mais qui est magnifiée par ses décors, par des reprises qui nous rappellent très largement le travail de l'enluminure, en fait, un véritable hommage en fait à l'art médiéval, et cette histoire toujours fascinante qui nous parle encore près de 40 ans plus tard.
0: Donc le deuxième tome, effectivement, qui complète le premier, nous avait laissé en haleine, le deuxième complète tout ça. Milo Manara, Umberto Eco, et c'est chez Glénat, Le nom de la rose. On vous le recommande chaudement, et tout particulièrement ici à la médiathèque de Ghana, avec vous, Antoine.

0: 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L'étymologie du mot mafia s'enveloppe d'une traîne de légendes populaires, lui attribuant une origine toscane qui signifie « misère ». Lorsque le terme atteint la Sicile, il perd un F et se pare de romantisme, évoquant l'audace, la fanfaronnade, le panache, valeur positive que recouvre une autre réalité, celle du pizzo, l'extorsion organisée par le chantage et la menace, en échange d'une protection réelle ou supposée. « There is no mafia », proclamait John Edgar Hoover, directeur du FBI de 1924 à 1972. La mafia est un processus, pas une chose. La mafia est une forme de coopération de clans à laquelle ses membres individuels s'engagent à rester fidèles tout au long de leur vie. L'amitié, les contacts, les liens familiaux, la confiance, la loyauté, l'obéissance, voilà la colle qui nous a unis, explique Giuseppe Bonanno, alias Joe Bananas, chef du clan Castellammare, établi à New York. Repenti, comme le fut le premier collaborateur de justice Tommaso Busetta, qui déclare à Giovanni Falcone, le mot mafia est une invention littéraire. Les vrais mafieux se nomment entre eux hommes d'honneur. C'est là la différence. Le système mafieux prend le nom de Cosa Nostra en Sicile, 'Ndrangheta en Calabre, Camorra en Campanie et Sacca Corona, Unita, dans la province des Pouilles. Chaque organisation criminelle est un empire de l'ombre qui a érigé la violence en système, obtenant ainsi une fabrique du consensus par lequel s'est instauré le contrôle des territoires et avec eux des pans entiers de l'économie. Rien n'est plus visible que la présence des pouvoirs invisibles, selon le philosophe italien Noberto Bobbio. Une invisibilité silencieuse, prospère, capable de faire vaciller un gouvernement en entretenant la stratégie de la peur. L'explosion d'une bombe dans le train reliant Naples à Milan, le 24 décembre 1984, en demeure l'une des plus tristes et sanglantes démonstrations. Lors de cette nuit tragique qui a coûté la vie à 17 personnes en blessant 261 autres, les pistes sont brouillées. Cet attentat présente toutes les similitudes d'action des brigades rouges lors des années de plomb. Il faudra beaucoup de temps à la justice pour l'imputer à Cosa Nostra et retrouver le commanditaire Toto Riina qui restera en cavale pendant 23 ans. Certaines choses se font d'abord et se disent ensuite, clamait Toto Riina, il capo di tutti capi, chef suprême. Roberto Saviano s'en fait l'écho dans son livre Hommage à Giovanni Falcone. Il y a ceux qui commandent ton mot et ceux qui commandent aux faits. Tu dois comprendre qui commande aux faits et faire semblant de croire ceux qui commande ton nom. Extrait de Giovanni Falcone de Roberto Saviano, traduit par Laura Brignon aux éditions Gallimard. Chapitre 28. Brûler les saints. Rome, 1984. Pour devenir un homme d'honneur, il faut prêter serment devant 5 ou 6 membres de la famille. On emmène le candidat, appelons-le comme ça, dans un endroit isolé, souvent chez quelqu'un. Alors, le plus âgé des membres présents lui dit plusieurs choses. Que Cosa Nostra a pour but de protéger les plus faibles et d'éliminer les oppresseurs. Pour réprimer son sourire, Giovanni fronce les sourcils. C'est la seule expression que Buccetta réussit à déceler sur son visage. Le juge Falcone plaît au boss des deux mondes. Étrange, mais vrai. Il lui rappelle le personnage principal d'un film de Pietro Germi sur la mafia qu'il a vu il y a des années au nom de la loi. Un jeune juge palermitain, Guido Chiavi, enquête sur une série de meurtres mafieux et réussit à faire prévaloir la loi de l'État sur celle des hommes d'honneur. Étonnamment, Falcone inspire à Buccetta un sentiment de sécurité. Son air timide, son caractère un peu réservé, jamais exubérant, lui évoque la force tranquille de la justice. Il réfléchit à ce concept en fixant Falcone dans les yeux. La force tranquille de la justice. Dans la Sicile, version Far West de Germi, le jeune magistrat réussissait à convaincre le chef mafieux local de se plier à la justice. La même chose est en train de lui arriver. Pour autant, Don Mancino n'est pas un saint. C'est une évidence pour tout le monde. Il suffit d'observer ses gestes, sa façon de s'asseoir, de regarder autour de lui. Ce n'est pas de la maladresse, mais de la lenteur. Une lenteur mesurée, scrupuleusement étudiée. Elle lui laisse le temps d'évaluer la situation. Avant de parler, Buccetta réfléchit et soupèse ses mots. Quand Falcone l'a vu entrer dans le parloir avec cette démarche calme, l'air de ne pas être pressé du tout, puisque c'est lui qui tient le spectre, il a su qu'il avait affaire à un marchand, que ce soit de drogue ou d'information, peu importe. Cela ne fait pas de lui un homme déloyal. Chaque commerce, y compris le marché noir, a ses lois fondées sur la confiance. Il n'existe aucune protection, aucun filet pour ceux qui les transgressent. Pas de seconde chance. La confiance fait tout. Et dans le contexte présent, Buccetta continue d'appliquer les règles du marché noir, les seules qu'il connaisse. Si Falcone veut l'avoir de son côté, il doit se placer sur le même terrain que lui. Et ensuite ? Ensuite, on lui pique le doigt avec une aiguille. On fait tomber le sang sur une image pieuse qu'on enflamme et qu'on met dans la main du candidat. Buccetta mime quelqu'un qui tient un objet en feu. Le candidat doit supporter la brûlure en passant l'image d'une main à l'autre jusqu'à ce que le feu s'éteigne. Qu'est-ce qu'on dit pendant le serment ? Le nouvel affilié jure de rester fidèle au principe de Cosa Nostra en déclarant solennellement que ma chair puisse brûler comme cette effigie sacrée si je ne suis pas fidèle à ce serment. Après qu'il a prêté serment, et seulement après, on présente l'homme d'honneur au chef de la famille, parce qu'il y a une règle selon laquelle un homme d'honneur ne peut parler à un autre homme d'honneur qu'à condition de lui avoir été présenté par un troisième homme d'honneur qu'ils connaissent tous les deux, une sorte de garant. La confiance est toujours risquée dans certaines situations. Il faut des garanties. La confiance, toujours la confiance. Falcone prend les notes de son écriture ronde et nette. Son regard va et vient de son bloc-notes à Buccetta, qui parle d'un ton solennel. Il essaie de conférer le plus grand poids possible à son discours, de vendre sa plus grosse marchandise, à condition que cette transaction ne lui cause pas de tort outre mesure, à condition que ses flèches ne dévient pas de leur trajectoire pour se retourner contre lui. Qu'est-ce qu'on attend d'un homme d'honneur ? La chose la plus importante qu'un homme d'honneur doit faire, c'est devenir un assassin. Ils échangent un regard. Buccetta a été homme d'honneur. Il a donc observé les règles imposées aux affiliés. Toutes les règles. Mais ce bien-là n'entre pas dans la transaction présente. Avant de devenir membre, chaque homme d'honneur doit avoir tué au moins une fois pour Cosa Nostra. Il peut arriver qu'il ne sache même pas qui il a tué pour la famille. Il peut croire qu'il a fait ça pour un ami. La filiation est-elle à durée indéterminée? Peut-elle s'achever? Ou bien dure-t-elle toujours? Quand une personne devient un homme d'honneur, c'est pour la vie. Je n'ai pas connu un seul cas où l'homme d'honneur est allé voir le chef de sa famille et a dit « Je ne veux plus faire partie de Cosa Nostra ». Si un homme d'honneur est arrêté, ça ne change rien. Il continue à faire partie de la famille. Il reste un homme d'honneur en prison. Il conserve son autorité. Après, il peut arriver que dans la vie privée, que quelque chose l'empêche d'être actif, de participer aux activités de la famille. Ça, oui. Mais dans tous les cas, à n'importe quel moment, où qu'il soit, si on a besoin de lui, on peut lui demander de faire quelque chose. Et lui, il ne peut pas refuser. Si vous me demandez si spontanément un homme d'honneur peut abandonner sa famille, non, c'est impossible. Falcone écrit. Il y a chez lui quelque chose de l'entomologiste, du botaniste, du naturaliste. Si on ne connaît pas leur nom, disait Carlo Linneo, le père des genres et des espèces, alors la connaissance des choses meurt aussi. Ainsi, Giovanni ne peut pas laisser en échapper un seul mot. Il prend des notes sur les rituels, l'initiation, les affiliés, les représentants, l'obligation absolue de silence et de discrétion. Il écrit sur l'organisation, les soldats sous-divisés en dizaines, les chefs de dizaines. Il écrit sur les bandes locales, les mandamendi, ces districts qui structurent les familles, les boss secondés par des sous-chefs et des conseillers. Il voudrait que Buccetta ne se rende pas compte de l'importance de ce qu'il est en train de dire, du livre qu'il est en train d'ouvrir. Mais Don Massino est parfaitement au courant. À compter d'aujourd'hui, la mafia ne s'appelle plus mafia. C'est un mot bon pour les journalistes. À compter d'aujourd'hui, elle s'appelle Cosa Nostra. Tel est son véritable nom. Et tel le portrait que Buccetta est en train de brosser ligne après ligne, mot après mot, et son véritable visage. À compter d'aujourd'hui, toute personne qui en a le courage peut la regarder dans les yeux. Chapitre 30, Maxi. Palerme, 1986. Can we go there? Is it dangerous? Les journalistes américains qui rôdent autour de la prison du Chadorne sont habillés comme des correspondants de guerre. Ils portent tous des gilets pare-balles, se déplacent avec circonspection, et chaque fois qu'ils entendent une Vespa passer ou qu'un bruit dans la rue les prend au dépourvu, ils sursautent en soupirant « Oh God !» Francesco Lalicata est là aussi, avec un confrère de l'Unita et le correspondant de la Repubblica. Chacun serre dans son poing, comme un spectre, un copieux sandwich enveloppé dans du papier alu et à demi mangé. Ils sont arrivés à Palerme à l'aube. « Go, go !» fait Ciccio, l'Alicata. « Really ?» demande l'un d'eux. Un grand blond qui ressemble à une version épouvantée de Patrick Swayze. « Are you sure ?»« Go, go !» répète l'Alicata en indiquant la rue. « Arrête ton char !» Bolzoni lui donne une tape sur l'épaule. « Laisse-les, tu ne vois pas dans quel état ils sont ?» Les abords de la prison grouillent de voitures et de fourgons blindés, d'équipes de télévision, de badauds, dont la plupart, désœuvrés, se mettent dans la file devant l'entrée de la salle du bunker. La RAI a installé une rédaction spéciale dans l'immeuble en face de la prison. Le quartier est envahi d'antennes paraboliques placées sur les fourgons, garées à quelques mètres d'intervalle, témoignant du retentissement international du maxi-procès que les palermitains appellent tout simplement « au maxi ». Sous la houlette de techniciens et d'ingénieurs, des ouvriers ont travaillé tous les jours, dimanche compris, de 6 à 22 heures, à la construction d'une structure gigantesque qui a coûté 36 milliards de lires et a entraîné l'installation de 850 mètres carrés de vitres blindées. Surnommée l'astronef vert par les journalistes, elle s'élève à côté de la prison. Et c'était la seule solution pour accueillir un événement judiciaire prévoyant la comparution de 475 mises en cause. Pour un panel d'accusations allant de l'homicide au trafic de stupéfiants, à l'extorsion et à l'association mafieuse, accompagné par 200 avocats de la défense. Pour la première fois dans l'histoire, le seul fait d'appartenir à la mafia, même sans autre chef d'accusation, est considéré comme une infraction. Et des gens qui trempent dans ce milieu, le bel paese en a plein. Tout est compliqué quand il est question du maxi-procès. Tout est démesuré. Tout devient une entreprise. Y compris trouver un juge pour présider la cour. Personne n'avait le courage d'occuper cette place. Il a fallu pêcher un homme assez téméraire ou assez fou parmi les civilistes. Alfonso Giordano. Et le jury populaire. Sa composition a demandé d'énormes efforts. Si les juges, en robe, bénéficient de quelques dispositions de protection, suffisants ou non, ce n'est pas le cas des simples citoyens. Mais, en fin de compte, on y est arrivé. Le jury populaire a été formé. Il comprend trois femmes. La présidence du jury est elle aussi assurée par une femme. Aujourd'hui, 10 février 1986, va s'ouvrir la première audience du maxi-procès. Mais en apparence, du moins, c'est un jour comme les autres pour Giovanni Falcone. Le ciel est gris, un essaim de gros nuages annonce l'arrivée imminente de la pluie. Giovanni est assis dans le fauteuil de son bureau. De temps en temps, il greffonne sur une feuille couverte de notes. Puis, il finit par lâcher son crayon et se tourne vers la fenêtre. Comme tous les jours, le cendrier déborde de mégots. Ému, Nino entre sans frapper. Un privilège qui lui est réservé, ainsi qu'à Borsellino et aux autres membres du pool. Ça va foirer. Mon Dieu, allons, sois positif un peu. Giordano va avoir la trouille, il va renoncer. Et si ce n'est pas lui, ce sera un autre. Tout le monde le sait que ces types s'en prennent à qui ils veulent. Ils ont eu Rocco, Terranova, Nini, pour eux. Descendre un juge ou un juré, c'est l'affaire de rien. Les suppléants sont prêts? Tu le sais. Nino s'assied en face de lui. Grâce à un décret émis à la dernière minute, le recours aux suppléants a été institutionnalisé. En cas de défection ou d'événement plus funeste, le président de la cour, l'assesseur, les greffiers et même les jurés peuvent être remplacés sans que cela occasionne de complications. Car les avocats de la défense n'attendent que ça. Certains d'entre eux ont pris des lots entiers de clients. Ils en assistent 20 ou plus et ils sont tous sur le pied de guerre. Ils flairent le terrain comme des chiens truffiers à la recherche du moindre détail, du moindre prétexte pour invalider le procès. et, au moins, le ralentir. Ils savent bien que l'appareil juridique sur lequel le maxi repose est extrêmement fragile, justement en raison de sa dimension colossale. Ils font n'importe quoi, soupire Giovanni. Peppino Ayala m'a dit qu'il faisait n'importe quoi. C'est-à-dire ? Bien, dans leur cage, ils demandent 10 bouteilles d'eau, des sandwichs, ils se plaignent d'un problème toutes les 2 secondes. Ils ont quand même le droit de boire ? Ouais. Giovanni sort une cigarette de son paquet et enfume une bonne partie en 5 ou 6 taffes d'affilée. Tu fumes comme un pompier, Giovanni. Vous êtes de vraies cheminées, Paolo et toi. Il faut bien mourir de quelque chose. Tu es pressé ? Ce ne sont pas les cigarettes qui me tueront. Nino, je suis là, seul comme un chien. Qu'est-ce que tu veux que je fasse ? Tu sais que tu peux aller au procès quand tu veux. Les yeux de Caponetto tombent sur un papier posé sur le coin du bureau. Nino pousse un rire moqueur. C'est la facture du séjour obligé à Asinara qu'un fonctionnaire un peu trop zélé a fait parvenir à Falcone et Borsellino pour les frais de bouche et de logement. Je ne peux pas y aller, tu le sais bien. Ils n'attendent que ça. Ce serait... Il aspire une nouvelle bouffée, souffle un nuage de fumée tout droit dans le visage de son supérieur. Pardon, ce serait... un sabotage. Ça voudrait dire se saboter. La présence du juge d'instruction dans la salle n'est pas prévue. Cela ne fait pas partie de ses missions. Un juge d'instruction doit instruire le procès, puis le laisser se dérouler. Il doit rassembler les preuves, coordonner le travail d'enquête de la police, des carabiniers, de la Guardia de Finanza, mais il ne joue aucun rôle dans les débats. Tout le monde est dans la salle. Charcutiers, instituteurs, retraités, familles des détenus, et même leurs amis, passés entre les mailles de la justice. Et lui, qui a la paternité de cette énorme créature appelée Maxi Procès, il doit s'en tenir à distance. C'est son titanesque monument anti-mafia. Il doit être inattaquable. Des problèmes administratifs, il y en a déjà trop. Mais ce n'est pas tout. Le visage de Giovanni Falcone a fait le tour des journaux de la moitié de la planète ces derniers mois. Il suffit d'un rien pour que quelqu'un dise qu'on veut instrumentaliser le procès, le mettre à tout prix sous les feux des projecteurs, en faire un spectacle. Mais non. Tout comme il a refusé et continue de refuser des centaines de demandes d'interview, Giovanni refuse de se présenter dans la salle d'audience et se tient sage et silencieux dans un coin. Tu les as lus ? Il lui tend plusieurs au quotidien. Certains. D'après eux, faire des procès contre la mafia, ça coûte trop cher. Pourquoi gaspiller de l'argent comme ça ? Ils ont raison. Laisse courir. Et dans celui-là, continue-t-il, en lui passant un autre quotidien, ils écrivent qu'on veut jouer les stars. Enfin, que je veux jouer la star avec l'argent public. Regarde ça. Il écarte les bras pour montrer son bureau enfumé, rempli de dossiers épars, de papiers griffonnés et de figurines de canards posées un peu partout. Sur les canards, ils n'ont pas tort. Depuis quelque temps, Giovanni s'est lancé dans une collection de bibelots en forme de canard. Il y en a plusieurs dizaines, de toutes les couleurs, de toutes les tailles et dans toutes les matières. Attends, je les achète avec mon argent ? Ou alors, on me les offre ? Je plaisantais. Et dans celui-là, fait-il en lui pinçant encore un autre journal, il m'explique ce que c'est d'être magistrat. Vincenzo Vintale, giornale di Sicilia. Et le type est magistrat. Une étoile montante de la magistrature. Mais oui, mais oui. Mais si même nos confrères... Enfin, nos confrères, façon de dire. Si même nos confrères se mettent à nous attaquer, c'est la fin. Ça me paraît de la folie pure. Il écrase sa cigarette. Pas toi ? Nino s'installe dans le fauteuil. Il le regarde d'un air paternel. Giovanni. Il remue ses mains jointes. Tu t'attendais à quoi ? À de la dignité. Voilà à quoi je m'attendais. À de la décence. Même il giornale. Il trouve à redire. Belle nouvelle, regarde. Il lui passe l'énième journal. Nino le pose sur les autres dans un coin du bureau. Ils y trouveront tous à redire, Giovanni. Mais crois-moi, beaucoup d'entre eux ne le feront pas de mauvaise foi. Ne crois pas qu'ils sont forcément malhonnêtes ou qu'ils défendent des intérêts particuliers. Beaucoup d'entre eux ne savent pas encore ce qu'est la mafia. C'est comme ça. Il feuillette quelques-uns des quotidiens en secouant la tête, mais sans se départir de son sourire. Puis, il les lâche, soulignant leur inutilité par son geste. Nous, on passe nos journées et nos nuits enfermés ici avec cette paperasse, ces procès-verbaux. Et cette ville, cette île, c'est ici qu'on a grandi. Paolo et toi, plus que moi, à vrai dire, et les autres aussi. Je ne dis pas qu'il faut excuser cette ignorance, ce n'est pas ça. Mais voilà, très souvent, tu devrais prendre les choses pour ce qu'elles sont, sans aller chercher plus loin. Et très souvent, c'est de l'ignorance. Ignorance. Il rejoint Giovanni de l'autre côté du bureau. Nino pressent qu'il se passe quelque chose, mais il est trop expérimenté pour commettre l'erreur de poser des questions. Il s'éloigne, jette un coup d'œil par la fenêtre. Va dîner avec Francesca. Allez manger des spaghettis aux oursins. Je suis sûre que c'est Nino qui t'a poussé à sortir. Sinon, tu serais toujours enfermé dans ton bureau.
1: Pas du tout.
0: C'est ça, oui. Allez, bon appétit. Francesca a mis un tailleur sombre. Son collier en corail et en pierre noire ressort sur sa peau claire. Une demi-douzaine de grands plats remplis de bouchette et de fruits de mer s'étalent devant eux. Un canard en céramique, aussi gros que le poing, tout juste déballé, trône au milieu de la table. « Je te comprends parfaitement, tu sais. À ta place, je serais restée là-bas. Je te le jure. » Je dis seulement Giovanni a la bouche pleine de spaghettis aux sardines. « Je dis seulement que tu pourrais prendre les choses autrement. » On dirait que c'est à toi qu'on fait un procès, pas à la mafia. Tu ferais la même tête si on t'avait arrêté pour trafic international de stupéfiants. Ça va foirer, marmonne Giovanni. On ouvre les paris. Ça va foirer, arrête. Même Paolo dit que tu devrais te détendre. Pourtant, il n'est pas moins investi dans cette histoire que toi. Lui, il est croyant. Pas toi ? « Si, » répond Giovanni en tout sautant. « Dieu aussi veut saboter le maxi. »« Tout à fait. Tu as vu ce que Di Marco a fait ?»«
1: Qui ?»«
0: Di Marco, celui qui a braqué un train. »«
1: Ah oui, tu trouves ça grave ?»«
0: Ça l'est. » Au début, il avait décidé de collaborer. Il avait été mis dans une cage séparée des autres par 9 cages vides. Que ce mot est moche, tu ne peux pas appeler ça des cellules plutôt que des cages. C'est le nom qu'on leur donne dans la salle d'audience. Bref, maintenant, il a demandé à rejoindre les hôtes, à être ramené à Ucciadorne. Le signal est clair. Il se défile. Ce n'est qu'une personne parmi plein d'autres. C'est la première de plein d'autres. Ce n'est qu'une personne parmi plein d'autres. Pépino m'a dit que les avocats étaient aussi jouasses que s'ils avaient gagné le gros lot. Il paraît qu'une partie d'entre eux est allée faire la fête. Ignore-les. Le monde est rempli de lâches. Mais Buccetta, Contorno, eux ne sont pas des lâches. Mon frère m'a demandé pourquoi on n'était pas encore mariés. Giovanni a avalé de travers. Alfredino sait très bien que si je pouvais, je t'épouserais demain. « Ce n'est pas le propos, » rétorque-t-elle vexée. « C'est juste pour dire qu'il est curieux. Il a posé une question, c'est tout. Qu'est-ce que tu lui as répondu ? Qu'on n'avait pas eu encore le temps ?»«
1: Exact. »
0: Giovanni y pense au moins une fois par jour à lui demander sa main. Le problème, c'est qu'il ne lui a pas tout dit. De même qu'il lui a déclaré qu'on ne met pas au monde des orphelins, il devrait lui faire part de la phrase qui s'allume dans sa tête comme un signal d'alarme, chaque fois qu'il pense à combien il serait beau, à combien ce serait juste qu'il se marie. On n'épouse pas des veuves. Il sait que Francesca le trouverait fataliste, dramatique, lourd. Mais Giovanni est convaincu qu'il ne mourra pas de vieillesse. Il en est convaincu depuis si longtemps qu'à défaut d'être serein, il entretient avec cette idée un rapport franc et désenchanté. Ses plans, ses projets sont empreints d'un sentiment de précarité sans remède. Il se sent comme un locataire d'un appartement avec un bail annuel à qui on demanderait de choisir des meubles sur mesure. Elle pose une main sur la sienne et l'embrasse sur le front. Pendant quelques minutes, il mâche en silence en contemplant la mer de Mondello. S'il a les yeux fixés sur la mer, son esprit est ailleurs, dans une salle d'audience pour être précis. Elle sait que cette attitude ne découle pas d'une déformation professionnelle ou d'une réserve excessive, mais d'une obsession. Après tout, ce sont toujours des individus obsessionnels qui ont fait l'histoire. Et Francesca est convaincue, absolument convaincue, que le maxi procès marquera l'histoire. Que Giovanni, Paolo et leurs collègues du pool marqueront l'histoire. « Il faudrait attraper Michele Greco, » lui dit-elle en enroulant ses derniers spaghettis autour de sa fourchette. Il se tourne vers elle, comme si elle avait dit une insanité, comme si elle n'avait pas entendu, lu, prononcé et écrit ce nom, le nom du pape, des milliers de fois. Comme s'il ne savait pas très bien qu'il faudrait attraper le parrain de Ciaculli, une bonne fois pour toutes. C'est qu'il a senti quelque chose, une petite décharge, comme si une aiguille l'avait piqué. Et là, la chair de poule.

4. Grand Guignol. Palerme, 1986. Le maxi-procès est un cirque. Et comme dans tout cirque qui se respecte, il y a des tigres et des lions, des dompteurs, des clowns et un bon nombre de phénomènes de foire. Le procès venait à peine de s'ouvrir quand les avocats de la défense ont tenté un subterfuge presque sans précédent pour lui entraver son déroulement. Ils ont réclamé la réquisition du président de la cour d'assises, Alfonso Giordano, se plaignant du fait qu'il aurait soufflé la réponse à l'un des témoins interrogés. Mais la cour a immédiatement rejeté cette demande. Après quoi, ils se sont accrochés à un autre prétexte. Dans la pratique judiciaire, si les parties donnent leur accord, on ne fait pas la lecture de tous les actes de la procédure dans la salle, parce que ce serait une perte de temps inutile. Cependant, cette fois, les avocats des mafieux ont insisté, demandant que la cour lise tous les actes relatifs au maxi-procès à haute voix. Il y en a presque 700 000. Le président Giordano aurait dû passer plus de 2 ans à lire sans s'arrêter. Le Parlement a dû promulguer une loi spéciale en un temps record pour éviter la défaite. Mais les tentatives de croque en jambe ne sont pas seulement venues des avocats de la défense. Dans les rangs de ceux qui ont quelque chose à perdre, chacun tente à sa manière de faire obstacle. Turi Ercolano, le cousin du boss Nito Santa Paola, a mis en scène une protestation originale, soutenant que quoi qu'il dise, la cour ne le croirait pas. Il s'est présenté à la barre avec la bouche cousue à l'agrafeuse, ce qui a nécessité une intervention rapide des secours. Vincenzo Sinagra, le cousin du collaborateur de justice homonyme, a fait sonner le détecteur de métaux placé à l'entrée des cellules qui donnent sur la salle. Il a avoué, en toute franchise, au carabinier qu'il a retenu, « J'ai avalé 2 clous. » Le détenu a été emmené d'urgence à l'hôpital et Giordano a dû suspendre l'audience. Tout cirque qui se respecte a également ses ballerines. Un groupe de 7 femmes, l'épouse, la fille et 5 sœurs du boss Vincenzo Buffa a fait irruption dans la salle en hurlant des phrases que le président Giordano a demandé de transcrire comme inintelligibles, même si beaucoup de gens les ont comprises, surtout les détenus. Elle criait « Oui, Vincenzo, qu'est-ce qu'il est devenu? Où est-ce que vous l'avez emmené ?» Vincenzo Buffa a disparu depuis quelques jours, mais seulement en apparence. La rumeur circule, déjà relayée par certains journaux, qu'il a décidé de collaborer avec la justice, ce qui rend immédiatement les mots prononcés par sa femme, Caterina, « Mon mari n'est pas comme Contorno », beaucoup plus compréhensible. Il s'agissait de protéger l'honneur de la famille et peut-être aussi leur vie. Seule l'intervention des forces de l'ordre a pu mettre fin à ce désordre. Une fois encore, Giordano a été obligé de suspendre l'audience. De fait, les nerfs de tout le monde sont mis à rude épreuve. Le président de la cour, Alfonso Giordano, n'a trouvé d'autre solution que le yoga pour calmer les siens. Mais le maxi-procès est aussi un cirque des horreurs, un stupéfiant musée de la torture qui ne donne pas envie de rire. Il n'y a rien d'amusant dans le récit de Vincenzo Sinagra sur l'endroit que les journalistes ont rebaptisé la chambre de la mort. Buccetta et Contorno en ont déjà parlé dans la salle d'audience, mais eux évoquaient des crimes commis par d'autres, tandis que Sinagra a décrit des atrocités auxquelles il a assisté
ou participer. Ces déclarations concernent surtout Filippo Marchese, parmi les tueurs les plus sanguinaires que l'Italie ait jamais connus. Doté d'un niveau de sadisme inimaginable, accro à la cocaïne, Marchese a été tué par Pino Scarpuzzeda sur l'ode de Tonio Riina en personne, en raison de son instabilité dangereuse. La chambre de la mort se trouve sur la Piazza San Erasmo, dans le sud-est de Palerme, à proximité de la Villa Giulia et à quelques mètres de la mer. C'est une construction basse et anonyme, une sorte d'entrepôt abandonné, mais seulement en apparence. Autour, quelques barques prêtes à prendre la mer et quelques autres vieilles bâtisses. Marchese et ses hommes ont emmené là des dizaines de personnes, des délinquants qui n'avaient pas demandé la permission avant de commettre des vols et des braquages sur les territoires contrôlés par le boss, mais aussi des gens qui simplement savaient des choses que la famille du Corso dei Mille voulait savoir elle aussi. Des informations qu'elle était disposée à payer par un bain dans l'acide. C'est ainsi qu'on faisait disparaître les corps. Il était impossible de ressortir vivant de la chambre de la mort. C'était des extraits de Giovanni Falcone de Roberto Saviano, traduit de l'italien par Laura Brignon aux éditions Gallimard. 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

Bonjour à toutes, bonjour à tous. Nouvelle émission de notre cycle consacré aux animaux. Cette émission fait suite à celle consacrée à la célébrité animale. Dès le Moyen-Âge, on peut dire que deux courants de pensée, deux sensibilités émergent. D'un côté, il y a celle qui affirme nettement l'opposition entre l'homme, qui a été créé à l'image de Dieu, et la créature animale, soumise et imparfaite, sinon impure. L'autre tendance, c'est celle qui fait de l'homme une partie de la communauté des êtres vivants. Plusieurs auteurs avancent l'idée d'une parenté véritable entre l'homme et l'animal. S'il est riche de modernité, ce second courant est plus discret. Durant cette période, on réprime sévèrement tout comportement qui pourrait entretenir une confusion entre l'être humain et l'espèce animale, comme par exemple se déguiser en animal, imiter un comportement animal, fêter ou célébrer un animal, ou plus encore entretenir avec lui une relation coupable, pour aller de l'affection excessive aux crimes les plus infâmes. Le comble étant bien sûr la sorcellerie. Le roman de Renard raconte l'histoire d'un goupil rusé et querelleur nommé Renard. Il s'oppose au loup Isengrin. Le roman de Renard se compose d'un ensemble de 27 poèmes, plus ou moins indépendants, écrits entre le XIIe et le XIVe siècle. Certes, dans ce texte, chaque animal a un nom propre, mais le choix du nom n'est pas le fruit du hasard, parce qu'il est toujours en rapport avec les caractéristiques physiques ou la symbolique traditionnelle. Noble, c'est le nom du lion. Brun, c'est celui de l'ours. Couard, c'est celui du lièvre. Et tardif, c'est celui de l'escargot. Chaque personnage est clairement défini par son caractère, son histoire, ses mœurs, sa famille. Les principaux protagonistes évoluent dans une véritable société animale organisée à l'image de celle de l'homme. Au sommet de la pyramide, vous avez Noble et son épouse, la lionne fière. Autour d'eux s'agitent toute une cour de barons et de vassaux, l'ours et châtelain et messager du roi, le loup est connétable, l'âne est archiprêtre, le singe c'est un bouffon. Tous les animaux parlent et agissent comme des êtres humains. Leur caractère mélange attitudes anthropomorphes, travers humains et propriétés animales. Le lion, c'est un roi, il est majestueux, fier, juste, généreux, mais il est naïf. La lionne est pleine de courtoisie et de bonnes manières, mais elle est sotte et orgueilleuse. L'ours est lourd, bavard, sentencieux, il se fait duper facilement en raison de son goût immodéré pour le miel. Et le loup mélange force brutale et bêtise. Dans le roman de Renard, l'homme n'est pas absent, mais il est présenté sous un mauvais jour. Seigneur belliqueux, bourgeois cupide, fermiers avaricieux, paysans stupides. La paix règne entre les animaux. Les animaux domestiques cohabitent avec les animaux sauvages. Personne ne mange personne. Dans ce monde, Renard fait figure d'exception. Il est le seul à ne pas respecter cette paix. Il joue des tours aux uns, ridiculise les autres, provoque la colère, s'attire les foudres de tous. Il va même jusqu'à en tuer certains. Même pris et jugé, il s'en sort à chaque fois par la ruse et par le mensonge.

Le 20 mai 1515 arrive à Lisbonne l'animal le plus extraordinaire que l'on ait vu en Europe depuis un millénaire. C'est un rhinocéros. Ce rhinocéros mesurait 6 pieds de haut, pesait 2 tonnes et faisait partie d'une précieuse cargaison en provenance de Goa en Inde, qui comprenait des épices, des lacs, du bois exotique, destiné au roi du Portugal, Manuel Ier. Ce chargement était un cadeau du sultan de Cambie, désireux d'entretenir de bonnes relations avec les Portugais, récemment installés sur la côte occidentale de la péninsule indienne. Pour info, la traversée a duré 3 mois, et elle s'est passée sans encombre. Durant le trajet, le rhinocéros fut surnommé Ulysse par les marins qui s'étaient pris de sympathie pour lui. À son arrivée, le rhinocéros allait permettre de vérifier une chose. Manuel Ier, grand lecteur, avait remarqué que différents auteurs antiques faisaient grand cas de la rivalité entre le rhinocéros et l'éléphant. La présence de l'animal allait lui permettre de le vérifier. Le 3 juin 1515, un combat fut donc organisé. Mais le roi et les spectateurs furent assez déçus. Intimidé, trop jeune, mal en point, l'éléphant refusa l'affrontement. Le rhinocéros fut déclaré le plus fort de tous les animaux terrestres. La nouvelle se propagea dans toute l'Europe. Le rhinocéros fut admiré par les médecins et les savants qui se rendaient à Lisbonne. Des artistes ont également fait le voyage. Hélas, il ne reste rien de ces « portraits » entre guillemets. Sauf une gravure sur bois d'Albrecht Dürer, qui a fait d'ailleurs la célébrité de l'animal pour l'éternité. Précision importante. Cette gravure n'a pas été faite à Lisbonne, mais dans l'atelier de l'artiste de Nuremberg, probablement à partir d'un dessin que lui aurait envoyé un imprimeur portugais, Valentin Fernandez. En effet, Albrecht Dürer avait plusieurs contacts au sein des comptoirs portugais d'Anvers et de Bruges, ce qui lui permettait d'entretenir de multiples correspondances avec des artistes, des érudits et des marchands qui se rendaient à Lisbonne. Albrecht Dürer prit quelques libertés avec le dessin qui lui est parvenu, lequel en avait déjà pris avec la réalité. Sur la gravure, la peau de l'animal fait penser à des plaques d'armure métallique, et l'on peut voir une seconde corne sur le dos de l'animal. Elle est plus petite que la corne nasale, et elle est torsadée. Alors vous allez me dire que certaines espèces de rhinocéros d'Afrique ont bien 2 cornes, et qu'elles sont sur le museau de la bête. Certes, mais une corne dorsale, ça non, d'où vient-elle? Est-ce qu'elle serait le résultat d'une malformation? Ou alors d'une confusion mentale avec des armures dotées de protubérances pointues au niveau des épaules? Ah, mystère. Le rhinocéros de Dürer a connu un succès et une postérité considérable. Il fut copié, imité, remanié des dizaines de fois et prit place dans de nombreux livres d'histoire naturelle jusqu'au XVIIIe siècle.

De 1668 à 1694, Jean de La Fontaine a publié 238 fables, regroupées en trois recueils. C'est sans difficulté que le lecteur identifie la faune de ces fables. Dans leur grande majorité, les animaux cités par Jean de La Fontaine font partie du bestiaire ordinaire de la culture occidentale. Des animaux domestiques croisent des animaux sauvages, et en ce qui concerne ceux, indigènes ou exotiques, qui ne se rencontrent pas sur le sol de la vieille Europe, ils sont connus depuis l'Antiquité. Dans une certaine mesure, on peut dire que Jean de La Fontaine innove peu dans ce domaine. Les sources d'inspiration de La Fontaine sont multiples. Les textes de Virgile, les métamorphoses d'Ovide, les conteurs orientaux, le roman de Renard, les proverbes, les chansons, les livres sur les emblèmes, les traités sur les blasons. Autrement dit, les fables de La Fontaine n'ont pas pour objet la nature, mais donnent une idée que l'on se fait d'elle tout en rendant le lecteur complice et attendri. Ce dernier retrouve déjà ce qu'il sait. Le lion, c'est le roi des animaux, le renard est rusé et insaisissable, l'âne est stupide et paresseux, le corbeau est bavard et vorace. En fait, on le sait, les animaux de fable ne sont pas de vrais animaux, même si la cigale chante et le loup mange l'agneau. Et si ce ne sont pas des hommes non plus, ils parlent comme des êtres humains, vont en pèlerinage, se marient. Penchons-nous sur la statistique. Sur les 238 fables, nous avons au moins une cinquantaine d'espèces. 6 d'entre elles se retrouvent dans 10 fables ou plus. Le lion, le loup, le renard, l'âne, le chien, le rat. D'autres espèces sont presque aussi fréquentes, le coq, le singe, le corbeau, le bœuf. Nous rencontrons une fois l'huître et le frelon. Il faut également s'interroger sur l'absence de certaines espèces et si l'être humain doit être ou non considéré comme faisant partie de ce bestiaire. Ce que veut La Fontaine, ce sont des traits physiques, sociaux, moraux ou, tentons le mot, psychologiques, qui caractérisent l'animal. Ils sont moins des particularités individuelles que des généralités quant à l'espèce qu'il représente. Rien n'est moins naturaliste que la fable. La Fontaine ne fait que reprendre des traditions culturelles. Aucune cigale ne cherche à se nourrir de mouches et de vermisseaux. Il s'agit d'un insecte qui ne mange que la sève des végétaux. Mais la vraisemblance est là, car dans les traditions, la cigale est bruyante et vorace. Et cette image est conforme à l'idée que s'en fait le lecteur.

0: Dans toute l'Europe, entre la fin du XVIIe et le milieu du XIXe siècle, nombreuses sont les histoires d'une bête capable de terroriser des populations d'un village, d'un canton ou même d'une région. Citons la bête de la forêt de Benet, en Touraine, entre 1693 et 1694, ou celle du mont Velay, entre 1715 et 1718. Mais c'est bien l'histoire de la bête du Gévaudan qui demeure la plus connue. Le Gévaudan, c'est une région montagneuse et forestière située au sud-est de l'Auvergne, dans le nord actuel du département de la Lozère. Juin 1764, le premier témoignage rapporte que près de Langogne, une femme qui gardait un troupeau de bovins s'est faite attaquer par un animal qui, je cite, « ressemblait à un gros loup, mais qui n'en était pas un ». Fin de citation. Comme ses chiens n'ont pu intervenir, la femme fut en fait sauvée par ses vaches qui ont foncé cornes baissées contre le fauve. Quelques jours plus tard, un second témoignage jette le trouble en la présence d'une jeune bergère de 14 ans retrouvée égorgée près de ses moutons. Ces deux cas sont-ils liés ? Mystère. L'affaire prend une autre dimension. D'abord, en 3 mois, la bête tue 12 personnes et en blesse 13 autres. En croisant les témoignages, la bête est plus grande qu'un loup. Son poil est long et roussâtre. Son dos est rayé, son mufle est noir. Sa queue est longue et touffue. Elle rampe dans l'obscurité, marche lentement, mais elle se jette sur ses victimes avec une rapidité incroyable. Elle est capable de se tenir debout, dressée sur ses pattes postérieures comme un ours. Sa gueule est toujours béante et son odeur est infecte. Au fil des attaques et des semaines, le signalement de la bête s'enrichit de nouveaux détails qui relèvent plus de l'imagination que de l'observation. On la confond avec une panthère, une hyène, une lionne, un tigre. Certains évoquent même un loup-garou. Elle se voit attribuer des sabots de cheval, des écailles de tortue, une crinière de lion, des yeux de lynx et même une voix humaine. Deuxièmement, à la fin de l'année 1764, on compte une trentaine de victimes. 57 dragons, il s'agit de soldats, hein, pas de l'animal. Donc 57 dragons du capitaine-major du Hamel sont dépêchés sur place. Troisièmement, l'évêque ordonne procession, pénitence et prière publique. Mais les attaques, elles, continuent. Le 1er janvier 1765, un garçon de 16 ans meurt près de son domicile. Au cours de l'année 1765, la bête fait d'autres victimes, dans le Vivarais et même en Rouergue. Des mises à prix pour sa capture et son exécution augmentent. Et de partout arrivent des chasseurs, dont les très réputés Déneval père et fils. Ils abattent plusieurs loups, mais pas la bête. Le 21 avril 1765, 10 000 chasseurs sont à l'œuvre, mais aucun résultat. À la fin du mois de mai 1765, le roi Louis XV décide d'envoyer le marquis François-Antoine de Beauterne, porte-arquebuse et lieutenant des chasses royales. Il a tous les pouvoirs pour débarrasser le pays de la bête. Sur place, il abat un grand nombre de loups. Le 11 août 1765, la bête attaque 2 jeunes filles. L'une d'elles parvient à le blesser d'un coup de baïonnette et à la faire saigner. Le 29 août 1765, un énorme loup est tué par un garde. On pense qu'il s'agit de la bête, mais les attaques reprennent en octobre. En Angleterre et en Allemagne, on voit apparaître des gravures montrant Louis XV et toute l'armée française tenue en échec par la bête de Gévaudan. En France, la presse ironise. D'autres régions du royaume sont gagnées par le syndrome de la peur, la Champagne, le Périgord, la Bretagne. Le 21 septembre 1765, Antoine de Beauterne tue un loup gigantesque. Et c'est le début d'une accalmie, mais elle est de courte durée. Le 2 décembre, 2 vachers sont grièvement blessés sur les pentes du mont Mouchet dans le nord du massif de la Margeride. C'est le territoire de la bête. Puis 2 femmes, quelques jours plus tard, 10 lieues plus loin. Le 21 décembre, une fillette est égorgée et à moitié dévorée. Durant l'année 1766, la liste des morts s'allonge. La bête change ses habitudes. Elle attaque en ville, se fait voir de tous, ne semble pas souffrir des coups de baïonnette qu'on lui assène, ni des balles qu'elle reçoit. Après une pause durant l'hiver 1766-1767, la bête fait à nouveau parler d'elle dès le mois de mars 1767. De nouvelles chasses sont organisées, mais rien. Le 19 juin 1767, Jean Chastel, paysan et repris de justice, que plusieurs font passer pour le fils d'une sorcière, tue un loup colossal d'une balle sur la pente nord du mont Mouchet, dans la forêt de Thénazère, au lieu dit de la Sogne d'Auvert. Pour expliquer son succès, il dit avoir fait bénir son fusil avant de partir et qu'il a fondu ses balles à partir d'une médaille de la Vierge. La bête est enfin neutralisée. L'animal abattu est de sexe masculin, ressemble à un loup et en plus grand et en plus lourd. Il pèse 109 livres, soit environ 54 kg. Son pelage est roux, son cou est massif, sa queue est longue et épaisse. Et en différents endroits, son corps porte des traces d'anciennes blessures par balles et par lames. Toutefois, Jean Chastel n'est pas fêté comme il se doit. Les paysans le boudent et aucune récompense ne vient le gratifier. 6 semaines après avoir tué la bête, Jean Chastel se présente à Versailles. Mais le roi est incommodé par l'odeur de la bête en pleine décomposition. Alors la bête est rapidement enterrée. Aucune partie de l'animal n'est gardée et Buffon, qui souhaitait examiner l'animal, n'a pas le temps de le faire. Jean Chastel retourne chez lui. Finalement, quelques mois plus tard, le nouvel évêque de Mende lui accorde une gratification de 26 livres. Et en 1789, Jean Chastel meurt en bon chrétien. Dès le début du XVIIIe siècle, de nombreux ouvrages consacrés à l'histoire de la bête du Gévaudan développent des hypothèses, tentent d'identifier l'animal, cherchent à comprendre les dessous et les enjeux d'une telle affaire. Même si le bilan des attaques varie d'un auteur à l'autre, nous arrivons à cela. Sur 3 ans, la bête aura mené 250 attaques sur le territoire de 64 paroisses, soit sur une zone géographique qui équivaut grosso modo à un département. 130 personnes ont été tuées, 70 autres ont été grièvement blessées, 2/3 des morts étaient de sexe féminin et 3/4 des victimes avaient moins de 18 ans. Certaines victimes ont été retrouvées dénudées après avoir été égorgées et mutilées, et dans certains cas, la tête et les membres arrachés ont été retrouvés très loin des corps. Face à la bête, les chiens ont une peur panique, contrairement aux vaches et aux cochons. Si le bétail semble avoir été relativement épargné, la bête semble avoir plutôt porté son attention sur des créatures isolées. Elle n'a jamais eu peur des hommes, contrairement aux loups. Parmi les hypothèses, un croisement entre plusieurs animaux. Peut-être une chienne et un loup, ou une lionne et un loup, ou une femme et un loup. Une autre hypothèse suppose qu'il ne s'agit pas d'un loup, mais de plusieurs, et qu'ils étaient plus ou moins enragés. Une autre hypothèse voudrait que la bête du Gévaudan soit une mise en scène de Jean Chastel ou de son fils, manipulé par un aristocrate local, Jean-François de Morangiès. Pour Napoléon, plusieurs animaux expriment le pouvoir. L'éléphant, le lion, l'aigle, le coq. Finalement, ce sont les abeilles qui ont la faveur du futur empereur. De la part de Napoléon, le choix de cet insecte n'est pas le fruit du hasard. Il s'inscrit dans la longue histoire de la symbolique rattachée à l'abeille. En choisissant l'abeille, Napoléon veut associer son action à plusieurs notions que l'on attribue traditionnellement à cet animal. Le labeur, la patience, le courage, l'intelligence et l'organisation. C'est aussi pour lui une manière de rappeler que depuis l'Antiquité, la société des abeilles est le modèle à suivre en matière d'organisation et de fonctionnement de la société. Innombrable, organisée, laborieuse, disciplinée, infatigable, l'abeille est une autre fourmi. Autrement dit, c'est l'individuel au service du collectif et inversement. Dans une certaine mesure, Napoléon rappelle que les auteurs grecs et romains se vantaient de la sobriété, de l'ardeur au travail, de la discipline, du sens de l'ordre et du bien commun des abeilles. L'abeille s'oppose en cela à la guêpe et au frelon, qui sont eux, voraces, paresseux, inutiles et voleurs. En plus, l'abeille produit 2 choses importantes, le miel et la cire. Le miel, c'est synonyme de douceur, de pureté et de félicité. La cire, c'est le symbole de la mémoire. Mais attention, l'abeille ne se laisse pas faire. Elle a un dard. D'un côté, douceur et miséricorde, le miel. De l'autre, justice et sanction, le dard. Faisons un petit détour par le miel. Le miel, c'est à la fois une base de nourriture et de boisson. C'est un tout, c'est comme le lait. Le miel sert à faire l'hydromel, ou la liqueur d'immortalité, coulant à flot dans l'autre monde. Symbole de douceur, le miel s'oppose à l'amertume du fiel, il diffère du sucre. Le lait et le miel coulent en ruisseau sur toutes les terres promises. Le lait et le miel ont également en commun une dimension érotique. Prenez le Cantique des Cantiques, chapitre 4, verset 11 et chapitre 5, verset 1. On peut lire. Je cite. « Tes lèvres, ma fiancée, distillent le miel vierge. Le miel et le lait sont sous ta langue. J'entre dans mon jardin, ma sœur, ma fiancée, je récolte ma myrrhe et mon baume, je mange mon miel et mon rayon, je bois mon vin et mon lait. » Fin de citation. La douceur mielleuse est séduisante, mais elle peut être aussi dangereuse. Les paroles flatteuses, douces comme le miel, peuvent servir d'attrape-nigaud. Aujourd'hui, voir un enfant avec un ours en peluche dans les bras, c'est plutôt anodin. En effet, jouer avec un objet, qu'il soit fait de paille, de cuir, de bois, de feutre ou de chiffon, c'est un geste très ancien. Il a existé des chevaux taillés dans le bois, des chiens en chambre bourrés d'étoupes ou de sons, des oiseaux modelés dans la paille. Mais au début du XXe siècle, les choses changent avec l'arrivée de l'ours en peluche. Pour cela, il faut aller aux États-Unis à la rencontre de Theodore Roosevelt et de son goût immodéré pour la chasse. Alors, en déplacement dans le sud des États-Unis, le président se trouva dans l'état du Mississippi. Faute d'un gibier conséquent, Theodore Roosevelt revenait à chaque fois bredouille. Il n'en fit pas grand cas, contrairement à son entourage. Comment se fait-il que le premier personnage de l'Union ne ramène rien ? Il fallait que cette humiliation prenne fin. Alors une idée extravagante a pris forme. Capturer un jeune ours noir, l'attacher discrètement à un arbre et attirer sur lui l'attention du président. Mais lorsqu'il vit l'ourson, Theodore Roosevelt, trouvant le stratagème ridicule, sinon cruel, refusa de tirer. Et à la place, il aurait dit, je cite, « Si je tue cet ourson, je ne pourrai plus jamais regarder mes enfants en face. » Fin de citation. Ces paroles de doute furent reprises par la presse et firent rapidement le tour du pays. Dans le Washington Star, un dessin de Clifford Berryman montre un Theodore Roosevelt apitoyé, épargnant l'ourson enchaîné. Le succès médiatique de cette affaire fut considérable. Maintenant, allons à Brooklyn, plus précisément dans la boutique de Maurice Michtom. Maurice Michtom est un immigré russe qui vend des confiseries, des petits jouets et des poupées de chiffon fabriquées par sa femme Rose. Mais il voudrait bien diversifier cette production. Les dessins du Washington Star lui donnent une idée et l'inspire. Maurice Michtom suggère à son épouse de fabriquer un ourson en peluche semblable à celui auquel le président aurait accordé la vie sauve. Il va même plus loin, puisqu'il demande à la Maison Blanche l'autorisation de donner à ce nouveau jouet le surnom affectueux du président, Teddy. Et voilà, Teddy Bear, l'ours en peluche, est né. Les fêtes de fin d'année 1902 et l'année 1903 furent fastueuses pour Maurice Michtom et sa femme. Mais mal préparé à ce succès et au métier de chef d'entreprise, mal protégé par des brevets, ils finirent par vendre leur invention à Ideal Toy Corporation en 1904. La production artisanale devint donc industrielle, donc sensible à la concurrence. En 1938, Maurice Michtom mourut et la Maison Blanche envoya ses condoléances. Toutefois, il existe une autre version. Maurice Michtom ne serait pas l'inventeur de Teddy Bear, mais il s'agirait de Margarete Streff. Margarete vit à Gegen. Gegen, c'est une ville au sud de l'Allemagne. C'est une ville spécialisée dans la fabrication de vêtements à base de feutre. En 1901, Margarete, handicapée à cause de la poliomyélite, utilise le feutre pour fabriquer des petits animaux vendus ensuite au marché par ses sœurs et ses nièces, avec un certain succès. En 1902, l'un de ses neveux, étudiant aux Beaux-Arts de Berlin, lui fait parvenir le dessin d'un ours réalisé au zoo de la ville. Il lui demande de s'en inspirer pour en faire un jouet. Margarete accepte, abandonne le feutre pour la laine et dote l'animal de bras, de jambes et d'un dispositif permettant de les articuler. En mars 1903, la nouveauté est présentée à la foire aux jouets de Leipzig, mais les marchands européens restent sceptiques. En revanche, un grossiste américain, qui connaissait probablement l'invention de Maurice Michtom, commande 3000 exemplaires. Dès lors, la concurrence est lancée. Aujourd'hui, il est impossible d'affirmer qui, de Maurice Michtom ou de Margarete Streff, a eu l'idée de l'ours en peluche. L'invention est probablement simultanée. L'idée était sans doute dans l'air. Il faut dire que, bien avant 1900, l'ours et ses caractéristiques anthropomorphiques sont très présents des deux côtés de l'Atlantique. L'ours figure dans de nombreux dessins satiriques, dans des caricatures, c'est un personnage souvent reproduit en automate. Il occupe une place importante dans les contes, les légendes, les fables, les livres pour enfants. Il est aussi le symbole de plusieurs villes comme Berlin et apparaît sur le drapeau des États de la Californie et du Missouri aux États-Unis. Quant à l'ours en peluche, son succès est mondial. Il autorise tous les transferts et toutes les projections. De plus, des accessoires, des vêtements, des couvre-chefs achèvent et renforcent le cousinage entre l'homme et l'ours. Relisez les aventures de l'ours Paddington. Ah bien voilà, une transition toute trouvée avec la souris et le canard. L'anecdote est connue, alors qu'il s'ennuyait lors d'un voyage très long entre New York et Los Angeles, Walt Disney aurait imaginé Mortimer en le dessinant sur la vitre embuée de son compartiment. Mortimer, c'est la future souris Mickey. En fait, Mickey est le résultat d'une très longue collaboration entre Walt Disney et Hube Iverx. Depuis 3 ans, ils travaillent ensemble dans la production et la réalisation de courts-métrages d'animation. Hub Iverx anime Mickey. Les scénarios sont signés Walt Disney. En 1927, le premier court-métrage, Plane Crazy, n'est pas un succès. En revanche, Steamboat Willie, qui sort en novembre l'année suivante, casse la baraque, comme on dit. Mickey est rejoint par Minnie, son éternelle fiancée. En 1930, Mickey devient un héros de BD dans l'édition dominicale de différents journaux. En 1931, le premier comic book spécialement consacré à la souris est publié. Plus tôt, le chien fait sa première apparition. À partir de 1932, Goofy c'est Dingo en France. Goofy joue le rôle du meilleur ami de Mickey. En 1933, le Mickey Mouse Magazine est édité. Floyd Gottfredson s'occupe des dessins et des scénarios. Par la suite, si leur apparence connaît plusieurs modifications et quelques signes d'essoufflement, le succès est toujours là. Pourtant, pendant longtemps, dans les traditions occidentales, la souris n'a pas joui d'une grande popularité, probablement à cause de sa proximité avec le rat. Mais au fil des siècles, le couple rat-souris évolue et finit par constituer une association de contraires. Le rat incarne un animal négatif, tandis que la souris devient un animal positif. La malice de la souris est le sujet de nombreuses comptines d'enfants. C'est cette malice que l'on retrouve dans les courts-métrages de Walt Disney et de Hub Iverx. Espiègle et rusé, plus ou moins rebelle, toujours prêt à jouer des tours aux riches et aux puissants, Mickey devient redresseur de tort, met son intelligence et son adresse au service des autorités. En 1934, Donald le canard fait son apparition et trouve son graphisme définitif 3 ans plus tard. Donald, c'est l'anti-Mickey. Il est paresseux, grognon, coléreux, vaniteux, toujours sans dessous. À partir de 1943, il a son propre comic book. Plusieurs personnages le rejoignent. La sémillante Daisy Duck, connue sous le nom de Daisy en France, et Hué, Dewey et Louis, plus connus en France sous le nom de Riri, Fifi et Loulou. En 1947, ils sont rejoints par Oncle Scrooge. Oncle Scrooge, c'est l'oncle Picsou, richissime avare, âgé, mais doté d'une vitalité diabolique. Après-guerre, Donald commence à faire concurrence à Mickey. Il devient même plus populaire, au grand étonnement de Walt Disney, qui, paraît-il, est rentré dans une colère noire. Outre Pluto, le titre de chien dessiné le plus célèbre revient probablement à Milou, ou peut-être Rintintin, ou même Lassie. Lors de la prochaine émission, une chienne nous fera découvrir l'espace. D'ici là, portez-vous bien, soyez prudents sur les routes, et surtout, protégez-vous.
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0: Mon général.
1: Oui.
0: Si la France est envahie, que faites-vous?
1: Eh bien, je pars immédiatement à Londres.
0: À Londres? Mais pourquoi?
1: Pour faire un appel.
0: Et vous diriez quoi?

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La langue française est joueuse, mutine, surprenante, imaginative, déroutante parfois. Pour se faire comprendre, elle utilise de drôles d'expressions. Partons à leur découverte de A à Z et écoutons ce qu'elles ont à nous dire. Chères auditrices, chers auditeurs, ouvrez grand vos écoutilles. Notre chronique s'intéresse aujourd'hui à la lettre I. Le I, c'est un peu le minimaliste de notre alphabet latin. Discret, droit comme un piquet, mais capable de faire basculer un mot entier avec un simple point au-dessus de la tête. Il est en outre l'une des lettres les plus simples à tracer. Un trait, un point et hop, l'affaire est faite. Oui, mais derrière cette apparente simplicité se cache en fait une lettre dont les origines sémitiques remontent aux écritures proto-sinaïtiques et phéniciennes. Moins 2000 à moins 1300 avant Jésus-Christ, ancêtre de la plupart des alphabets modernes. Dans ces systèmes, la lettre qui donnera le I s'appelait Yod et représentait une main. Le signe était stylisé, mais on reconnaissait encore une forme courbe ou anguleuse évoquant un bras ou une main tendue. Les Grecs reprennent la lettre phénicienne Yod et la transforment en Iota. C'est là qu'elle adopte sa silhouette essentielle, un trait vertical, parfois légèrement incliné, sans ornement. Le iota devient ainsi la plus petite lettre de l'alphabet grec. Et c'est ici même que s'arrête mon histoire d'origine, car nous avons notre mot du jour qui est justement iota. Trop forte, moi je vous dis. Iota, nom masculin invariable, 9e lettre de l'alphabet grec, qui correspond à notre I. Selon le dictionnaire de l'Académie française, il s'emploie dans le langage ordinaire pour signifier peu de choses, presque rien, une chose infime, insignifiante, un tout petit détail. On rencontre ce mot presque toujours dans des tournures de sens négatif. Par exemple, copier un texte sans changer un iota. Il est aussi obstiné qu'il ne modifiera pas d'un iota sa ligne de conduite. Il n'y a pas un iota à retrancher. Notre expression du jour sera donc « ne pas changer d'un iota ». Elle s'enracine dans une double tradition, grecque et biblique, qui lui donne à la fois sa précision linguistique et sa force symbolique. Les sources concordent sur ces deux piliers. Le iota comme plus petite lettre grecque et le iota comme symbole du détail intangible dans les évangiles. Je vous explique. Les dictionnaires d'expression rappellent donc que le iota est la 9e lettre de l'alphabet grec et surtout la plus petite par la taille. C'est ce caractère minuscule qui, dès l'Antiquité, en fait le symbole d'une quantité infime, d'un détail insignifiant. L'expression signifie donc « ne rien changer du tout, pas même le plus petit élément ». L'expression plonge aussi ses racines dans un passage célèbre de l'Évangile selon Matthieu, où Jésus affirme que pas un seul iota, pas un seul trait de lettre ne disparaîtra de la loi avant que tout ne soit accompli. Une autre piste, plus savante mais tout aussi fascinante, renvoie au Concile de Nicée, 4e siècle. Le Concile de Nicée est la première grande assemblée d'évêques de toute la chrétienté, convoquée en 325 par l'empereur romain Constantin Ier. Il se tient à Nicée, en Bithynie, aujourd'hui Isnik, en Turquie. Il réunit environ 200 à 300 évêques venus de tout l'Empire, principalement d'Orient. L'objectif principal est de résoudre des conflits internes qui menacent l'unité de l'Église. Un en particulier, celui de la nature du Christ par rapport à celle du Père. En effet, celle-ci est telle.
de même substance, homoios, ou de substance semblable, homoiosios, avec un i. Vous enlevez un iota et vous modifiez totalement la nature théologique et philosophique des rapports du Père et du Fils. L'expression « ne pas changer d'un iota » pour signifier « refuser tout changement, même minime » est probablement une allusion à cette controverse. Alors, êtes-vous comme deux ronds de flanc à l'écoute de cette chronique ? Peut-être ne l'avez-vous écoutée que d'une oreille, ou au contraire avez-vous bu chacune de mes paroles avec attention ? N'hésitez pas à commenter, envoyez vos impressions, vos remarques à Radio Coquelicot. Quant à moi, je vous donne rendez-vous prochainement sur Radio Coquelicot 99 FM pour un nouveau numéro de votre chronique au pied de la lettre. En attendant, vous pouvez la retrouver en podcast sur radiocoquelicot.com.

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1: Bonjour, ici Juliette en direct d'Ébreuil. Je vais donc partir à la rencontre des habitants pour leur poser quelques questions sur le programme de la fête de la nature. Elle aura lieu le 23 mai prochain. Excusez-moi, j'ai juste une petite question. Bon, raté. Oui, pardon, vous pourriez m'expliquer? Bon, j'ai dû me tromper d'adresse. Bonjour, Juliette pour Radio Coquelicot, je... Raté. Bonjour madame, vous pouvez m'expliquer en quoi consiste précisément ce jeu du 23 mai prochain ?
2: Avant, il n'y avait rien. Que de l'eau et de l'air. J'étais seule. J'étais seule et je nageais dans les eaux. Infini. Peut-être était-ce par ennui, je m'en souviens plus. J'ai commencé à ramasser plein de petits éléments. Tout ce que je trouvais et qui avait été ramené par les vagues. De petits cailloux au fond de l'eau, des mélodies plein les airs. Au bout d'une éternité, ces récoltes ont créé un monde. C'était la Terre, tout assemblé avec ses rêves et ses trouvailles. Au fur et à mesure du temps, la Terre a tourné et est devenue de plus en plus dense, grouillante d'idées et de réflexions. Un jour, alors que je jouais avec elle, elle devint si chaude que je me suis brûlée. J'ai dû la lâcher par mégarde dans un courant d'air. Elle se brisa. Un vent violent dispersa tous les éléments qu'il avait créés. Je pleurais beaucoup. Mes larmes créèrent des chemins. Les habitants de la Terre, tous mélangés par le vent, voulurent m'aider. Des chimères, créatures mélangées d'humains et d'animaux, suivirent la route des larmes et réunirent patiemment ce qui avait été cette féconde récolte. Il faut maintenant venir tisser ces éléments pour qu'ils retrouvent leur place et leur équilibre initial. J'appelle tous les passants, les poètes, les bâtisseurs, les promeneurs et les joueurs à me retrouver.
1: Donc, vous l'aurez compris, rendez-vous le 23 mai prochain dans la cour des Charitains à Ébreuil à 14h. Pour venir participer à ce grand jeu, pensez à vous inscrire au 04 70 47 67 27.
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4: Parce que la nature est essentielle, sachons profiter des présents que celle-ci nous offre. Bonjour. Je suis La Naturelle, praticienne en hypnose, réflexologie selon l'énergétique chinoise et aromathérapie. Je suis heureuse de vous retrouver aujourd'hui pour un nouveau numéro d'Au menu du mieux-être. Laissez-moi commencer par une petite histoire. On raconte qu'au Moyen-Âge, dans un village, vivait une femme que l'on appelait simplement celle du jardin. Elle ne portait ni blouse, ni titre particulier. Mais elle connaissait chaque plante, chaque feuille, chaque parfum. Les habitants venaient la voir pour leurs petits maux. Une toux, un ventre lourd, une fatigue persistante. Elle ne promettait jamais de miracle. Elle cueillait quelques feuilles, préparait une infusion et disait simplement « Le jardin ne guérit pas tout, mais il aide le corps à retrouver son chemin. » Et si cette sagesse ancienne n'était pas si éloignée de nous ? Car aujourd'hui encore, dans nos jardins, poussent des plantes simples, mais précieuses. Par exemple, le thym, Thymus vulgaris. Le thym est un véritable allié de l'hiver, riche en composés antiseptiques, antibactériens et légèrement antiviraux. Il est souvent utilisé en infusion pour soulager les maux de gorge, calmer la toux et dégager les voies respiratoires. C'est une plante robuste qui nous aide à l'être aussi. Nous avons aussi le romarin, Rosmarinus officinalis. Le romarin évoque le soleil, mais il agit en profondeur dans notre organisme. Il stimule la digestion et soutient le foie. On parle d'un effet hépatoprotecteur. Il aide le foie à mieux fonctionner, notamment après des repas copieux. Il favorise aussi la circulation sanguine, combat la fatigue, et certaines études suggèrent un effet bénéfique sur la mémoire et la concentration. Il est souvent utilisé sous forme d'huile essentielle au moment de passer les examens pour nos étudiants. L'estragon, Artemisia dracunculus, plante discrète mais efficace. L'estragon stimule l'appétit, facilite la digestion et aide à calmer les spasmes intestinaux. Traditionnellement, on l'utilisait aussi pour ses propriétés légèrement anesthésiantes, notamment contre les maux de dents. La ciboulette, Allium sconoprasum. Souvent considérée comme une simple herbe décorative, la ciboulette est pourtant riche en vitamine C et antioxydants. Elle contribue au bon fonctionnement du système immunitaire et contient des composés soufrés bénéfiques pour la santé cardiovasculaire. Le persil, Petrosilum crispum. Le persil est un concentré de vitalité, très riche en vitamine C, en fer et en antioxydants. Il aide à lutter contre la fatigue. Il possède également des propriétés diurétiques favorisant l'élimination et le bon fonctionnement des reins. Le basilic, Osinum basilicum. Le basilic, symbole de l'été, est aussi une plante apaisante. Il facilite la digestion, réduit les ballonnements et peut aider à calmer le stress léger. Dans certaines traditions, on lui prête même des vertus apaisantes pour le cœur et l'esprit. Le laurier sauce, Laurus nobilis. Le laurier sauce, incontournable des plats mijotés, possède des propriétés digestives, antiseptiques et légèrement anti-inflammatoires. Il aide à faciliter la digestion et à réduire les inconforts digestifs. Toutes ces plantes ont un point en commun. Elles accompagnent notre corps en douceur au quotidien. Elles ne sont pas spectaculaires, mais elles sont constantes. Elles ne promettent pas de miracle, mais elles soutiennent l'équilibre. Mais attention, même si ces plantes sont naturelles, elles ne sont pas anodines. Certaines peuvent avoir des effets puissants, interagir avec des traitements ou être déconseillées dans certaines situations. Elles ne remplacent en aucun cas l'avis ou la prescription d'un professionnel de santé. En cas de doute, il est essentiel de demander conseil à un médecin ou un pharmacien. Alors la prochaine fois que vous vous baladerez dans votre jardin, pensez à cette chronique et regardez autrement. Peut-être que là, entre deux pierres, se trouve déjà une petite pharmacie naturelle, simple, accessible et pleine de bon sens. Et je vous laisse avec cette idée. Et si prendre soin de soi, commencez simplement par cueillir quelques feuilles. N'oubliez pas que la nature nous offre des cadeaux inestimables et que votre corps a un pouvoir beaucoup plus grand que vous ne l'imaginez. En attendant de vous retrouver pour un prochain numéro d'Au menu du mieux-être, je vous souhaite une agréable journée à l'écoute de Radio Coquelicot.
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Bonjour à toutes et à tous et bienvenue dans notre rendez-vous européen. Aujourd'hui, on parle d'une innovation qui va changer le système d'entrée-sortie des ressortissants des pays non membres de l'Union européenne dans l'espace Schengen, c'est l'Entry/Exit System ou ESS. Mais qu'est-ce que c'est? Pourquoi est-ce important? Et surtout, qu'est-ce que ça change? On fait le point ensemble. Imaginez un instant, un voyageur arrive à l'aéroport de Roissy-Charles de Gaulle après un long vol depuis Rio de Janeiro. Jusqu'à présent, un agent de police aux frontières vérifiait son passeport, tamponnait son entrée, le laissait passer. Fini les tampons manuels à l'aéroport. Depuis le 10 avril 2026, l'ESS enregistre automatiquement les entrées et sorties des voyageurs non européens dans l'espace Schengen, effectuant un court séjour, c'est-à-dire moins de 3 mois, qu'ils viennent pour le tourisme ou les affaires. L'espace Schengen, rappelons-le, ce sont les 27 États membres de l'Union européenne, sauf l'Irlande et Chypre, auxquels il faut ajouter la Norvège, l'Islande, la Suisse et le Liechtenstein. Les objectifs de ce projet sont de renforcer la sécurité, de lutter contre les fraudes, comme les dépassements de durée de séjour, et de rendre les contrôles plus fluides. Aujourd'hui, les contrôles reposent encore sur des tampons manuels, ce qui peut entraîner des erreurs, des fraudes, comme les surstays, ces voyageurs qui restent au-delà de la durée autorisée, ou des files d'attente interminables aux aéroports. Avec l'ESS, tout sera traçable en temps réel et partagé entre les 29 États membres de l'espace Schengen. À l'arrivée comme au départ, vos données biométriques, photos et empreintes et celles de votre passeport sont scannées et stockées dans une base européenne. Un tampon électronique remplacera le tampon manuel. À la sortie, même processus. Les données sont à nouveau vérifiées pour confirmer le départ. Une fois enregistrés, les passages suivants seront plus rapides. Si le système détecte une anomalie, un passeport périmé, un dépassement de durée de séjour, le voyageur sera alors orienté vers un agent pour un contrôle approfondi. Seuls les ressortissants de pays hors espace Schengen sont concernés. Les enfants de moins de 12 ans et les personnes pour lesquelles la collecte des données biométriques est impossible, pour des raisons médicales par exemple, seront exemptés. Les titulaires de visa long séjour ou titre de séjour, ainsi que leurs proches disposant d'un titre de séjour, ne sont pas concernés par ce dispositif, ni les résidents frontaliers, les membres d'équipage de train ou d'avion, ou les militaires en mission. Pour les voyageurs, cela signifie moins de files d'attente, grâce à l'automatisation, et une meilleure traçabilité des séjours, plus de risques d'oubli de tampons, mais aussi une sécurité renforcée contre l'usurpation d'identité. Pour l'Union européenne, ce système permettra une lutte plus efficace contre l'immigration irrégulière en identifiant les personnes en situation de dépassement de durée légale de séjour, par exemple, mais aussi un partage des données en temps réel entre les pays Schengen et une harmonisation des contrôles aux frontières extérieures. Nos conseils, si vous êtes concerné, vérifiez que votre passeport est valide au moins 3 mois après votre départ. Prévoyez un peu plus de temps aux frontières les premiers mois, consultez le site de la Commission européenne pour les mises à jour. Et après, l'ESS n'est qu'un début. L'Union européenne planche déjà sur l'ETIAS, European Travel Information and Authorization System, un système de pré-autorisation pour les voyageurs exemptés de visa prévu pour fin 2026. Voilà, vous savez tout maintenant sur l'entrée Exit System et surtout bon voyage. Pour plus d'informations, vous pouvez nous contacter au 04 70 34 16 50 et nous retrouver sur Facebook et Instagram Europe Direct Allié. 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
1: C'est un univers exceptionnel qui vous attend depuis quelques jours et jusqu'au 17 mai à la Grange du Voyageur à Charroux. Univers exceptionnel, en l'occurrence celui de l'icône. Nicole Sevic expose ses icônes, celles qu'elle a réalisées, celles dont elle s'est inspirée à la Grange du Voyageur et notamment sur ces planches de bois disjointes qui font le charme de cette grange, eh bien ces œuvres n'en trouvent que plus de valeur aux ors bleus et rouges qui transcendent la lumière. L'icône Chemin de Lumière, c'est le titre de cette exposition à voir de toute urgence. Nicole, qui est notamment passée par Vézelay pour ce chemin spirituel et technique, eh bien nous raconte la manière dont elle a fait la rencontre justement avec ces icônes.
2: Alors, il y a deux choses. D'abord, j'aime beaucoup tout ce qui est dans du registre des travaux manuels. Donc, j'ai fait beaucoup de peinture sur bois, peinture sur un tas de supports différents. Et bon, il y a un moment où j'étais un petit peu saturée, je voyais plus de progression. Donc, j'avais envie de quelque chose qui progresse avec des nouveaux défis, toujours aller plus loin dans la difficulté, avec des techniques plus rigoureuses aussi, enfin, voir un peu où j'allais. Et donc ça a été déjà un de mes buts. Et en même temps, spirituellement aussi, ça représentait quelque chose pour moi aussi. Et toute cette rigueur, toute cette patience. Et en fait, ce qui fait que écrire une icône, c'est quand même pas comme faire une peinture sur bois. Il y a un cheminement, effectivement. Et c'est un peu de l'ordre de la méditation et de la prière en même temps derrière. Et bon, c'est un petit peu ce que j'ai envie de faire passer dans mes icônes. C'est un petit peu le but, voilà.
1: Alors vous dites écrire une icône et pas peindre une icône, c'est toute une nuance.
2: Oui, tout à fait, parce que l'icône est une page d'écriture sainte, donc on écrit une icône. Et bon, pour moi, ça a été aussi une expérience assez amusante, parce que je me dis, au niveau de l'écriture, par exemple, quand on va à l'école, on a tous le même instituteur, on a tous les mêmes bases, et chaque écriture est différente. Et pour les icônes, c'est exactement la même chose. Quand j'étais dans mes premiers stages, on avait exactement le même modèle, mais les icônes ne sortaient pas du tout de la même manière. Chacun avait transmis de soi dans l'icône, et du coup, elles étaient toutes différentes. On pouvait reconnaître au bout de la troisième session, on se disait, tiens, ça c'est l'icône d'un tel, ça c'est l'icône d'autre. Et je trouve que ce terme d'écriture aussi reflète bien ça.
1: Chaque icône est en effet propre à celui qui l'a construit, et c'est surtout un art qui nous vient de très loin. Alors on parlait de peinture sur bois, on pense au Fayoum, mais il n'y a pas que ça, quoi. Il y a aussi les apôtres qui ont été parmi les premiers. Finalement, je crois que c'est Saint Luc, c'est ça, qui a écrit ses premières icônes. En tout cas, la religion orthodoxe la reconnaît comme telle.
2: Tout à fait. Mais de là me vient aussi cette passion des icônes, parce que j'aime beaucoup voyager. Et bon, j'ai trouvé ce goût de l'icône aussi bien en Grèce qu'en Turquie. Et bon, j'ai voulu développer ça. Et c'est vrai que j'ai envie de donner aussi un petit peu de nouveauté en rapportant de la lumière et de la couleur aux icônes. Parce que quand on pense icônes, souvent on voit un petit peu les icônes qui sont patinés par le temps, déjà par le temps et aussi par la fumée des cierges, et donc elles sont souvent sombres. Alors c'est vrai qu'au départ, quand on commence à écrire des icônes, on part de prototypes, on recopie, et on part d'un prototype qui souvent correspond justement à cette patine. Notre professeur nous disait, mais non, elle n'a pas été écrite comme ça. Ça c'est le temps, et la vôtre, elle prendra aussi un autre aspect au niveau du temps. Donc essayer d'imaginer comment elle a été créée. Et là, du coup, on met beaucoup plus de lumière, on va plus sur des rouges, des bleus, voilà. Et ça, c'est ce qui m'intéresse aussi dans l'icône. C'est un petit peu, voilà, pour ça que pour moi, c'est toujours un chemin de lumière, l'icône.
1: Alors vous disiez, Nicole, c'est une page d'écriture, bien sûr, de l'Évangile, de la Bible, et avec des scènes, on va dire, qui transcendent les icônes. Il y a les obligatoires, le Saint-Georges, Saint-Gabriel, les Vierges. Pour vous, quelle a été votre première icône? Quelle a été celle qui vous a parlé?
2: Alors moi, l'expérience vraiment. Bon, on a d'abord un cursus hein, qui va de l'icône non faite de main d'homme. Donc c'est le mendilion, c'est l'icône simplement la tête du Christ. Bon, après on fait une Vierge, on refait le Christ, on fait Saint Jean-Baptiste. Enfin, il y a tout un cheminement. Mais moi, celle qui m'a beaucoup marquée, c'est la crucifixion, parce que bon, j'ai une nièce qui est carmélite et son nom c'est, elle a gardé son prénom, c'est Rémérencienne, mais c'est de la crucifixion du Christ. Et du coup, quand elle a prononcé ses vœux, j'ai eu envie de lui écrire une crucifixion. Et là, je me suis rendu compte que c'était très dur, parce que c'est pas un sujet anodin, la crucifixion. Et là, j'ai compris aussi que quand on est devant une icône, on rentre dans l'icône et on est en lien avec la personne, avec le personnage. Et pour moi, le plus dur, ça a été de verser le sang du Christ, de faire couler le sang du Christ de la croix. Et ça a été une expérience. Je me suis dit, oui, bon, l'icône, c'est pas anodin. Et j'essaye de faire passer ça dans mes icônes aussi. Que, voilà. C'est un peu pour moi aussi, un moyen de transmettre ma foi, d'être un peu une évangélisation. Et voilà.
1: Vous disiez que chaque icône ressemble à celui qui l'a fait. Néanmoins, il y a quand même des codes. Je pense aux regards dans les icônes, ces regards qui sont très spécifiques.
2: Oui, parce que dans l'icône, bon, souvent on fait la remarque, on dit mais la Vierge ne sourit jamais. Oui, parce qu'on est dans l'intériorité, on est dans une autre dimension. On n'est pas dans des sentiments humains, on est dans l'au-delà et vraiment dans quelque chose de très fort mais intérieur. Donc c'est pour ça que les icônes, bon, les visages ne sont pas non plus strictement identique à des visages humains. Au niveau de la bouche, elle est plus petite. Enfin, il y a des traits caractéristiques. Bon, après, on est encore dans des situations différentes, dans une icône byzantine ou une icône russe ou une icône copte. J'en ai quelques-unes aussi, copte, égyptienne ou éthiopienne. Mais effectivement, il y a des codes. C'est très très codé et il faut. Bon, c'est canonique. Et bon, moi, j'ai eu aussi cette expérience parce qu'on m'a demandé de créer une icône. Et là, c'était encore passé à une étape différente. Bon, ça m'a donné quelques nuits blanches parce qu'il faut respecter les canons et en même temps, il faut correspondre à ce qu'attend la personne qui a fait la commande de l'icône. Mais après, bon, quand on voit que la satisfaction de la personne, c'est quand même, c'est quand même beau, quoi.
1: Il faut aussi s'imprégner des textes. Ces textes, il faut les connaître. Il faut en connaître les différentes analyses chez différents évangélistes aussi, voire sur les évangiles apocryphes. Oui. Comment est-ce que cela déteint ? Comment est-ce que vous avez travaillé sur cette partie-là ?
2: Oui, là effectivement, bon, moi je connais bien parce que j'ai quand même fait aussi des études de théologie, donc déjà au niveau de ce qui est histoire religieuse, de la théologie, j'ai une certaine base. Et puis bon, là on travaille aussi après sur des codes et des symboles qui sont très importants, mais là ça nous enfonce encore plus dans la théologie. Par exemple, quand on est sur l'hospitalité d'Abraham, là justement, bon, chacun des personnages est fait avec des couleurs très spécifiques. Par exemple, l'ange qui représente Dieu le Père a un vêtement avec le maximum de transparence parce que justement il est inaccessible, il y a une garde, une part de mystère et bon, alors que le Christ est incarné, donc il a du rouge qui est la couleur de la terre. Donc il y a tout un tas de symboles comme ça qu'on retrouve effectivement dans l'évangile et c'est intéressant de lier les deux.
1: Alors on parlait de ces couleurs, en fait la couleur apparaît au fur et à mesure, elle n'est pas sur l'icône immédiatement, on passe de l'ombre à la lumière réellement.
2: Oui, tout à fait, parce qu'on commence toujours par mettre les bases les plus foncées et on fait ce qu'on appelle les éclaircissements ou les mises en lumière. Donc ça devient de plus en plus clair et on termine, par exemple pour les visages, on termine par un petit trait blanc qui est le summum, le maximum de lumière.
1: Cette lumière, elle est importante, et d'ailleurs c'est aussi le titre de cette exposition, la lumière. Alors cette lumière, justement, comment vous la travaillez ? Moi, il y en a qui me frappent plus que d'autres, et notamment celui-là où le Christ est avec Marie-Madeleine, c'est cela. Hein, donc on est au moment de la résurrection, Marie-Madeleine vient de s'apercevoir que le tombeau était vide. Je trouve que celui-ci est différent de tout le reste.
2: Oui.
1: Qu'est-ce qui fait qu'à un moment donné, voilà, vous revisitez aussi certains de vos sujets ?
2: Oui, bon, je pense qu'il y a le côté aussi, justement, féminin de Marie-Madeleine, que là, le Christ apparaisse en premier à une femme, et moi ça m'a beaucoup touchée aussi, parce que c'est la place de la femme dans l'Église aussi qui est en question et tout. Et cette Marie-Madeleine, forcément, elle est pleine de lumière, parce que tout d'un coup elle reconnaît le Christ dans le personnage qu'elle croyait être le jardinier. Et toute la lumière rejaillit sur elle. Je pense que c'est vraiment l'expérience de sa vie, un moment lumineux. Donc c'est important pour moi d'essayer d'avoir cette lumière là. Et après, on travaille beaucoup avec les ors aussi, hein. Tout ce qui est justement aussi, bon, ce qu'on appelle le procédé de la ciste, on commence à poser la feuille d'or, on peint dessus et on gratte pour faire ressortir la lumière, mais pour dire toujours pareil que la lumière est intérieure. On repose pas l'or dessus, on pose d'abord l'or, on pose après la terre, et on va rechercher le divin, l'or, sous la couche de pigments.

0: Alors Nicolas Sevic, vous parliez de vos premiers pas. Aujourd'hui, vous êtes confirmé, vous êtes aussi souvent en exposition. Comment est-ce que vous avez évolué avec ces icônes? Vous parliez de vie intérieure. Comment nourrissent-elles aussi votre vie intérieure?
1: Mais pour moi, c'est justement un moment de méditation aussi. C'est un moment où je me pose, parce que bon, on vit dans un monde qui court toujours, qui est très impatient. Et ça, c'est l'expérience que j'ai une fois avec des jeunes qui sont venus voir l'exposition. Parce que la première question qu'on me pose quand on vient à des expositions, on me dit, oh, combien de temps vous avez passé pour écrire cette icône? Pour moi, le temps n'a pas d'importance. Parce qu'en plus, une icône peut s'écrire vite si j'ai pas de problème particulier. Une autre va me poser beaucoup plus de problèmes. Je vais être obligée de refaire. Et donc, c'est pas une question de temps. Mais pour moi, c'est une question de présence à l'icône. Et bon, est-ce que j'ai expliqué aussi à ces jeunes? J'ai dit, vous êtes toujours en train de courir. Vous êtes dans un monde où tout va vite. Mais après, vous vous offrez des stages. Vous payez pour faire des stages. Pour vous arrêter. Et pour être en méditation. J'ai dit, quand j'écris mes icônes, j'ai pas besoin de faire de la méditation après, parce que je suis dans l'icône et je suis en même temps en méditation. Donc pour moi, ça nourrit aussi mon être intérieur. Après, au niveau des expositions, c'est vraiment cette valeur aussi de partager ça, de partager ma passion pour les icônes, mais peut-être aussi ce que j'ai intérieurement avec les personnes qui viennent découvrir les icônes, qu'elles soient croyantes ou pas, ça n'a pas forcément une importance, mais éveiller quelqu'un à quelque chose qui peut leur paraître beau, où il peut y avoir de la lumière, de la beauté, voilà, moi c'est ce qui m'importe.
0: Et puis trouver aussi des personnages qui parlent. Alors on a le fameux Saint-Georges terrassant le dragon. Alors ça, c'est une figure que l'on retrouve énormément. Saint-Georges vénéré notamment en Grèce, mais aussi dans les pays baltes, avec le jour de le 23 avril, vraiment énormément de festivités autour de lui. Ce Saint-Georges, c'est presque une figure obligatoire dans l'art de l'icône.
1: Oui, tout à fait. Ça fait partie du cursus. C'est quand on a fini avec Saint-Joseph, on passe à cette icône. Qui est un peu le maximum de difficultés dans le cursus. Et effectivement, c'est une pièce qui est intéressante parce qu'il y a énormément de travail dessus. On découvre beaucoup de choses, on progresse bien avec cette icône, mais en même temps, elle est aussi, elle donne un élan parce que ce Saint-Georges, effectivement, il a cet élan.
0: Mais ce n'est pas pour autant un aboutissement.
1: Non, parce que moi je me lance toujours des nouveaux défis. Alors en général, quand je cherche une icône, la prochaine icône, j'essaye toujours de faire des choses que je n'ai pas encore faites pour progresser et pour aller toujours vers plus de lumière, plus de transparence. Voilà. Pour moi, le but, c'est vraiment toujours de me lancer dans des nouveaux défis et pas de dire là c'est abouti. C'est pour ça aussi que les expositions, j'ai eu du mal à démarrer parce que on est toujours critique par rapport à ce qu'on fait. C'est pas toujours facile. De s'exposer justement, et je me suis rendu compte que c'était important de par ce partage et puis pour progresser aussi.
0: Alors dans ce lieu atypique qui est la grange des voyageurs, du voyageur justement, c'est un lieu qui va sublimer les icônes. On est à la fois dans la perfection et dans l'imperfection de ces caillebotis qu'on a au mur. Pour vous, c'est une expérience intéressante?
1: Ah oui, tout à fait, parce que justement ça amène l'icône dans le sens où moi j'ai envie d'ouvrir à tout le monde. Et donc dans une salle qui est ouverte à tout le monde, qui est peut-être moins ciblée que certaines galeries où certaines personnes n'oseront pas entrer et tout. Et puis là, quand on a commencé à poser les icônes, on cherchait vraiment aussi la perfection, qu'elle soit bien droite, et on s'est rendu compte que par rapport à ces caillebotis, il y a des illusions d'optique, donc on a l'impression que l'icône n'est pas droite alors que c'est les bois autour qui ne le sont pas. Donc on se dit allez, on progresse, on y va, et c'est comme ça. Et ça, c'est vers une simplicité qui apporte aussi à la présentation des icônes.
0: Simplicité de la vie chrétienne aussi, tout simplement.
1: Tout à fait. Ouais. Ouais.
0: Alors, on parle de ces personnages récurrents, mais vous intégrez aussi d'autres personnages. Et ici, on voit le pape avec cette icône et ce visage, on va dire, assez célèbre. Là aussi, c'est une façon de réinventer l'icône. Est-ce que parfois, vous allez hors des sentiers battus?
1: Alors oui, alors ça c'était aussi une commande, mais ça m'a beaucoup intéressée justement parce que c'était un prêtre qui a fait ses études, un prêtre colombien qui a fait ses études à Rome, et il était beaucoup en contact avec Jean-Paul II, donc il voulait une icône, il m'a demandé s'il pouvait commencer une icône de Jean-Paul II avec Marie. Et donc, on a trouvé cette représentation. Mais pour moi, c'est aussi important, effectivement, d'actualiser l'icône, l'iconographie en général, de montrer que c'est quelque chose de vivant et qu'on peut toujours créer des nouveaux sujets. Bon, en restant dans les canons, parce que ça, j'y tiens beaucoup, et je tiens beaucoup aussi à travailler avec la rigueur du travail byzantin, c'est-à-dire que bon, je travaille avec les pigments et le jaune d'œuf. Bon, un jour, quelqu'un m'a dit, mais pourquoi tu prends pas de l'acrylique? Ben, parce que pour moi, ça n'aurait plus de sens. Je veux vraiment travailler. Je prépare souvent mes planches moi-même avec l'enduit, tout ça, parce que je trouve que ça commence... Bon, je fais quand même pas à faire tomber le tilleul, et je prépare pas la planche à ce niveau-là, parce que j'en serais tout à fait incapable. Mais à partir du moment où j'ai la planche, j'aime bien après préparer aussi l'enduit, ce qui me permet d'avoir aussi quelquefois des auréoles en relief, ou de faire par rapport à l'enduit, de rajouter encore quelque chose. Et pour moi, c'est important tout ce cheminement, parce que l'icône commence déjà là.
0: C'est-à-dire que déjà, ce bois va vous inspirer, va vous guider dans ce que vous allez en faire.
1: Tout à fait. Et il y a déjà ça, il y a déjà ce contact avec le bois. De toute façon, l'icône réunit tous les éléments, hein, le végétal par le bois, le minéral par les pigments qu'on utilise, l'animal par le jaune d'œuf et par sur la planche, on utilise aussi de la colle de peau, donc de peau de lapin, de peau de poisson, quel que soit. Mais c'est tout le règne qui est, toute la création qui est dans l'icône, qui est représentée dans l'icône. Donc ça, pour moi, déjà, le choix du bois, c'est important.
0: Vous parliez de défis permanents. Quel est votre prochain défi, Nicole ?
1: J'ai pas eu le temps, mais pour Pâques, j'étais très tentée de faire une résurrection. J'ai vraiment envie d'avoir une résurrection pleine de lumière, parce que vraiment, pour moi, il est ressuscité et j'ai envie de le mettre dans une icône, voilà, d'écrire une icône là-dessus, quoi.
0: Et une résurrection qui sera différente de celle que vous aviez offert à votre nièce ?
1: Là, c'était la crucifixion, donc c'est un sujet triste, et là, ça sera la résurrection. Donc voilà, c'est la vie, on va vers la vie.
0: Cette vie-là, on la voit ici, aujourd'hui. Est-ce que vous êtes nombreux à pratiquer l'art de l'icône en France ? Est-ce que vous avez encore des commandes, des gens qui se passionnent pour cela ?
1: Oui, bon, moi j'ai vu plusieurs fois des demandes pour faire des formations, pour des stages. Bon, là je me suis pas encore engagée là, mais j'ai ou des commandes d'icônes ou des commandes effectivement pour des formations. Parce qu'il y a des personnes. On commence, je crois que bon, chez les chrétiens, chez les catholiques, on commence à s'intéresser à l'icône. Mais ça nous relie. Bon. Moi, par ailleurs, je suis engagée maintenant, depuis un an, je suis déléguée diocésaine pour les chrétiens d'Orient, donc ça me fait un lien aussi, justement, avec ces chrétiens d'Orient par l'icône. C'est un peu le pont avec eux, mais je pense qu'il faut... ça fait partie de nos racines. C'est vrai qu'au départ, c'était quand même oriental. On a notre... Même les iconographes, on a quand même les premières icônes de ce côté, et je trouve que c'est important de rappeler ça aussi.
0: Justement, vous les accompagnez ils traversent quand même aujourd'hui beaucoup de problématiques. Vous les accompagnez finalement en écrivant des icônes pour eux ?
1: Oui, tout à fait, tout à fait. Et là, bon, je pense qu'une je vais vendre des cartes aussi représentant mes icônes, mais ça sera au bénéfice des chrétiens d'Orient aussi, parce que j'ai envie de le partager avec eux. Voilà.
0: Une dernière question, quelle est l'icône qui est sur votre table de chevet, Nicole ?
1: Moi, c'est Saint-Nicolas, puisque je m'appelle Nicole, voilà.
0: Et que vous avez vous-même réalisé.
1: Tout à fait, tout à fait.
0: Merci beaucoup, Nicole. Et donc, on se retrouve ici jusqu'au 17 mai à la Grange du Voyageur. Pourquoi une période aussi courte, d'ailleurs ?
1: Parce que je fais beaucoup de choses par ailleurs aussi, et puis ça a été prévu comme ça au départ, voilà. Mais j'ai d'autres engagements, donc... Après, bon, si besoin, je reviendrai, il n'y a pas de souci.
0: En tout cas, pour se précipiter, en plus, on sera le week-end de l'Ascension. Autre figure religieuse célèbre, et que vous avez peut-être incarné d'ailleurs, parce que tout n'est pas encore affiché là au moment où on croit, et on va pouvoir trouver une Ascension ?
1: Non, pas encore, mais ça fait partie de mes projets aussi. Aussi, tout à fait.
0: Merci à Nicole Sevic, et je vous rappelle que donc cette exposition, l'icône Chemin de Lumière, c'est à voir jusqu'au 17 mai, du mercredi au dimanche, de 10h30 à 12h30 et de 14h30 à 18h30 à la Grange du Voyageur à Chaon.
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10: Bonjour, c'est Cinérama, une demi-heure pour parler de cinéma et une demi-heure pour parler en partie du Festival de Cannes.

0: dont la 79e édition a débuté. Nous aurons l'occasion de parler du film français qui fait l'ouverture de ce festival de Cannes. C'est La Vénus électrique de Pierre Salvadori. Et nous aurons aussi l'occasion de jouer à un blind test pour découvrir des palmes d'or du festival de Cannes. Ça, c'est quelque chose qui revient régulièrement dans notre émission. Mais toi, tu ne vas pas parler de film cannois du tout, Guillaume.
1: Non, je vais parler d'un film d'animation qui s'appelle Ciao, ou K.O., hein, si on lit littéralement sur l'affiche, et un documentaire sur les 50 ans, en gros, hein, d'Iron Maiden, qui s'appelle Burning Ambition.
0: Allez, cap sur Cannes.
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0: C'est la 79e édition du Festival de Cannes avec comme président du jury Park Chan-wook. Parmi les jurés, tu le sais Guillaume, il y a Demi Moore notamment, Chloé Zhao, il y a Paul Laverty, Diego Céspedes, il y en a plein que je connais pas, comme Ruth Negga par exemple. Je ne vois pas qui c'est. Bon, peu importe.
1: Mais bon, Park Chan-wook, c'est un ancien du meilleur quand même. C'est un réalisateur exigeant, donc on attend un beau palmarès.
0: Oui, mais parfois, les réalisateurs qu'on estime beaucoup font des choix assez inattendus. On se souvient de Cronenberg, hein, notamment, qui avait choisi le film de Bruno Dumont à la surprise générale.
1: C'est pas faux. Et qui aurait pu penser que Spielberg couronnerait le film de Kechiche, hein.
0: Oui, aussi.
1: C'était un choix étonnant.
0: Alors, il y aura des films qui sont plutôt attendus, notamment celui de Pedro Almodovar, puisque le cinéaste espagnol, malgré tous les films qu'il a fait, n'a eu aucune palme d'or. Il y aura aussi Asghar Farhadi, le réalisateur iranien oscarisé pour Une séparation, qui fait partie des grands favoris de cette édition. Il y aura aussi le nouveau film de Pavel Pavlovski. C'est ce formidable réalisateur d'un film que j'avais vraiment énormément apprécié, c'était Cold War. Eh bien, il revient avec un nouveau drame historique très attendu par la critique, hein, le réalisateur polonais. Il y aura aussi le dernier film de Rodrigo Sorogoyen, ou Sorogoyen d'ailleurs.
1: C'est mon petit chouchou, j'avoue, pour le coup.
0: Ah oui, ton petit chouchou. Eh bien, après Asbestas, il a fait un nouveau film qui est revendiqué comme plus intense et politique. Et puis, il y aura aussi Kore-eda, hein, le japonais qui a déjà été palme d'or avec Une affaire de famille il y a quelques années. Et puis, lui aussi qui fait son retour avec un drame familial. Et puis, il y a eu le repêchage du film de James Gray avec Paper Tiger. Et là aussi, c'est un film forcément attendu parce que ça fait partie des réalisateurs très appréciés, en tout cas en Europe.
1: James Gray, hein, oui. Une filmographie qui parle pour lui.
0: Et oui, effectivement. Voilà, donc ce 79e Festival de Cannes nous donne l'occasion de parler du film qui a fait l'ouverture, c'est celui de Pierre Salvadori, La Vénus électrique. À Paris, dans les années 20, une foraine se fait passer pour un médium auprès d'un peintre endeuillé et voit peu à peu la supercherie lui échapper.
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9: Tu ne me jugeras pas. Mais non, jamais. Depuis quelque temps, j'ouvre une médium.
0: Quelle belle idée pour le Festival de Cannes d'ouvrir sa 79e édition avec La Vénus électrique, dernier film de Pierre Salvadori, l'un des cinéastes les plus précieux quand il s'agit de construire une comédie. Pour ce 11e long métrage, il en revient finalement à un thème déjà abordé dans ses précédents films, le mensonge. Alors c'était dans le cas dans Comme elle respire, portrait d'une mythomane incarnée par Marie Trintignant, ou dans De vrais mensonges avec Audrey Tautou écrivant des lettres enflammées pour que sa mère retrouve l'amour. Le mensonge est un formidable moteur cinématographique, surtout lorsqu'il se joue aux dépens d'un personnage, car il crée un décalage dont le spectateur est évidemment complice. C'est précisément le principe de La Vénus électrique qui débute sur un quiproquo.
10: Comment s'appelait l'être cher ?
11: Irène.
10: J'entends quelqu'un murmurer un prénom.
11: Quel prénom ?
10: Antoine ?
11: Hein ?
0: Nous sommes dans les années 1920. Antoine Pio Marmaille, peintre ayant sombré dans l'alcool après la mort de sa compagne, cherche à entrer en contact avec elle. Il se rend à la foire de Saint-Ouen pour consulter une médium. Il tombe alors sur Suzanne, Anaïs Desmoustiers, qui ne possède alors là aucun don, mais décide de jouer le rôle lorsqu'il lui tend 10 francs, une belle somme pour l'époque. Suzanne, elle vit, elle, des baisers électriques. Sur scène, elle attend qu'un inconnu vienne l'embrasser avant qu'une décharge électrique envoyée depuis les coulisses ne traverse le couple improvisé. Suzanne n'en est donc pas à sa première imposture. Elle se fait passer donc pour médium afin d'empocher quelques billets et improvise des transes où elle fait parler la défunte. Armand, Gilles Lelouch, marchand d'art et ami du peintre, se montre alors d'abord furieux de ses séances occultes avant d'y voir un intérêt. Antoine cesse de boire et recommence à peindre. Il propose alors à la fausse médium de poursuivre les séances en échange d'un pourcentage sur les tableaux vendus. Il va même jusqu'à lui fournir anecdotes et détails afin de rendre les possession vraiment crédible. Tout le monde semble y trouver son compte. Où serait donc le mal ?
9: Qui êtes-vous pour abuser du malheur d'un veuf, pour profiter ainsi de sa fragilité ?
10: Tu es ma lumière dans les ténèbres.
9: Est-ce que tu m'as pardonné ?
10: Mm-hmm.
9: Redis-le, s'il te plaît.
10: Je t'ai pardonné, Antoine.
9: Aussi en sec, monsieur Balestro, je vous propose d'aller reprendre. Quand il vous voit, il peint, et quand il peint, je vends.
10: Je vous croyais son ami. Il n'y a pas de place pour les scrupules dans ce grand corps ?
9: Il est large. Il peut contenir l'ami et le marchand.
0: Le film de Salvadori prend une autre tournure lorsque Suzanne découvre les journaux intimes de la défunte, Irène, interprétée par Vima Laponce, flamboyante. À travers une série de flashbacks, le cinéaste fait surgir cette femme libre avant l'heure, fréquentant les jeunes artistes fauchés de son époque. Salvadori filme merveilleusement la rencontre entre Irène et Antoine, une scène qui commence sur un motif comique avant de glisser vers l'émotion. Et c'est là vraiment tout l'art, hein, utiliser la comédie pour éclairer des sujets plus profonds. Les deux récits s'enchassent alors. Alors d'un côté les séances de spiritisme entièrement truquées, de l'autre les véritables confidences d'Irène. Son histoire se dévoile peu à peu, presque comme une série, hein, par fragments, avec des cliffhangers, des surprises et du suspense.
9: Bonjour, je vous propose 100 francs par tableau achevé et 150 francs pour les grands formats.
10: Peins le monde pour moi.
9: Elle m'a demandé de peindre, c'est merveilleux ça. J'avais pas touché un pinceau depuis son décès.
3: Ah Irène, si tu savais, ce lac...
9: Je voudrais parfois y retourner et m'y laisser couler.
10: Hein ? Je te l'interdis, tu m'entends ?
0: La Vénus électrique entretient aussi un lien évident avec la fabrication du cinéma ou des images, hein, entre les procédés forains dont on aperçoit les ficelles et ces séances de médiums construites comme des scénarios, Armand soufflant à Suzanne les phrases destinées à émouvoir Antoine. Le film joue constamment avec l'idée de manipulation du spectateur. Antoine devient alors ce spectateur crédule auquel on raconte une histoire. Mais cette réflexion théorique, hein, n'empêche jamais le plaisir, hein, vraiment du récit. À mesure qu'elle fait réapparaître la défunte, Suzanne semble elle-même disparaître avant de renaître autrement en découvrant le désir. Le peintre manipulé n'y reste, lui, pas insensible. Ce bouleversement donne lieu à des scènes pleines de subtilité, de drôlerie, car oui, la Vénus électrique est drôle, mais d'un humour délicat, jamais tonitruant. Le plaisir vient surtout de voir un univers proche du conte dévoiler ses artifices. Tous les personnages sont solidement écrits et interprétés. Pio Marmaille traverse avec finesse le chemin qui mène de la solitude à une forme de renaissance avant que l'imposture ne soit révélée. Quant à la conclusion, eh bien, elle ne laisse guère de doute. Hein. Pierre Salvadori signe ici un hommage au cinéma, à la fiction, à ses illusions, en choisissant pour décor le monde forain qui concurrence encore le 7e art dans les années 20. La Vénus électrique est un film drôle, précis, intelligent et également interprété, qui part d'un baiser truqué, électrifié pour nous conduire vers un vrai baiser de ceux qui vont jusqu'à réveiller les morts. Et puis si on écoutait Pierre Salvadori, présent à Cannes, nous parler de son film.
4: Le mensonge, c'est une arme absolue dans la comédie. L'ironie dramatique, au fond, c'est que quand un personnage ignore ce que les spectateurs
10: n'ignorent pas,
4: eh bien, je n'aime pas le formuler comme ça, mais ça crée une espèce d'ironie et de rapport fort, ce qu'on appelle une ironie dramatique. Le spectateur sait quelque chose qu'un des personnages ignore. Ça aspire très rapidement le spectateur dans le film parce que, au fond, il a une forme d'avance sur les personnages. Et je trouve qu'il y a un truc très beau là-dedans, c'est que ça invite aussi le spectateur dans le film. Voilà. Et ça m'intéresse énormément d'avoir ce rapport presque intime avec le spectateur. Les films que j'aime, j'ai parfois le sentiment, les films que j'ai vraiment aimés, j'avais l'impression que le réalisateur me parlait à l'oreille, que j'avais un rapport intime avec le film.
9: Je connais sa vie, ses secrets. Je vous soufflerai des histoires.
10: Et le peintre, il est beau ?
8: Ah oui, il est beau.
4: J'étais obligé de faire un film d'époque parce que sinon le personnage de Pio aurait été trop crédule. Début du XXe siècle, on croit à l'au-delà, on croit à l'occulte. C'est faire même preuve d'une forme d'ouverture d'esprit, c'est vraiment la fin des religions et l'avènement de quelque chose d'un peu plus, Oui, une sorte de mystique et de logique, où vont les âmes, etc. Comme c'est dit dans le film, certains intellectuels de l'époque, des ingénieurs, des gens qui étaient des esprits puissants, des érudits, croyaient en l'au-delà. Edison, il avait fabriqué une machine pour parler avec les morts. Donc tout ça, c'est intéressant parce que j'étais obligé de le faire à cette époque-là. J'ai essayé de le faire à la nôtre et ça faisait de Pio un Candide, trop longtemps. Alors il aurait fallu qu'il soit ivre mort pendant tout le... pendant tout le film, et c'est ouais, t'es un peu monochrome. Donc, il n'aurait pas su le faire en plus. Alors l'époque, c'est quelque chose, ensuite, il faut réfléchir, mais j'ai plus pensé par défaut. C'est-à-dire, je me suis pas dit, il faut faire comme ça, je me suis dit, ce qu'il faut éviter de faire. Je me suis dit, il faut éviter de filmer l'époque, il faut éviter de filmer les décors, et d'emblée, j'ai dit au cadreur et au chef opérateur, il faudra toujours qu'il y ait une émotion forte, véhiculée par le comédien, entre le décor et la caméra.
10: Il m'embrassait, elle aussi l'embrassait, mais c'était à moi qui rendait ses baisers. Et plus elle apparaît, moi il me voit.
9: Il a pris conscience qu'il vous embrassait, vous, et là, on a ressenti un mélange de stupeur et de désir.
10: Ah oui ?
9: Et aussitôt de honte, attention.
10: Ah bon ?
4: Je demande aux acteurs de jouer le film et de pas jouer le rôle, c'est-à-dire de comprendre le ton du film, sa langue, et on joue pas le deuil, on joue pas la surprise, on joue pas la tristesse de la même façon chez moi ou chez un autre cinéaste, chez moi ou chez Desplechin, ou chez moi ou... La vérité, elle appartient à un film, et il faut qu'un acteur comprenne le ton de ce film et quelle est la vérité de ce film, quel est l'accent de ce film, et jouer avec cet accent-là. Et les acteurs qui comprennent ça, d'emblée, quand ils le comprennent dès les premiers jours, je sais que ça va être merveilleux.
0: C'était Pierre Salvadori, présent à Cannes pour présenter en ouverture La Vénus électrique, film qui est maintenant sur de nombreux écrans dans le pays. Ce film nous donne l'occasion de jouer un blind test autour des Palmes d'Or du Festival de Cannes. Alors on aurait pu en chercher 79 au moins, puisqu'il y a eu 79 éditions du festival, mais là nous avons que 5 extraits à écouter. Voici le premier.
8: J'ai juste transposé ce que vous m'avez dit en dialogue direct.
11: Mais j'ai pas dit ça dans cette langue.
8: Le plus important là, c'est le niveau sonore, alors le français c'est plus simple pour tout le monde.
12: Hélène, on peut lancer la musique ?
13: C'est bien passé ?

0: T'as entendu quelque chose?
1: Ok, on va recommencer un cran plus fort.
2: Plus fort, mais je vais pas crier. J'ai jamais crié à ce moment-là.
1: Oui, mais là, le sens de la reconstitution, c'est de savoir quel niveau de voix est crédible.
2: Mais Vincent, j'ai jamais crié.
3: Écoutez, elle n'a pas parlé plus fort que ça, et surtout, son fils maintient que les voix étaient calmes.
1: Enfin, vous voyez que ça colle pas, là. La musique recouvre tout, donc...
3: Ma cliente n'a pas crié, elle ne criera pas. Voilà.
4: Extrait d'un film étonnant.
5: C'est Anatomie d'une chute de Justine Triet.
4: Eh oui, Palme d'Or 2023. Là, on écoutait eh bien l'extrait d'une reconstitution. Voilà, c'est un film qui est vraiment fabuleux. Une écrivaine est accusée du meurtre de son mari après sa chute mystérieuse dans leur chalet. Le procès révèle les failles et les tensions du couple. Si vous ne l'avez toujours pas vu, essayez de le louer. Allez, nouvel extrait de ce blind test, on cherche une palme d'or à Cannes.
3: Voilà, c'est le docteur Vitali de Milan qui vous a recommandé. Non, franchement, je n'avais jamais entendu votre nom. Vous me semblez un peu jeune. Vous avez 4 ou 5 ans de moins que moi. À mon avis, les analystes de votre âge sont les pires de tous.
1: Ah oui? Pourquoi dites-vous cela?
3: Parce que vous êtes plus cynique. Vous faites ce métier comme si c'était un métier quelconque. Et puis en plus, vous êtes plus jeune que moi. Moins riche que moi. Et j'ignore si vous êtes plus intelligent que moi.
6: Il se peut en effet que je ne sois pas suffisamment intelligent pour vous, mais il n'est pas question de mettre en compétition notre intelligence, il s'agit de bien autre chose.
3: Et combien de temps dure la thérapie? Et qui décide d'y mettre fin? C'est vous ou moi?
6: Ça ne se décide pas. C'est quelque chose qu'on comprend en général, qu'on comprend ensemble.
3: J'avoue que vous m'impressionnez. Vous êtes si tranquille, vous êtes si serein.
6: Ah oui? Eh ben tant mieux, non? Tant mieux pour vous et pour moi.
4: Alors, ça n'a pas été trouvé dans les studios. Alors, j'ai pris un extrait qui était
5: disponible. On a un doubleur de Nicolas Cage, d'ailleurs. Le doubleur français de Nicolas Cage.
4: Oui, mais c'est pour un film qui est italien. Qu'est-ce que je pourrais donner comme gros indice? Ce réalisateur, une fois que Pulp Fiction a eu la palme... expliquer que c'était...
5: C'est Nanni Moretti.
4: Voilà, c'est Nanni Moretti a expliqué.
5: La chambre
4: que...
5: de fils.
4: Oui, oui. Pour le Pulp Fiction, il a expliqué que voilà, ça ne méritait pas du tout une palme d'or, que c'était à peine du cinéma. Donc, la chambre du fils, en 2001, la mort accidentelle d'un adolescent bouleverse une famille unie. Chacun tente de survivre au deuil et à l'absence. Nouvel extrait, nous cherchons une palme d'or.
7: Je trouve ça vraiment dingue que ce soit toujours si difficile de parler de... fric. C'est un sujet super délicat. Tu trouves pas?
8: Ouais, je trouve que ça a rien de sexy de parler d'argent.
7: D'accord. Mais d'après toi, c'est dû à quoi?
8: J'en sais rien, c'est pas sexy, c'est tout.
7: Tu crois pas que c'est parce que c'est lié à la définition des gens? Putain, le menu qu'ils t'ont donné tout à l'heure, il avait même pas de prix.
8: C'est pas juste, Carl. C'est pas rare que je paye.
7: Non, je parle pas de toi, là. Je parle des femmes, en général.
8: Je me considère comme quelqu'un de généreux, tous mes amis te le diront.
7: Oui, bien sûr, t'es généreuse, mais...
8: Mais...
7: Des fois, j'ai l'impression que toi et moi, en tant que couple, on joue des rôles. Que je déteste. Ça me gonfle de jouer le mec. Que toi, tu joues la femme. Je veux qu'on soit meilleurs amis.
8: J'ai pas envie de coucher avec mon meilleur ami.
7: Non, c'est pas... Je crois que tu comprends pas ce que je dis. Il faut qu'on évite de tomber dans les rôles masculins, féminins, hyper stéréotypés, comme font plein de gens. Je veux qu'on soit égaux.
4: Et une séquence avec le bruit d'essuie-glace qui vient perturber un dialogue. Alors, hyper important pour moi, c'est une séquence extrêmement importante du cinéma contemporain. Tu as trouvé?
5: Oui, moi, je ne suis pas du tout d'accord avec toi, mais c'est parce que je suis sans filtre, comme Ruben Östlund, dont c'est le film.
4: Et oui, qui a un autre titre à l'étranger, c'est Triangle of Sadness, et on apprend pourquoi, d'ailleurs, dans la scène d'ouverture. Une croisière de luxe vire au chaos après un naufrage, les rapports de pouvoir s'inversent sur une île déserte. C'est un film en trois parties, en fait. Hein. Palme d'Or 2022 pour Ruben Östlund, qui est l'unique réalisateur avec ses trois films à avoir toujours remporté le plus grand prix à Cannes. Allez, nouvel extrait pour ce blind test. Nous cherchons une palme d'or.
9: De quel droit interférez-vous avec une décision de justice?
10: Et commencez d'abord par vous calmer.
9: Réponds à la question, de quel droit?
10: C'est à vous de répondre.
0: Vous voulez nous mettre à dos tous les commerçants et les hommes d'affaires de la région avec de tels jugements?
10: Tu entraves le cours de la justice avec de tels actes, Eddie.
0: Vous n'avez qu'à ainsi me mettre en prison. Qui fera la guerre alors? Vous?
9: Ce que M. Sweeney a fait à Mme Rafferty est inqualifiable. Vous ne pouvez pas le cautionner.
0: Vous avez raison, mais l'argent de cet homme nous permet d'acheter des armes. Que voulez-vous faire sans armes? Ce n'est pas ainsi qu'on mène une guerre. On ne se bat pas avec des discours.
9: Comment pourrons-nous garder la confiance du peuple si vous sapez les décisions de justice?
0: Nous garderons la confiance du peuple avec des armes à la main. Parce que nous avons des hommes aux quatre coins de cette ville qui la défendent en ce moment même. Et que nous avons prises aux Anglais par la force.
11: Et le tout premier jugement rendu par un tribunal indépendant, tu le bafoues en décidant d'aller régler ça au pub.
4: Trouvé.
5: C'est Le Vent se lève de Ken Loach.
4: Et oui, réalisateur habitué à la Palme d'Or. Celle-ci, c'était en 2006. Dans l'Irlande des années 20, deux frères rejoignent la lutte pour l'indépendance, mais la guerre civile finit par les opposer. Allez, dernier extrait de ce blind test.
12: Mon Dieu, moi je pourrais t'en raconter des histoires.
13: Et ben, voilà ce qui importe. Nous vivons tous des histoires. Les espoirs et les rêves de l'homme du peuple sont aussi nobles que ceux d'un roi. C'est l'étoffe même de la vie. Pourquoi ne serait-ce pas l'étoffe du théâtre? J'aimerais qu'on m'explique pourquoi on fait comme si c'était si dur d'avaler une telle pilule. N'appelons pas ça le nouveau théâtre, Charlie. Appelons ça le vrai théâtre. Appelons ça notre théâtre.
12: En tout cas, t'as une vraie passion pour ton métier.
13: Ouais, je sais, je devrais pas monter sur mes grands chevaux. Mais pourquoi ne pas en profiter pour observer le monde? On se fout de la vie du centième comte de Bastrop et de Lady Higginbottom et du meurtrier de Nigel Grange Gibbons.
12: Bah, ces pièces me démangent le cul à moi.
4: C'est trouvé, peut-être.
5: Est-ce que c'est Shakespeare in Love?
4: Alors non, pas du tout. Non, c'est la Palme d'Or 1991 d'un duo de réalisateurs qui sont frères et qui sont américains. Et là, on entendait John Turturro et John Goodman.
5: Quelle honte, c'est oui, Barton Fink.
4: C'est un mauvais doublage. Cohen, oui, oui, oui, oui.
5: Ah, de ma part, parce que justement, je suis en train de me dire pendant que tu diffusais l'extrait que j'aime tellement les voix de cette époque. Donc autant leur rendre hommage. Merci, messieurs les doubleurs.
4: Un dramaturge new-yorkais part à Hollywood écrire un film de série B en panne d'inspiration. Il sombre peu à peu dans un univers inquiétant. Et là, il parlait à son voisin d'hôtel.
5: C'est difficile quand même, hein. Je tiens à le repréciser, ces blind tests, quand on est habitué à voir certains films en VO.
4: Évidemment, et évidemment. Ouais. Mais on n'a pas le choix, parce que sinon, il faudrait faire ces blind tests qu'avec les anglophones. Et nous ne sommes pas tous anglophones en France, tu le sais bien.
5: Ouais, ouais.
4: Ainsi s'achève ce blind test consacré donc aux Palmes d'Or du Festival de Cannes, puisque la 79e édition vient de s'ouvrir. Des pubs de l'Est londonien aux plus grandes scènes du monde, un documentaire retrace 50 ans d'histoire du groupe Iron Maiden. Et même si, comme moi, vous n'écoutez jamais Iron Maiden, il faudra quand même écouter la chronique de Guillaume.
14: Par ici, s'il vous plaît.
15: Cinérama.
14: Mais avec joie.
5: Et si le Number of the Beast, le nombre de la bête, n'était pas 666, mais 2026. Mais si, rappelez-vous, même si on n'a été que trois à aller le voir en salle, dont toi aussi, Vincent, 28 jours plus tard, le Temple des Morts sorti en janvier, voyait sa meilleure scène mettre en scène Ralph Fiennes possédé, qui dansait sur The Number of the Beast d'Iron Maiden dans une séquence hallucinatoire. Alors l'énergie de l'acteur et du morceau rattrapait bien des tiédeurs, de la mise en scène assez peu inspirée de Nia DaCosta, et Alex Garland, le scénariste, rendait ainsi un hommage quasiment obligatoire à l'une des figures les plus célèbres et mythiques de la scène britannique de ces 50 dernières années. Et voilà que sort sur grand écran cette même année, donc un énorme documentaire tout entier consacré à la Vierge de Fer. Pas le premier, certes, mais l'un des plus ambitieux.
16: What an amazing thing this is. If you're not a Maiden fan, you're part of one family, my friends.
17: Gods of metal.
18: We were playing locally around East End of London. It started to snowball for us. We were picking up fans for the first gigs we did.
19: Whenever I see a Maiden shirt out in the wild.
5: Iron Maiden, Burning Ambition, c'est une plongée dans l'histoire de l'une des légendes les plus brillantes et indomptables de l'un des groupes de chefs de file de la New Wave of British Heavy Metal. Alors brillante car Iron Maiden est devenu un monument absolu, un groupe à la musique immortelle et aux paroles qui transportent dans des univers fantastiques dès les premiers vers. Indomptable car combien de groupes se sont remis d'un premier album au son révolutionnaire et dévastateur pour ensuite se séparer de son premier chanteur, Paul Di'Anno, et renaître instantanément en encore plus fort, plus grand, plus invincible. Et quel groupe recréa cette situation une autre fois dans son histoire pour revenir à sa formation la plus iconique et continuer à remplir les stades du monde entier. Iron Maiden, ce sont des ouvriers fans de foot qui vont partir à l'assaut du monde de la musique, avec un bassiste comme chef de file, alors que c'est souvent l'instrument que l'on perçoit le moins dans ce genre de groupe. Et pour mieux marquer cette différence, quoi de mieux que de prendre le nom d'un instrument de torture médiévale ?
15: Steve had this vision. If you interfered with that vision. Hello there. That's right, it's Bruce.
5: Burning Ambition est relativement classique dans sa forme puisqu'il propose un voyage à travers toute l'histoire du groupe de 75 à nos jours, avec entretien de quasiment toutes les figures historiques ayant fait les grandes heures de la formation. Alors tout s'y délivre avec plaisir et sans phare les hauts, les bas, les refus de compromis et une cohérence artistique rare pour un groupe ayant traversé presque 5 décennies sans se corrompre dans les modes du moment. Les copains musiciens mais aussi les fans sont invités à parler et tous se rassemblent autour de l'idée maîtresse du groupe. L'identité, c'est le son. Et pour qui les a vus sur scène, comme c'est mon cas par deux fois, Burning Ambition est, s'il en est besoin, un parfait rappel du génie de Steve Harris et de ses copains, et invitera les novices et néophytes à prendre des places pour leur tournée actuelle, idéalement intitulée Run for Your Lives. Il n'y a pas la 3D de James Cameron pour son film sur Billie Eilish, mais il y a la légende musicale, et ça, ça n'a pas de prix.
4: Nous parlions de Iron Maiden Burning Ambition, un film documentaire qui est en salle depuis le 13 mai. Tout comme Chao, ça, c'est un film d'animation japonais dans un univers futuriste. Une rencontre improbable bouleverse le destin d'un jeune homme et d'une princesse venue du monde marin.
20: Non mais bon, de toute façon, ce film est une catastrophe.
21: This is Cinerama.
22: C'est vrai, oui ou non ?
5: Alors, du Festival international de films d'animation d'Annecy de 2025, je pense que peu de spectateurs auraient misé sur Chao, face à des titres beaucoup plus attendus comme Amélie, la métaphysique des tubes, Arco ou encore Planète dont tu as parlé, Vincent. Le film de Yasuhiro Aoki, avec son esthétique et sa forme plus anarchique que celle de ses collègues, avait tout de l'outsider marginal, et ce même si la richesse de l'animation japonaise n'est vraiment plus à démontrer de nos jours. Et ça ne manque pas, parce que dès les premières minutes, Chao impose une personnalité extrêmement forte. Alors l'histoire prend place dans un Shanghai futuriste où humains et sirènes coexistent dans un étrange équilibre à mi-chemin entre le conte urbain et une espèce de fantaisie burlesque. Et si cette histoire est basée sur cette du conte de la petite sirène que vous connaissez tous, on va voir assez vite qu'il s'en éloigne. Alors Stéphane, modeste employé de bureau englué dans un quotidien parfaitement réglé, voit sa vie basculer lorsqu'il se retrouve fiancé malgré lui à Chao, princesse du royaume des sirènes. Ce point de départ assez absurde pourrait donner lieu à une simple comédie romantique décalée comme on en a vu quand même pas mal, y compris dans le monde de l'animation, mais ce film a choisi une voie beaucoup plus intéressante car je pense que le maître mot ici est instabilité. Ou comment derrière ce chaos apparent se dessine progressivement une réflexion plutôt solide sur l'altérité, la peur du changement et la manière dont l'amour vient parfois désorganiser des existences qui sont entièrement construites sur un contrôle permanent. Alors on reconnaît assez vite la patte, la signature visuelle du studio. Alors je crois que c'est 4 degrés Celsius, si je ne me trompe pas en français. Et comme souvent chez eux, les cadres, eux, ne sont jamais figés. Alors les lignes, ça vibre, les personnages, ça se déforme, les proportions, ça se change suivant les émotions ou les situations. Alors cet anarchisme informel, il obéit en réalité à une logique assez précise. C'est-à-dire que le corps devient ici le prolongement direct de l'état intérieur de ces personnages. Chaque silhouette impose son propre rythme, une énergie propre, accentuée par le fait que le film est majoritairement animé à la main, et ça se ressent constamment dans la texture des images qui ont l'air de toutes être atteintes de Parkinson. Et si l'animation ultra organique refuse ses contours trop nets, les décors, eux, ils sont débordants de détails et participent à une sensation d'immersion, ce qui est pratique pour une histoire de sirène, permanente dans un univers qui ne reproduit jamais deux fois le même tableau. Alors voilà, à ce stade, ce sont même plus les lois classiques de l'animation qui sont chamboulées, mais celle de la physique en général.
23: <t'en>
5: Alors cette énergie, elle a un prix, bien évidemment, parce que c'est aussi, bien sûr, le principal défaut qu'on pourra trouver au film. Parce qu'un petit peu comme un poulet sans tête, il semble incapable de se concentrer pour suivre un semblant de ligne droite. Alors chaque scène apporte une nouvelle idée visuelle, un nouveau gag, une nouvelle rupture de ton, mais bien que ça soit très très très intéressant et fascinant, le problème c'est que ça finit par produire une fatigue. Alors, le récit avance à 1000 à l'heure et c'est souvent au détriment du développement de ses personnages. Certaines séquences sont à peine esquissées, qu'elles se sont déjà faites bouffer par les idées de la suivante. Alors après, il faut accepter aussi de se laisser emporter par ce train fou, parce que c'est une partie intégrante de la narration et du projet en général. Le film ne s'appelle pas Ciao, Chaos, quelque part, pour rien. Il y a beaucoup d'humour, forcément absurde, tout le temps physique, à la manière de l'âge d'or du slapstick, et ça arrive malgré tout à être capable de passer de ce grotesque formel à une mélancolie existentialiste en un claquement de doigts. Alors, sous la fureur, il y a des thèmes beaucoup plus sensibles qu'il n'y paraît, comme une certaine solitude propre à notre monde moderne, l'acceptation de l'autre, ou encore la difficulté de sortir d'une vie entièrement dictée par des automatismes sociaux. Et en bonne comédie slapstick, se termine dans un tourbillon où les animateurs se lâchent les rênes et se font plaisir dans une euphorie communicative qui satisfera les clients de ce genre de spectacle et qui, je pense, achèvera tous ceux pour qui ça va trop vite. Alors, on peut pas vraiment dire que c'est un film totalement maîtrisé, voire même parfois toujours cohérent, mais j'ai envie de dire c'est justement pour ça qu'on est venu le voir. Et il sait délivrer tout ça avec une liberté qui fait plaisir. Et une chose est sûre, il a une énergie qui, à défaut de convaincre tout le monde, fera l'unanimité sur sa fraîcheur.
4: C'est un film d'animation qui n'est pas forcément pour les enfants, on le répète, c'est plutôt pour les adultes. Ce film, Ciao, en salle depuis le 13 mai.
1: Terminé pour aujourd'hui.
2: Pardon ?
22: J'espère que nous aurons le plaisir de vous revoir. De vous revoir.
2: Ça ne servirait à rien de le nier.
4: Puisque le Festival de Cannes a débuté, nous avons préparé nos valises et nous allons y aller. Pour la prochaine émission, nous aurons l'occasion de parler des films que nous aurons vus. À la semaine prochaine.

0: emmerde.
1: Oui, ça, ils sont pas de moi. Ah, par contre, je sors pas, mais je sors pas, je sors pas.
0: Je sors pas, mais je.
1: Oh, bon.
0: Herbe pas.

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Je n'ai jamais demandé ce boulot. Pour ce boulot. Je ne voulais pas ce boulot. Oui. Oui, j'ai parfois demandé ce boulot. Pour ce boulot. Oui. Oui. Je ne voulais pas ce boulot. Disons par tempérament, je ne suis pas bien adaptée à ce boulot. Oui, mais...

0: notre maison propre. 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Et pour la technique de l'écologiste, le cyclonique de vibration, de vibratoire. Nous vous présentons de vibratoire.
1: Demain n'est pas promis à personne. Pendant ce temps, nous continuons. Personne n'est promis demain. En même temps, nous allons. Personne ne promettra demain et nous irons. Et nous irons.

Regarde. Regarde, soit cette partie, cette langue, ce morceau.

Je me demande si le soleil m'inquiète. Tu te demandes si le soleil apparaîtra. Comment le soleil apparaîtra ?

0: Oui, je précise d'abord que j'ai une rhinopharyngite thyroïde, un peu de fièvre, mais pas du tout l'impression de m'endormir.
1: Pour nous organiser un pile procès, pour nous rester en place par les phénomènes de détention préventive prolongée. Parce que si on nous nomme en prison, la loi va dire faut que je juge non délai raisonnable.
2: Déjà, il y a un peu de temps avec les responsables de prison.

0: vous êtes chez vous, au bord de la mer, vous êtes sur le point de vous coucher, vous vous rendez compte de la qualité de l'instant que vous vivez, et vous dites que c'est cette qualité-là est inséparable d'une représentation, alors simultanée, du caractère tragique de l'existence. Et c'est cette lucidité quant au caractère tragique de la vie qui va vous faire ensuite écrire votre premier ouvrage, dérouler ce fil tout au long de votre écriture.
1: Le soir même, j'ai fait un plan que j'ai trouvé le lendemain. Mais il est remarquable que cette soirée n'avait rien du tout de tragique. J'étais, je crois, dans ma chambre natale, d'ailleurs, ou au-dessus de ma chambre natale, à Carteret, merveilleux petit port de mer dans le Cotentin. On ne pouvait pas être plus heureux, j'étais tout jeune, moi. Je n'avais rien à déplorer et à me réjouir de tout. Et cependant, je dis que l'intensité d'un tel bonheur, d'une telle tranquillité, d'une telle assurance dans le bonheur, devrait s'opposer à une réalité qu'un jeune homme de 19 ans sait déjà, c'est-à-dire qu'il n'est pour vivant que quelque temps, va mourir, va connaître toutes sortes de douleurs physiques ou morales, et que pourtant, je sentais que ce bonheur d'être que je ressentais était tel qu'il valait bien d'endurer tout ce que j'allais, comme tout le monde, forcément endurer.
2: Le doyen du tribunal civil de Port-au-Prince, Bernard Saint-Ville, le commissaire du gouvernement de Port-au-Prince, clamé au clamant d'Amanéus et de ses épithètes tombés au dos de Robinson.
3: Je profitais du séjour pour m'approvisionner en pierres à sucer. C'était des cailloux, mais moi j'appelle ça des pierres. Oui, cette fois-ci, j'en fis une réserve importante. Je les distribuais avec équité entre mes quatre poches et je les suçais à tour de rôle. Cela posait un problème que je résolus d'abord de la façon suivante. J'avais, mettons, 16 pierres, dont 4 dans chacune de mes quatre poches, qui étaient les deux poches de mon pantalon et les deux poches de mon manteau. Prenant une pierre dans la poche droite de mon manteau et la mettant dans ma bouche, je la remplaçais dans la poche droite de mon manteau par une pierre de la poche droite de mon pantalon, que je remplaçais par une pierre de la poche gauche de mon pantalon, que je remplaçais par une pierre de la poche gauche de mon manteau, que je remplaçais par la pierre qui était dans ma bouche dès que j'avais fini de la sucer. Ainsi, il y avait toujours quatre pierres dans chacune de mes quatre poches, mais pas tout à fait les mêmes pierres. Et quand l'envie me reprenait de sucer, je puisais à nouveau dans la poche droite de mon manteau avec la certitude de ne pas y prendre la même pierre que la dernière fois. Et tout en la suçant, je réarrangeais les autres pierres, comme je viens de l'expliquer. Et ainsi de suite. Et ainsi de suite.
0: Où l'on entend Molloy qui, pour passer le temps précisément, non seulement va sucer des pierres, mais s'il se contentait de sucer des pierres, il s'ennuierait tout autant que s'il ne faisait rien. Il va sucer des pierres dans un ordre bien défini, en déplaçant les pierres de poche de son pantalon aux poches de son manteau. Ceci, dites-vous, pour éviter de tomber dans le trou du temps.
1: Oui, il finit par y tomber tout de même, parce qu'au bout de 10 pages, il dit, bon, finalement, je me suis aperçu que ça m'embêtait. Ce qui m'a frappé en lisant ce texte, c'est que à aucun moment, évidemment, il se met en peine de dire pourquoi il fait ça, n'est-ce pas ? Il décrit le mode d'emploi, comment ne pas sucer deux fois de suite la pierre. Mais à aucun moment, il va vous dire, très intéressant, sucer des pierres, n'est-ce pas ? Non, Maintenant, alors nous en étions à passer le temps.
0: Vous dites qu'en fait, passer le temps signifie qu'on a trouvé un investissement tel que précisément le temps ne passe plus. Qu'on a trouvé un moyen d'oublier que le temps était en train de passer. C'est ce que signifie passer
1: oui,
0: le temps.
1: Oui, absolument. Passer le temps, c'est faire un pas sur le temps.
0: Faire l'impasse.
1: C'est la meilleure façon de passer, effectivement. Et c'est le signe d'un désarroi qui nous guette toujours. C'est, après tout, pourquoi faire ci, pourquoi faire ça, que nous savons que tout est voué à disparition, l'inanité, s'occuper pourrait relever du divertissement dont parle Pascal. C'est-à-dire, bon, oublions tout, plongeons-nous dans une activité de remplacement.
4: Nous disons aussi tribu. Si l'on attribue lui prête. On lui prête. Au réel, on lui prête. Nous disons aussi.
5: Nous disons aussi.
1: C'est que je suis assez indifférent et que je ne m'intéresse pas au fond du tout, pratiquement du tout. J'espère ne choquer personne. Il y a des gens comme ça. Je ne m'intéresse pas à ce à quoi il faudrait s'intéresser, c'est-à-dire. Je ne m'intéresse absolument pas à l'actualité, quelle qu'elle soit. Être capable, enfin, malgré tout, tous les petits ennuis ou grands ennuis qu'on peut avoir dans la vie, être susceptible de trouver que la vie est bonne, qu'il n'y a rien de meilleur que la vie, me paraît quelque chose qui est plus important que tout. Et du point de vue de la connaissance et de la philosophie, le fait de démonter les raisons d'être joyeux mais qui reposent sur des utopies, des illusions, me paraît un travail philosophique intéressant, un travail de démystification. Enfin, peut-être que le supplément de lumière, d'intelligence, de compréhension de ce qu'est la vie, c'est peut-être la plus importante des choses, et la plus importante des choses est peut-être aussi le fait de l'assumer, pouvoir l'assumer dans les meilleures conditions. C'est plus important que de savoir 2 francs 4, me semble-t-il.

vais essayer de dire. C'est une sorte d'extase platinienne. Une espèce d'extase devant le fait qu'il y a des choses.

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0: aussi.
1: Nous disons aussi.
2: Lorsqu'on attribue une signification au réel. On lui prête une valeur imaginaire. Lorsqu'on attribue une signification au réel, on lui prête. On lui prête une valeur imaginaire. Nous disons aussi.
3: Bonjour.
4: Bonjour, mesdames, messieurs.
5: Non, mais je suis pas grave, je suis très visible, mais les gars, c'est le plus.

Cosmorama. Ou presque. Tout est là. Dehors.

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1: C'est un univers exceptionnel qui vous attend depuis quelques jours et jusqu'au 17 mai à la Grange du Voyageur à Charroux. Univers exceptionnel, en l'occurrence celui de l'icône. Nicole Sevic expose ses icônes, celles qu'elle a réalisées, celles dont elle s'est inspirée à la Grange du Voyageur et notamment sur ces planches de bois disjointes qui font le charme de cette grange, eh bien ses œuvres n'en trouvent que plus de valeur aux ors bleus et rouges qui transcendent la lumière. L'icône Chemin de Lumière, c'est le titre de cette exposition à voir de toute urgence. Nicole, qui est notamment passée par Vézelay pour ce chemin spirituel et technique, eh bien nous raconte la manière dont elle a fait la rencontre justement avec ces icônes.
2: Alors, il y a deux choses. D'abord, j'aime beaucoup tout ce qui est dans du registre des travaux manuels. Donc, j'ai fait beaucoup de peinture sur bois, peinture sur un tas de supports différents. Et bon, il y a un moment où j'étais un petit peu saturée, je voyais plus de progression. Donc, j'avais envie de quelque chose qui progresse avec des nouveaux défis, toujours aller plus loin dans la difficulté, avec des techniques plus rigoureuses aussi, enfin, voir un peu où j'allais. Et donc ça a été déjà un de mes buts. Et en même temps, spirituellement aussi, ça représentait quelque

0: quelque chose pour moi aussi, et toute cette rigueur, toute cette patience. Et en fait, ce qui fait que écrire une icône, c'est quand même pas comme faire une peinture sur bois. Il y a un cheminement, effectivement, et c'est un peu de l'ordre de la méditation et de la prière en même temps derrière. Et bon, c'est un petit peu ce que j'ai envie de faire passer dans mes icônes. C'est un petit peu lutte, voilà.
1: Alors vous dites écrire une icône et pas peindre une icône, c'est toute une nuance.
0: Oui, tout à fait, parce que l'icône est une page d'écriture sainte, donc on écrit une icône. Et bon, pour moi ça a été aussi une expérience assez amusante, parce que je me dis, au niveau de l'écriture, par exemple quand on va à l'école, on a tous le même instituteur, on a tous les mêmes bases, et chaque écriture est différente. Et pour les icônes, c'est exactement la même chose. Quand j'étais dans mes premiers stages, on avait exactement le même modèle, mais les icônes ne sortaient pas du tout de la même manière. Chacun avait transmis de soi dans l'icône, et du coup, elles étaient toutes différentes. On pouvait reconnaître au bout de la troisième session, on se disait, tiens, ça c'est l'icône d'un tel, ça c'est l'icône d'autre. Et je trouve que justement, ce terme d'écriture aussi reflète bien ça.
1: Chaque icône est en effet propre à celui qui l'a construit, et c'est surtout, c'est un art qui nous vient de très loin. Alors on parlait de peinture sur bois, on pense au Fayoum, mais il n'y a pas que ça, quoi. Il y a aussi les apôtres qui ont été parmi les premiers, finalement. Je crois que c'est Saint Luc, c'est ça, qui a écrit ses premières icônes. En tout cas, la religion orthodoxe la reconnaît comme telle.
0: Tout à fait. Mais de là me vient aussi cette passion des icônes, parce que j'aime beaucoup voyager. Et bon, j'ai trouvé ce goût de l'icône aussi bien en Grèce qu'en Turquie. Et bon, j'ai voulu développer ça. Et c'est vrai que j'ai envie de donner aussi un petit peu de nouveauté en rapportant de la lumière et de la couleur aux icônes. Parce que quand on pense icônes, souvent on voit un petit peu les icônes qui sont patinés par le temps, déjà par le temps et aussi par la fumée des cierges, et donc elles sont souvent sombres. Alors c'est vrai qu'au départ, quand on commence à écrire des icônes, on part de prototypes, on recopie, et on part d'un prototype qui souvent correspond justement à cette patine. Et là notre professeur nous disait, mais non, elle n'a pas été écrite comme ça. Ça c'est le temps, et la vôtre, elle prendra aussi un autre aspect au niveau du temps. Donc essayer d'imaginer comment elle a été créée, et là du coup on met beaucoup plus de lumière, on va plus sur des rouges, des bleus, voilà, et ça c'est ce qui m'intéresse aussi dans l'icône. C'est un petit peu, voilà, pour ça que pour moi c'est toujours un chemin de lumière, l'icône.
1: Alors vous disiez, Nicole, c'est une page d'écriture bien sûr, de l'Évangile, de la Bible, et avec des scènes, on va dire, qui transcendent les icônes. Il y a les obligatoires, le Saint-Georges, Saint-Gabriel, les Vierges. Pour vous, quelle a été votre première icône? Quelle a été celle qui vous a parlé?
0: Alors moi, l'expérience vraiment. Bon, on a d'abord un cursus, hein, qui va de l'icône non faite de main d'homme. Donc c'est le mendilion, c'est l'icône simplement la tête du Christ. Bon, après on fait une Vierge, on refait le Christ, on fait Saint Jean-Baptiste. Enfin, il y a tout un cheminement. Mais moi, celle qui m'a beaucoup marquée, c'est la crucifixion, parce que bon, j'ai une nièce qui est carmélite, et son nom elle a gardé son prénom, c'est Rémérencienne, mais c'est de la crucifixion du Christ. Et du coup, quand elle a prononcé ses vœux, j'ai eu envie de lui écrire une crucifixion. Et là, je me suis rendu compte que c'était très dur, parce que c'est pas un sujet anodin, la crucifixion. Et là, j'ai compris aussi que quand on est devant une icône, on rentre dans l'icône, et on est en lien avec la personne, avec le personnage. Et pour moi, le plus dur, ça a été de verser le sang du Christ, de faire couler le sang du Christ de la croix. Et ça a été une expérience, je me suis dit, oui, bon, l'icône, c'est pas anodin. Et j'essaye de faire passer ça dans mes icônes aussi. Que, voilà, c'est un peu pour moi aussi, un moyen de transmettre ma foi, d'être un peu une évangélisation, et voilà.
1: Vous disiez que chaque icône ressemble à celui qui l'a fait. Néanmoins, il y a quand même des codes. Je pense aux regards dans les icônes, ces regards qui sont très spécifiques.
0: Oui, parce que dans l'icône, bon, souvent on fait la remarque, on dit mais la Vierge ne sourit jamais. Oui, parce qu'on est dans l'intériorité, on est dans une autre dimension. On n'est pas dans des sentiments humains, on est dans l'au-delà et vraiment dans quelque chose de très fort mais intérieur. Donc c'est pour ça que les icônes, bon, les visages ne sont pas non plus strictement identique à des visages humains. Au niveau de la bouche, elle est plus petite. Enfin, il y a des traits caractéristiques. Bon, après, on est encore dans des situations différentes, dans une icône byzantine ou une icône russe ou une icône copte j'en ai quelques-unes aussi, copte, égyptienne ou éthiopienne, mais effectivement, il y a des codes, c'est très très codé et il faut, bon, c'est canonique. Et bon, moi j'ai eu aussi cette expérience parce qu'on m'a demandé de créer une icône et là c'était encore passé à une étape différente. Bon, ça m'a donné quelques nuits blanches parce qu'il faut respecter les canons et en même temps il faut correspondre à ce qu'attend la personne qui a fait la commande de l'icône. Mais après, bon, ben, quand on voit que la satisfaction de la personne, c'est quand même, c'est quand même beau, quoi.
1: Il faut aussi s'imprégner des textes. Ces textes, il faut les connaître. Il faut en connaître les différentes analyses chez différents évangélistes aussi, voire sur les évangiles apocryphes. Oui. Comment est-ce que cela déteint? Comment est-ce que vous avez travaillé sur cette partie-là?
0: Oui, là effectivement, bon, moi je connais bien parce que j'ai quand même fait aussi des études de théologie, donc déjà au niveau des de ce qui est histoire religieuse, de la théologie, j'ai une certaine base. Et puis bon, là on travaille aussi après sur des codes et des symboles qui sont très importants, mais là ça nous enfonce encore plus dans la théologie. Par exemple, quand on est sur l'hospitalité d'Abraham, là justement, bon ben, chacun des personnages est fait avec une couleur, des couleurs très spécifiques. Par exemple, ben l'ange qui représente Dieu le Père a un vêtement avec le maximum de transparence parce que justement il est inaccessible, il y a une garde, une part de mystère et bon, alors que le Christ est incarné, donc il a du rouge qui est la couleur de la terre. Donc il y a tout un tas de symboles comme ça qu'on retrouve effectivement dans l'évangile et c'est intéressant de lier les deux.
1: Alors on parlait de ces couleurs, en fait la couleur apparaît au fur et à mesure, elle n'est pas sur l'icône immédiatement, on passe de l'ombre à la lumière réellement.
0: Oui, tout à fait, parce qu'on commence toujours par mettre les bases les plus foncées et on fait ce qu'on appelle les éclaircissements ou les mises en lumière. Donc ça devient de plus en plus clair et on termine, par exemple pour les visages, on termine par un petit trait blanc qui est le summum, le maximum de lumière.
1: Cette lumière, elle est importante, et d'ailleurs c'est aussi le titre de cette exposition, la lumière. Alors cette lumière, justement, comment vous la travaillez? Moi, il y en a qui me frappent plus que d'autres, et notamment celui-là où le Christ est avec Marie-Madeleine, c'est cela. Hein, donc on est au moment de la résurrection, Marie-Madeleine vient de s'apercevoir que le tombeau était vide. Je trouve que celui-ci est différent de tout le reste.
0: Oui.
1: Qu'est-ce qui fait qu'à un moment donné, voilà, vous revisitez aussi certains de vos sujets?
0: Oui, bon, je pense qu'il y a le côté aussi, ben, justement, féminin de Marie-Madeleine, que là, le Christ apparaisse en premier à une femme. Et moi, ça m'a beaucoup touchée aussi parce que c'est la place de la femme dans l'Église aussi qui est en question et tout. Et cette Marie-Madeleine, forcément, elle est pleine de lumière parce que tout d'un coup, elle reconnaît le Christ dans le personnage qu'elle croyait être le jardinier. Et toute la lumière rejaillit sur elle. Je pense que c'est vraiment l'expérience de sa vie, un moment lumineux. Donc c'est important pour moi d'essayer d'avoir cette lumière-là. Et après, on travaille beaucoup avec les ors aussi, hein. Tout ce qui est justement aussi, bon, ce qu'on appelle le procédé de la ciste, on commence à poser la feuille d'or, on peint dessus et on gratte pour faire ressortir la lumière, mais pour dire toujours pareil que la lumière est intérieure. On repose pas l'or dessus, on pose d'abord l'or, on pose après la terre et on va rechercher le divin, l'or, sous la couche de pigments.

0: Alors Nicolas Sevic, vous parliez de vos premiers pas. Aujourd'hui, vous êtes confirmé, vous êtes aussi souvent en exposition. Comment est-ce que vous avez évolué avec ces icônes? Vous parliez de vie intérieure. Comment nourrissent-elles aussi votre vie intérieure?
1: Mais pour moi, c'est justement un moment de méditation aussi. C'est un moment où je me pose, parce que bon, on vit dans un monde qui court toujours, qui est très impatient. Et ça, c'est l'expérience que j'ai eu une fois avec des jeunes qui sont venus voir l'exposition. Parce que la première question qu'on me pose quand on vient à des expositions, on me dit, oh, combien de temps vous avez passé pour écrire cette icône? Pour moi, le temps n'a pas d'importance. Parce qu'en plus, une icône peut s'écrire vite si j'ai pas de problème particulier, une autre va me poser beaucoup plus de problèmes, je vais être obligée de refaire, de gratter. Et donc c'est pas une question de temps, mais pour moi c'est une question de présence à l'icône. Et bon, et ce que j'ai expliqué aussi à ces jeunes, j'ai dit vous êtes toujours en train de courir, vous êtes dans un monde où tout va vite, mais après vous vous offrez des stages, vous payez pour faire des stages, pour vous arrêter et pour être en méditation. Bon, j'ai dit, moi, quand j'écris mes icônes, j'ai pas besoin de faire de la méditation après, parce que je suis dans l'icône et je suis en même temps en méditation. Donc pour moi, ça nourrit aussi mon être intérieur. Et bon, après, au niveau des expositions, c'est vraiment cette valeur aussi de partager ça, de partager ma passion pour les icônes, mais peut-être aussi ce que j'ai intérieurement avec les personnes qui viennent découvrir les icônes, qu'elles soient croyantes ou pas, ça n'a pas forcément une importance, mais éveiller quelqu'un à quelque chose qui peut leur paraître beau, où il peut y avoir de la lumière, de la beauté, voilà, moi c'est ce qui m'importe.
0: Et puis trouver aussi des personnages qui parlent. Alors on a le fameux Saint-Georges terrassant le dragon. Alors ça c'est une figure que l'on retrouve énormément. Saint-Georges vénéré notamment en Grèce, mais aussi dans les pays baltes, avec le jour de le 23 avril, vraiment énormément de festivités autour de lui. Ce Saint-Georges, c'est presque une figure obligatoire dans l'art de l'icône.
1: Oui, tout à fait. Ben, ça fait partie du cursus. C'est quand on a fini avec Saint-Joseph, on passe à cette icône. Qui a un peu le maximum de difficultés dans le cursus. Et effectivement, c'est une pièce qui est intéressante parce qu'il y a énormément de travail dessus. On découvre beaucoup de choses, on progresse bien avec cette icône, mais en même temps, elle est aussi, elle donne un élan parce que ce Saint-Georges, effectivement, il a cet élan.
0: Mais ce n'est pas pour autant un aboutissement.
1: Non, parce que moi je me lance toujours des nouveaux défis. Alors en général, quand je recherche une icône, la prochaine icône, j'essaye toujours de faire des choses que je n'ai pas encore faites pour progresser et pour aller toujours vers plus de lumière, plus de transparence. Voilà, c'est pour moi le but, c'est vraiment toujours de me lancer dans des nouveaux défis et pas de dire bon bah là c'est abouti. Bon, c'est pour ça aussi que bon les expositions, j'ai eu du mal à démarrer parce que bon, on est toujours critique par rapport à ce qu'on fait. C'est pas toujours facile. De s'exposer justement et je me suis rendu compte que c'était important de par ce partage et puis pour progresser aussi.
0: Alors dans ce lieu atypique qui est la grange des voyageurs, du voyageur justement, c'est un lieu qui va sublimer les icônes. On est à la fois dans la perfection et dans l'imperfection de ces caillebotis qu'on a au mur. Pour vous, c'est une expérience intéressante ?
1: Ah oui, tout à fait, parce que justement ça amène l'icône dans le sens où moi j'ai envie d'ouvrir à tout le monde. Et donc dans une salle qui est ouverte à tout le monde, qui est peut-être moins ciblée que certaines galeries où certaines personnes n'oseront pas entrer et tout. Et puis bon là, quand on a commencé à poser les icônes, on cherchait vraiment aussi la perfection, qu'elle soit bien droite. Et on s'est rendu compte que par rapport à ces caillebotis, il y a des illusions d'optique. Donc on a l'impression que l'icône n'est pas droite alors que c'est les bois autour qui ne le sont pas. Donc on se dit allez, on progresse, on y va et c'est comme ça. Et ça, c'est vers une simplicité qui apporte aussi à la présentation des icônes.
0: Simplicité de la vie chrétienne aussi, tout simplement.
1: Tout à fait. Ouais.
0: Alors, on parle de ces personnages récurrents, mais vous intégrez aussi d'autres personnages. Et ici, on voit le pape avec cette icône et ce visage, on va dire, assez célèbre. Là aussi, c'est une façon de réinventer l'icône. Est-ce que parfois, vous allez hors des sentiers battus?
1: Alors oui, alors ça c'était aussi une commande, mais ça m'a beaucoup intéressée justement parce que c'était un prêtre qui a fait ses études, un prêtre colombien qui a fait ses études à Rome et il était beaucoup en contact avec Jean-Paul II. Donc il voulait une icône, il m'a demandé s'il pouvait commencé une icône de Jean-Paul II avec Marie. Et donc, on a trouvé cette représentation. Mais pour moi, c'est aussi important, effectivement, d'actualiser l'icône, l'iconographie en général, de montrer que c'est quelque chose de vivant et qu'on peut toujours créer des nouveaux sujets. Bon, en restant dans les canons, parce que ça, j'y tiens beaucoup, et je tiens beaucoup aussi à travailler avec la rigueur du travail byzantin, c'est-à-dire que bon, je travaille avec les pigments et le jaune d'œuf. Bon, un jour, quelqu'un m'a dit, mais pourquoi tu prends pas de l'acrylique? Ben, parce que pour moi, ça n'aurait plus de sens. Je veux vraiment travailler. Je prépare souvent mes planches moi-même avec l'enduit, tout ça, parce que je trouve que ça commence... Bon, je vais quand même pas à faire tomber le tilleul, je prépare pas la planche à ce niveau-là, parce que j'en serais tout à fait incapable. Mais à partir du moment où j'ai la planche, j'aime bien après préparer aussi l'enduit, ce qui me permet d'avoir aussi quelquefois des auréoles en relief ou de faire, par rapport à l'enduit, de rajouter encore quelque chose. Et pour moi, c'est important tout ce cheminement, parce que l'icône commence déjà là.
0: C'est-à-dire que déjà, ce bois va vous inspirer, va vous guider dans ce que vous allez en faire.
1: Tout à fait. Et il y a déjà ça, il y a déjà ce contact avec le bois. De toute façon, l'icône réunit tous les éléments, hein, le végétal par le bois, le minéral par les pigments qu'on utilise, l'animal par le jaune d'œuf et par sur la planche, on utilise aussi de la colle de peau, donc de peau de lapin, de peau de poisson, quel que soit. Mais c'est tout le règne qui est, toute la création qui est dans l'icône, qui est représentée dans l'icône. Donc ça, pour moi, déjà, le choix du bois, c'est important.
0: Vous parliez de défi permanent. Quel est votre prochain défi, Nicole ?
1: Là, je vais. Pour moi, j'ai pas eu le temps, mais pour Pâques, j'étais très tentée de faire une résurrection. J'ai vraiment envie d'avoir une résurrection pleine de lumière, parce que vraiment, pour moi, il est ressuscité et j'ai envie de le mettre dans une icône, voilà, d'écrire une icône là-dessus, quoi.
0: Et une résurrection qui sera différente de celle que vous aviez offerte à votre nièce ?
1: Là, c'était la crucifixion, donc c'est un sujet triste, et là, ça sera la résurrection. Donc voilà, c'est la vie, on va vers la vie.
0: Cette vie-là, on la voit ici, aujourd'hui. Est-ce que vous êtes nombreux à pratiquer l'art de l'icône en France ? Est-ce que vous avez encore des commandes, des gens qui se passionnent pour cela ?
1: Oui, bon, moi j'ai vu plusieurs fois des demandes pour faire des formations, pour des stages. Bon, là je me suis pas encore engagée là, mais bon, j'ai ou des commandes d'icônes ou des commandes effectivement pour des formations. Parce qu'il y a des personnes. On commence, je crois que bon, chez les chrétiens, chez les catholiques, on commence à s'intéresser à l'icône. Mais ça nous relie. Bon. Moi, par ailleurs, je suis engagée maintenant, depuis un an, je suis déléguée diocésaine pour les chrétiens d'Orient, donc ça me fait un lien aussi, justement, avec ces chrétiens d'Orient par l'icône. C'est un peu le pont avec eux, mais je pense qu'il faut... ça fait partie de nos racines. C'est vrai qu'au départ, c'était quand même oriental. On a notre... Même les iconographes, on a quand même les premières icônes de ce côté, et je trouve que c'est un important de rappeler ça aussi.
0: Justement, vous les accompagnez ils traversent quand même aujourd'hui beaucoup de problématiques. Vous les accompagnez finalement en écrivant des icônes pour eux?
1: Oui, tout à fait. Tout à fait. Et là, bon, je pense qu'une, si, bon, je vais vendre des cartes aussi, représentant mes icônes, mais ça sera au bénéfice des chrétiens d'Orient aussi, parce que j'ai envie de le partager avec eux. Voilà.
0: Une dernière question, quelle est l'icône qui est sur votre table de chevet, Nicole ?
1: Moi, c'est Saint-Nicolas, puisque je m'appelle Nicole, voilà.
0: Et que vous avez vous-même réalisé.
1: Tout à fait, tout à fait.
0: Merci beaucoup, Nicole. Et donc, on se retrouve ici jusqu'au 17 mai à la Grange du Voyageur. Pourquoi une période aussi courte, d'ailleurs ?
1: Parce que je fais beaucoup de choses par ailleurs aussi, et puis ça a été prévu comme ça au départ, voilà. Mais j'ai d'autres engagements, donc... Après, bon, ben, si besoin, je reviendrai, il n'y a pas de souci.
0: En tout cas, pour se précipiter, en plus, on sera le week-end de l'Ascension. Autre figure religieuse célèbre et que vous avez peut-être incarné d'ailleurs, parce que tout n'est pas encore affiché là au moment où on croit, et on va pouvoir trouver une Ascension?
1: Non, pas encore, mais ça fait partie de mes projets aussi. Aussi, tout à fait.
0: Merci à Nicole Sevic, et je vous rappelle que donc cette exposition, l'icône Chemin de Lumière, c'est à voir jusqu'au 17 mai, du mercredi au dimanche, de 10h30 à 12h30 et de 14h30 à 18h30 à la Grange du Voyageur à Charmes.
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Voilà, voilà, c'est Du Poil Sous les Bras, c'est même la 79e émission de Du Poil Sous les Bras, et c'est une émission enregistrée après le second tour des municipales.

0: municipales de 2026. Je le précise parce que la politique locale, c'est tout le temps qu'il faut en parler, pas seulement lors des élections. D'ailleurs, le plus intéressant, c'est le troisième tour, hein, celui qui dure 6 ans en général, 7 ans cette fois. Le troisième tour, c'est la réalité de ce que la municipalité élue va mettre en place au fil de sa mandature, et notamment ce qui sera mis en place pour lutter ou pas contre les inégalités. Mais avant de parler de cette lutte avec mon invité, voyons à qui nous avons affaire.
1: Alors, les gens comme moi, je crois que c'est les femmes de 50 ans qui vivent leur meilleure vie. Moi, j'ai une vie compliquée, un peu dure parfois, notamment sentimentalement, mais aussi très intense professionnellement. J'ai eu 4 enfants, dont 3 quand j'avais 25 ans. Donc, à 25 ans, j'avais 3 enfants. Et là, ma dernière fille vient d'avoir 18 ans. J'ai un amoureux formidable. Mon boulot est super. Je fais des chroniques à la radio. J'ai écrit de la fiction. Je crois que ma vie pourrait pas être plus parfaite. Enfin, voilà, je suis très heureuse et je me souviens très bien avoir entendu quand j'étais plus jeune ces histoires sur à 50 ans, la ménopause, les enfants qui s'en vont de la maison, tout ça, c'est quand même en gros déprime. Et moi c'est le contraire, vraiment le contraire. Donc je suis sûre qu'il y en a d'autres des comme moi et c'est trop bien. Et donc à celles qui galèrent un peu autour de 30, 40, tout ça, qui se posent plein de questions, franchement, laissez couler, ça peut être vraiment encore super mieux.
0: Hashtag, je suis une femme de la cinquantaine. Oui, oui, oui, la cinquantaine, c'est l'éclat. Je confirme, je crois que moi aussi, je vis ma meilleure vie. Alors bon, côté ménopause, c'est pas complètement gagné, hein. Après 341 jours sans mes règles, eh bien, elles sont revenues. Alors pas longtemps, pas nombreuses, mais quand même la grosse loose. Le seul avantage, c'est que quand j'ai commencé à en parler au patron de mon bar préféré, il m'a offert à boire pour changer de sujet. Voilà, c'est quand même marrant les règles, hein. C'est un sujet qui ne concerne pas les hommes. En tout cas, bon, ils n'ont pas leurs règles, ça nous a pas échappé, mais ils sont souvent plus gênés que nous, les femmes, quand on en parle. Bref, revenons à notre brebis heureuse du jour. Bonjour Cécile.
1: Bonjour, je suis Cécile Duflo et je suis la directrice générale d'Oxfam France, une ONG qui agit contre les inégalités.
0: Et oui, vous le saviez peut-être déjà, Cécile Duflo est désormais directrice générale d'Oxfam France. Je dis désormais, mais ça fait déjà un petit bout de temps. Alors Oxfam, ça vient de Oxford Committee for Relief Famine, un comité de lutte qui s'est créé d'abord en Angleterre et qui s'est développé, qui a évolué, on va y revenir. Mais du coup, ne nous attardons pas trop sur le passé et regardons devant. Et devant nous, eh bien, qu'est-ce qu'il y a ? Devant nous, il y a la pauvreté, encore et toujours, et les inégalités qui explosent. Depuis 2019, la fortune des milliardaires français a augmenté de plus de 24 milliards d'euros, 13 millions d'euros par jour, s'il vous plaît. Dans le même temps, grosso modo, en France, plus d'un million de personnes ont-elles basculé dans la pauvreté, et principalement des femmes, une pauvreté qui dépasse aujourd'hui 15% de la population française. Alors, A plus B égale C, plus il y a de très très riches, et bien plus il y a de très pauvres. Et plus il y a de richesses indécentes, et bien plus il y a de misère criante. Inégalité rime avec pauvreté, et c'est là que je reviens à la politique locale. Car partout, si on veut que l'inégalité régresse, autrement dit, que l'égalité progresse, eh bien, il faut qu'elle soit portée politiquement, cette égalité. Et c'est ça, un des messages forts d'Oxfam. Pour que les inégalités reculent, il faut le vouloir, il faut agir politiquement, et donc, bah, par exemple, localement, à l'échelle de nos villes, au quotidien, avec des solutions concrètes et créatives. La politique de la ville, c'est un des échelons de la lutte contre les inégalités sociales, climatiques et de genre. Et c'est de ça que j'avais envie de parler avec Cécile Duflo tout de suite dans Du poil sous les bras.
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0: Je vous le disais à l'instant qu'on allait parler tout de suite hein, des inégalités, mais en fait, juste avant, j'aimerais quand même savoir d'abord, mais qu'est-ce qui a amené Cécile Duflo chez Oxfam ?
1: Moi, j'ai un parcours un peu bizarre, en fait, pas très commun, parce que d'abord, j'ai fait des études dans le privé pendant 10 ans. Et donc, j'ai pas du tout commencé par la politique et surtout pas en étant collaboratrice d'élus. Donc, vraiment, j'ai travaillé ça m'a beaucoup apporté parce que c'est ce que je voulais aussi en arrêtant la politique. Et donc, après ces 10 années, je me suis engagée en politique. Petit à petit, j'ai pris des responsabilités jusqu'à devenir secrétaire nationale des Verts, donc la chef du parti. À l'époque, je travaillais encore à temps partiel. J'étais secrétaire nationale et j'étais aussi salariée dans un groupe privé à temps partiel pendant 2 ans. un an et demi. Et ensuite, j'ai vécu de la politique à plein temps, en tout 7 ans, en étant ministre, en étant élue régionale, et puis ensuite députée. Et quand j'ai perdu les élections, ce que j'avais anticipé parce que c'était assez prévisible, après l'élection d'Emmanuel Macron, je me suis dit, là, je fais autre chose. Je sais pas si je referai un jour de la politique ou pas, mais je voulais faire autre chose et je voulais retrouver un travail. Et c'est à ce moment-là que j'ai répondu à quelques annonces, mais à celle d'Oxfam qui proposait le poste de directrice générale. Et donc, on était 120 candidats. J'ai fait plein d'entretiens, des entretiens en anglais, des tests psychotechniques. Et j'ai été recrutée avec un choix du conseil d'administration qui était un choix qui était osé, hein, de recruter une ancienne femme politique avec une visibilité médiatique. Mais je crois qu'ils ont eu raison, je veux le dire, parce que ça va bientôt faire 8 ans, et je crois qu'il fallait deux choses à Oxfam, à la fois plus de visibilité, donc là c'était un espèce de bon accord, je pouvais apporter une partie de ma notoriété à un sujet et à un projet qui m'intéressait, et puis aussi de la gestion d'organisation, parce que moi je pense que ce que j'ai appris au fil du temps, je le dis, c'est pas souvent facile pour les femmes de le dire, mais moi je pense que je suis une chef en fait, je sais diriger, ce qui veut pas du tout dire, au contraire d'ailleurs, de tout ce qu'on vit, donner des ordres, mais essayer de comprendre quels sont les bons moyens de mettre des gens à la bonne place et trouver les bonnes clés pour que tout le monde soit content à sa place et que l'organisation bouge. Et Oxfam a beaucoup changé depuis que je suis arrivée et me sens toujours aussi à ma place et alignée dans une organisation qui lie les questions sociales et les questions environnementales.
0: On sent qu'elle est épanouie, Cécile Duflo, chez Oxfam. Et pour être honnête, Oxfam, je ne connaissais pas trop avant que Cécile en prenne la tête. La notoriété et le réseau de Cécile Duflo ont, moi je le crois, beaucoup apporté à Oxfam. Alors pour autant, je me doute bien que parmi vous, auditeurs, auditrices, certains ne savent toujours pas bien ce qu'est Oxfam.
1: Alors Oxfam, c'est très connu dans certains pays, notamment en Grande-Bretagne, en Belgique par exemple. C'était moins connu en France, mais Oxfam France fait partie de la grande famille d'Oxfam International, avec la particularité que c'est une confédération, donc chaque association nationale est indépendante. Donc Oxfam France a une identité particulière. Et l'identité d'Oxfam France, c'est d'être née en 1989, au moment du bicentenaire de la Révolution française. Et le président de la République à l'époque, François Mitterrand, organise entre autres un G7, donc un sommet des 7 pays les plus riches, au sommet de la Grande Arche qui vient d'être inaugurée. Et un certain nombre de collectifs disent non mais en fait l'idéal des révolutionnaires, 200 ans après la Révolution française, c'est un idéal de solidarité entre les pays du Nord et les pays du Sud. Et ils créent un appel qui s'appelle Agir ici pour un monde solidaire, et c'est ça qui va devenir Oxfam France. Donc dans son ADN, dans son identité, il y a vraiment cette idée de la solidarité entre le Nord et le Sud qui a évolué vers la lutte contre les inégalités avec une forte dimension environnementale, climatique, parce que ce qui aggrave les inégalités, c'est deux choses, c'est la crise climatique et c'est le fait des inégalités millénaires entre les hommes et les femmes. Donc voilà, c'est les trois sujets qu'Oxfam lit avec deux modes d'action sur le terrain. On a des collègues qui font du travail humanitaire pour les populations qui sont victimes de catastrophes naturelles ou de conflits, mais on a aussi tout un tas de projets de développement dans les pays du Sud, notamment autour des communautés de femmes, de l'agroécologie en particulier, mais pas seulement, il y a aussi de l'étuvage de riz par exemple, tout un tas de projets qui permettent de donner à ces communautés les moyens de construire leur propre avenir, et tout ça, ça fonctionne grâce à des dons, puisque Oxfam a aujourd'hui 67 000, presque 70 000 donateurs qui, chaque mois ou une fois par an, nous donnent de l'argent pour qu'on puisse fonctionner et puis soutenir tous ces projets partout dans le monde.
0: Vous l'aurez compris, Oxfam est un mouvement citoyen au service de la lutte contre les inégalités et la pauvreté. C'est une association, loi 1901, d'intérêt général, une organisation qui s'active à chercher des solutions durables dans 85 pays pour mettre fin donc aux injustices qui engendrent la pauvreté. Mais comment on mobilise justement ce pouvoir citoyen localement pour agir parfois à l'autre bout du monde ? Est-ce qu'avec la pauvreté qui s'accroît en France, cet objectif de solidarité internationale est toujours bien compris par la population?
1: Alors d'abord deux choses. Oxfam, historiquement, on a moins, au tout début en France, l'idée c'était quand même de faire bouger les choses en Europe et en France, c'est-à-dire de dire qu'est-ce que nous on fait, notamment on fabrique des armes, ou on subventionne un certain nombre de produits agricoles et du coup on désorganise totalement l'agriculture des pays du Sud. Donc qu'est-ce qu'on fait nous et qu'est-ce qu'on pourrait faire différemment pour
0: pas nuire au pays du Sud. C'était plutôt ça au départ la logique. Donc il y avait vraiment le fait de s'intéresser à ce qu'on faisait nous. Et aujourd'hui, on a beaucoup travaillé parce que le sous-entendu de ça, c'était de dire aussi nous, on est sympa et on aide les pauvres gens du Sud, qui avaient un côté un peu colonial et un peu surplombant. Donc ça, pour le coup, on s'est débarrassé de cette logique depuis très longtemps. Le siège, enfin c'est même si c'est toujours un combat de déconstruction de sa pensée, le siège d'Oxfam International, il est à Nairobi au Kenya, il est plus à Oxford en Grande-Bretagne depuis presque 10 ans maintenant. Et pour nous, ce qui est important, c'est justement de partager les mêmes valeurs dans tous les pays. Donc la lutte contre les inégalités, elle existe aussi en France. Et Oxfam France, on travaille au service et avec nos collègues de tous les pays du monde, mais on travaille aussi sur la France. On a publié un certain nombre de travaux sur et d'alertes, notamment sur l'aggravation des inégalités en France. Le premier document vraiment très clair, c'est au moment de juste après l'élection d'Emmanuel Macron, où on dit vers un quinquennat des inégalités en analysant le projet de loi de finances de l'époque. Et en fait, bah, on avait raison parce que l'INSEE a montré qu'on n'a jamais eu autant de pauvres en France qu'aujourd'hui et que les plus riches des plus riches n'ont jamais été aussi riches. Donc oui, les inégalités se sont aggravées. C'était prévisible quand on regardait les choix politiques. Donc nous, on travaille aussi sur la France. Ce qui ne veut pas dire qu'on promeut pas la solidarité et qu'on pense pas cette vision de la lutte contre les inégalités dans une vision internationale. Bien sûr qu'il y a un repli, il y a peut-être en termes de valeur une moins grande évidence, c'est-à-dire que pendant des années, critiquer le fait de sauver des gens qui se noyaient dans la mer Méditerranée, c'était absurde. Là, il y a eu quand même l'émergence d'un discours tout à fait négatif, mais c'est pas parce que ce discours émerge qu'on ne doit pas le contrarier, voire le combattre, ce qu'on fait, mais on doit aussi se mêler de ce qui se passe chez nous. Donc en fait, c'est vraiment Oxfam essaye d'équilibrer ses approches entre chez nous et la solidarité avec les autres pays.
3: Macron avait promis, hein, rappelez-vous, de s'occuper des inégalités. Alors, en un sens, il s'en est occupé, hein, il les a renforcées. Voilà, il a fait très exactement l'inverse de ce qu'il faudrait faire pour avoir une société plus juste. Pour autant, ça me questionne souvent d'essayer de comprendre pourquoi une partie de la population préfère blâmer les pauvres plutôt que s'en prendre aux ultra-riches qui piétinent tout le monde. Et c'est embêtant, cette incompréhension, parce que si on veut, comme Oxfam, lutter contre les inégalités, il faut peut-être d'abord que tout le monde soit bien d'accord sur d'où proviennent ces inégalités, sur ce qui les engendre, ce qui les produit.
0: D'abord, si on pose la question aux gens de façon précise, ils partagent assez largement l'idée qu'il faut lutter contre les inégalités. Ce qui est vrai, c'est qu'on a du mal à se représenter l'immensité de certaines richesses. Ou 1 million d'euros, 2 millions d'euros, allez, même 10 millions, on voit à peu près ce que c'est. Mais en fait, 1 milliard, 10 milliards, c'est, ça n'a rien à voir. Et je raconte souvent cette histoire pour que les gens visualisent. Si je te donne 1 euro toutes les secondes, comme ça, bim, 1 euro, 1 euro, 1 euro, il va falloir 12 jours pour que tu sois millionnaire. Pour que tu sois milliardaire, il faut que je continue comme ça, 1 euro, 1 euro, 1 euro pendant 32 ans. Donc la différence entre millionnaire 12 jours et milliardaire, c'est 32 ans avec 1 euro par seconde. Donc il faut se rendre compte de l'énormité et du coup de tout ce qu'on pourrait faire si on partageait un peu mieux cette hyper fortune. Parce que ce qui est sûr, c'est qu'on ne ruinerait pas les milliardaires. Il n'y a aucune chance. Nous, ce qu'on demande, c'est un peu plus de justice, voire beaucoup plus de justice, sans dire qu'on va tous être pareil, c'est pas du tout ça notre propos, mais c'est de dire là on a atteint des seuils d'inégalité qui sont pas acceptables. Et oui, notre sujet c'est la pauvreté, c'est-à-dire que le vrai sujet c'est que, et ça a été montré pas seulement par des ONG, mais par le Fonds mondial international, par la Banque mondiale, le meilleur moyen de lutter contre la pauvreté, c'est de réduire les inégalités. C'est pas la croissance économique, par exemple, ce qu'on a cru pendant très longtemps. Et donc ça, bah c'est évidemment, ça contredit totalement une espèce de mythe qu'on appelle le ruissellement, c'est-à-dire que plus les riches vont être riches, plus ça va dégouliner sur les autres. C'est le contraire. Plus ils sont riches, plus ça remonte vers eux. Et donc, bah ça, il faut en faire à la fois prendre conscience, donner les outils. C'est ce que nous, chez Oxfam, on appelle le pouvoir citoyen, parce qu'on pense que tous les gens ont une partie de la solution et qu'on est bien plus nombreux, sur les 67 millions que nous sommes, à être favorables à davantage de redistribution et à davantage de justice. Il faut juste être conscient qu'on peut exercer ce pouvoir, soit en étant élu, soit en votant, mais aussi au quotidien, en parlant avec ses élus, en signant des pétitions. Il y a plein de moyens d'agir dans le débat pour faire bouger les choses.
3: Ce n'est pas la croissance économique qui réduit les inégalités. Pourtant, c'est ce que nous rabâche à longueur de temps une frange non négligeable de dirigeants politiques pour nous faire accepter leurs mesures soi-disant d'aide à la croissance. Alors non, pour réduire les inégalités, il faut d'abord commencer par arrêter ce mythe de la croissance et de l'argent qui ruissellera et qui s'appelle Oriot justice sociale. Non, c'est pas ça la justice sociale. Oxfam, qui est plus pragmatique que certains politiques, propose des solutions pour ici, maintenant, là, chez nous en France. Par exemple, une taxe sur les voyageurs aériens fréquents. Avec une recette estimée à 2,6 milliards d'euros. Ou l'extension du malus auto pour les grosses voitures très polluantes, comme les SUV. Recette estimée 1,5 milliard d'euros. Oxfam propose aussi une taxe sur la publicité, par exemple. Ça ferait pas de mal. Et c'est toujours pour réduire les inégalités que cette organisation a publié 3 rapports pour des villes solidaires, féministes et adaptées au changement climatique.
1: Alors, ce qui est sûr, c'est que cette fois-ci, en fait, Oxfam, on s'occupait des questions internationales, des questions nationales, et là, on s'est dit, parce que ça fait un petit moment qu'on travaille sur ces sujets-là, on a organisé ce qu'on appelle l'Oxfam Tour, en allant dans un certain nombre de toutes petites villes. On s'est dit, en fait, un certain nombre des valeurs qu'on défend et des mesures qu'on porte peuvent être mises en œuvre au niveau local. Et donc, on a regardé les politiques qui se faisaient sur 3 champs qui sont pour nous importants, les politiques féministes et d'égalité entre les hommes et les femmes, les politiques d'adaptation au changement climatique, parce qu'en France, il y a un gros sujet autour de cette question. On est un des pays d'Europe les plus menacés par le changement climatique. Et enfin, un dernier sujet sur les questions de lutte contre la pauvreté, de justice sociale. Et donc, on a regardé les mairies qui avaient fait des politiques qui marchaient, indépendamment de leurs étiquettes. On a aussi des mairies, on n'est pas une ONG de gauche au sens où on se met pas une étiquette, mais nous, on défend la justice sociale et l'adaptation au changement climatique. Et là, quand on regarde ça, y a des mairies de toutes les étiquettes qui ont fait des choses qui sont intéressantes. Le but de ces rapports, c'est de montrer ce qui se fait de bien, de dire ce qu'on pourrait faire pour que ça puisse inspirer d'autres élus. Et surtout que ça puisse permettre que les citoyens, les électeurs et les électrices puissent engager un dialogue avec leurs élus en disant « Mais regardez, dans telle ville, ils font ça, pourquoi nous, on le fait pas ?» Et ça, ça a bien marché. C'est-à-dire qu'il y a vraiment eu une mobilisation autour de ces 3 thématiques au niveau local. Parce que souvent, on a l'impression de se dire, en fait, la politique, soit tu vas sur les listes et tes candidats, etc., soit tu t'en occupes pas, tu peux juste voter. En fait, non. Il y a aussi la possibilité d'avoir cette espèce de dialogue citoyen avec les candidats et avec les élus. C'est ce qu'on a fait à l'occasion de ces élections municipales. Et donc, si les gens qui nous écoutent sont intéressés, parce que là où c'est intéressant, c'est que ça ne s'arrête pas au moment des élections. Maintenant, ils sont élus, donc ils vont mettre en œuvre des politiques. Donc, on peut toujours avoir ces échanges avec les élus. Ces rapports, ils sont sur le site d'Oxfam France et tous nos rapports, de façon générale, ils sont gratuits. On peut les télécharger, on peut les lire en ligne. Le site, c'est www.oxfamfrance.org.
3: Auditeurs, auditrices, donc vous savez ce qu'il vous reste à faire. Direction le site d'Oxfam et hop, on envoie les rapports d'Oxfam à nos élus parce que ces rapports sont pleins d'initiatives et de politiques publiques dont ils peuvent s'inspirer pour réduire les inégalités. Voilà, parfois ils n'ont pas trop d'idées pour savoir comment faire, eh bien, il ne faut pas hésiter à leur partager ces rapports parce que c'est de véritables répertoires d'initiatives positives, efficaces et réplicables. Alors voilà, j'imagine que vous voulez des exemples de ces initiatives. Je me tourne vers Cécile. Quoi dire? Quel exemple donner?
1: Alors, il y a plein de choses dans ces rapports, donc c'est un peu frustrant de citer que quelques exemples. Mais par exemple, on a mis en lumière qu'à Grenoble, ils ont créé des espaces intergénérationnels dans le cadre de leur plan communal de santé pour accueillir des personnes fragiles pendant les pics de chaleur, notamment les personnes âgées et les jeunes enfants. Donc, il y a un endroit à proximité, qu'on sache, dans lequel on peut aller passer du temps pour se mettre à l'abri des très fortes chaleurs. Mais il y a aussi tout le travail qui a été fait, par exemple, par un certain nombre de communes avec la taxe sur les logements vacants, à la fois pour remettre en location les logements, mais aussi pour éviter d'artificialiser les sols en construisant des nouveaux bâtiments, alors même qu'il y a des bâtiments qui sont vides. Donc voilà 2 exemples, mais il y en a d'autres, notamment tout le travail qui a été fait sur ce qu'on appelle la désimperméabilisation, c'est-à-dire que le vrai sujet, c'est de laisser l'eau rentrer dans les sols et se stocker pour éviter les inondations, mais aussi pour permettre de rafraîchir notamment les villes, avec la recréation de parcs, avec le fait de remplacer des parkings qui étaient des dalles de bitume par des zones qui sont arborées ou végétalisées avec des sols qui sont perméables à l'eau. Donc il y a plein de choses qui peuvent être à la fois très techniques, mais qui ont un impact très direct.

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1: Dans les rapports d'Oxfam, pour des villes solidaires, adaptées au changement climatique et féministes, tout n'est pas technique. Il y a plein de trucs et astuces, des mesures pour lesquelles on se dit « Ah mais oui, non mais bien sûr, mais pourquoi on n'y a pas pensé avant ?» Il y a des mesures assez consensuelles. En tout cas, beaucoup de mesures qui sont très simples à mettre en place. Il suffit de le décider, en fait.
2: Oui, par exemple, sur la question de comment on regarde les politiques d'égalité femmes-hommes, juste au moment où on met en place une politique, n'importe quoi, on regarde l'impact que ça a pour les hommes et pour les femmes. Est-ce que tel lieu, il est plus fréquenté par les hommes que par les femmes? Et du coup, bah, comme ça, on se rend compte quelle part du budget va en direction des hommes et quelle part du budget va en direction des femmes. Parce que la question de l'égalité femmes-hommes, c'est très simple. Si on ne regarde pas, on ne voit pas. Donc il faut compter les femmes, il faut compter ce que ça a comme impact pour vérifier qu'on n'est pas dans une approche totalement inégalitaire. Et ça, ça ne coûte pas d'argent. Hein. D'avoir un budget genré, de regarder l'impact, ça ne coûte rien du tout. C'est juste une sorte de réflexe.
1: Mais c'est bien sûr, hein, le budget genré, c'est comme le budget vert. Vous savez, le budget vert, c'est de classer les mesures qu'on prend en fonction de leur impact environnemental. Et c'est vraiment bien de pousser vos mairies à établir ce budget vert pour bien comprendre si l'argent investi par la ville va dans le bon sens. Voilà. Et c'est pareil avec le budget genré.
2: Et quand on réfléchit budget vert et adaptation au changement climatique, on fait surtout des économies, en fait. Parce que faire aujourd'hui des équipements ou des aménagements qui ne sont pas adaptés à l'évolution de notre climat, ben ça va être très coûteux. C'est une approche qui est une approche très rationnelle pour les finances publiques de la commune aussi. En fait, ce qui est intéressant, c'est que c'est plutôt bénéfique dans toutes les directions. On voit l'effet qui permet d'économiser de l'argent public dans une période où il n'y a pas abondance non plus d'argent public. Donc c'est intéressant, y compris pour les habitants, y compris pour ceux qui prennent la question de la politique locale uniquement par le prisme de savoir combien ils vont payer d'impôts locaux, bah, c'est aussi intéressant de le prendre sous cet angle-là.
1: Alors Cécile Duflot prenait comme exemple d'initiative locale intéressante le budget genré. Évidemment, ça me donne envie de parler un peu plus du rapport d'Oxfam pour des villes plus féministes. Je cite un extrait. Même sans tout pouvoir, une mairie peut inclure plutôt qu'exclure, protéger plutôt qu'ignorer et combattre les inégalités plutôt que les reproduire. Voilà, Oxfam réalise un gros boulot d'observation sur l'égalité homme-femme dans les villes. Et note, par exemple, la faible féminisation du pouvoir local. Seulement 25% des postes clés de pouvoir à l'échelle locale sont occupés par les femmes. Hein, seulement 20% de mairesses. Seulement 12% de présidentes d'intercommunalités. Et la plus mauvaise note, c'est pour la Corse, avec 11,7% de mairesses. Alors je vous donne là des chiffres qui sont les chiffres de la mandature passé, hein, je n'ai pas eu le temps de me pencher sur les nouveaux chiffres, mais je le redis, l'égalité pour progresser doit être portée politiquement. Si vous êtes une femme, eh ben, a priori vous comprenez un peu mieux ce que c'est d'être une femme. Donc il faut des femmes à des postes de pouvoir en politique pour porter ces mesures progressistes.
2: Exactement, et il faut qu'on ait des femmes partout. D'ailleurs, on a vu que si on regarde au-delà des maires, il n'y a que 33% des premiers adjoints qui sont des femmes. Donc là, on va faire le bilan, parce que chaque année, désormais, on sort un index de la féminisation du pouvoir en France. Je pense qu'il y a un peu de recul sur les grandes villes, hein, parce qu'il y avait plus de femmes maires. Mais oui, bien sûr que c'est normal, parce qu'il y a autant d'hommes que de femmes. Et ça, c'est le grand débat sur la loi, sur la parité, dont... Là, on vient de vivre la dernière étape, hein, parce que les petites communes, cette loi ne s'appliquait pas. Et d'ailleurs, on a encore entendu des trucs un peu fous en disant « Non, mais les femmes, elles veulent pas s'engager. » Finalement, là, il y a des femmes, il y a des listes paritaires absolument partout. Donc, on les a trouvées, en fait. C'est juste qu'elles se précipitent pas pour être candidates, contrairement à certains hommes. Donc, c'est ça qui fait la différence. Mais oui, avoir une diversité dans les élus, c'est très précieux. Dans la manière d'appréhender les politiques publiques, c'est une évidence. On parle de diversité de genre, de diversité de connaissances et de rapports au monde, mais aussi de diversité d'âge. Hein. Si on n'a que des retraités, bah, c'est vrai qu'ils ne vivent pas la ville de la même manière que si on n'a que des parents d'élèves. Donc vraiment, moi je suis. Et l'histoire de ma vie m'a montré que plus on est dans des organisations qui accueillent la diversité, plus on est robuste, en fait, parce qu'on ne passe pas à côté d'un pan de l'histoire.
1: J'aime beaucoup, moi, ce terme de robuste. Ce qui est robuste, c'est quelque chose qui va persister, qui va durer. La nature est très robuste. Et il vaut mieux des organisations robustes sur lesquelles on peut s'appuyer, des forces solides qui s'adaptent. Voilà. Alors parmi les idées politiques féministes, il y en a une aussi dont j'avais envie qu'on dise un mot, c'est l'éga conditionnalité, qui vraiment, à mon sens, pourrait faire changer les choses en profondeur.
2: Alors, l'éga conditionnalité, c'est quelque chose d'intéressant. On a vu récemment que les aides aux entreprises, c'était le principal budget de dépense de l'État. C'est-à-dire que l'État donne beaucoup d'argent aux entreprises. Il peut très bien le conditionner. Il le fait, par exemple, au fait que elle a des finances saines. Ça semble évident qu'on va pas donner millions d'euros à une entreprise qui est en cessation de paiement. On peut tout à fait imaginer que ce soit la même chose avec des éco-conditionnalités, en disant on ne peut donner ces aides qu'à des entreprises qui s'engagent dans la transition de leur modèle pour être conformes à l'accord de Paris. Mais aussi, on peut mettre dans les conditions le fait que hommes et femmes soient considérés de la même manière et que, par exemple, il y a une politique de rattrapage de salaire des femmes qui, historiquement, sont moins payées que les hommes, mais toujours aujourd'hui, dans un certain nombre d'entreprises, à compétences égales, expérience égale, niveau de diplôme égal, sont pas payées pareil. Et donc ça, typiquement, si on dit, en fait, si vous respectez pas cette condition-là, vous n'êtes pas éligible aux aides, ça va faire bouger les entreprises. Donc ce qu'on essaye de montrer, c'est les outils de la puissance publique qui peuvent être efficaces pour faire reculer pour les inégalités, notamment les inégalités entre les femmes et les hommes. Oui, on a des outils qui peuvent être efficaces.
1: Certaines villes sont déjà fortement engagées pour l'égalité hommes-femmes. Lyon, Paris, Bordeaux ont été pionnières, par exemple, dans la budgétisation sensible au genre, pour que l'argent public bénéficie autant aux femmes qu'aux hommes. Ris-Orangis, elle, a mis en place un statut municipal pour les familles monoparentales. Nancy, Clermont-Ferrand et Rochefort ont ouvert des maisons des femmes et de l'égalité pour l'accueil notamment des femmes qui subissent des violences sexistes et sexuelles. Donc voilà, il y a des volontés politiques dans certaines villes. Et là où il y a une volonté politique, eh bien les politiques publiques suivent. Et il y a vraiment des propositions innovantes qui émergent.
2: Alors, des initiatives innovantes, ça peut ensuite devenir se généraliser. C'est un peu le but, en fait. Celles qui sont innovantes et qui marchent, c'est pas qu'on reste avec que des innovations à droite à gauche en disant « Ah, on fait un truc super pendant 2 ans ». Non, non, non, c'est que ça se généralise. Je vais donner un autre exemple d'un combat qu'on a mené sur le fait que les impôts ne soient pas inéquitables. Jusqu'à il y a peu, quand vous divorciez et que vous avez des enfants, si vous recevez une pension alimentaire, vous deviez la déclarer dans vos impôts comme un revenu supplémentaire. Et l'autre parent, spoiler, en général, le parent qui reçoit, c'est la mère, et le parent qui donne la pension alimentaire, c'est le père, lui, il le déduisait de ses revenus. Comme si, en fait, financer la vie de ses enfants, c'était déductible de ses impôts. Ce qui est un peu aberrant, en fait, parce que quand le couple vit ensemble, on ne déduit pas ce qu'on donne à son enfant pour manger. Et puis surtout, quand on regarde les montants, on parle de 200 euros, 300 euros par mois, ce n'est pas du tout le prix que coûte, entre guillemets, un enfant. Donc, de fait, la manière dont était designé le système d'imposition accentuait les inégalités entre les femmes et les hommes. Il était sexiste, au sens littéral du terme. Donc ça, on peut le faire changer, en disant, en fait, c'est pas normal que les femmes payent des impôts en plus sur l'argent qu'elles reçoivent pour élever les enfants.
3: Et ça, on peut le faire changer au niveau local, par exemple ?
2: Alors, ça, on peut pas le faire changer au niveau local, mais on peut réfléchir, par exemple, à des tarifs différenciés pour la cantine, pour les activités périscolaires. On sait très bien que c'est souvent les femmes qui assument et que, après un divorce, les femmes s'appauvrissent, les pères retrouvent leur niveau de vie en 2 ans et le dépassent ensuite. Donc, pourquoi ? Parce que les femmes ont la charge des enfants. Après, c'est un grand plaisir aussi de s'occuper de ses enfants, hein, je veux le dire, parce que souvent on le met. Mais en revanche, si on veut avoir une politique juste et équitable, il faut prendre en considération le fait qu'effectivement, être une femme seule qui élève ses enfants, c'est plus compliqué. C'est plus compliqué financièrement, c'est plus compliqué à plein d'aspects, y compris pour la garde des enfants, qu'on peut imaginer, par exemple, d'avoir des possibilités pour que ces femmes puissent souffler, puissent avoir des moments à elles, des moments où elles sont pas obligées d'être tout le temps avec leurs enfants. Parce que c'est déjà plus difficile d'élever seul un enfant, parce qu'un enfant, même 86 cm de chair humaine, ça peut bien faire péter les plombs. Et quand on est deux, que ce soit d'ailleurs le vrai parent ou une autre personne, ça met un peu de triangulation, ça met un peu d'air dans la relation avec les enfants. Être à 100% tête à tête avec ses enfants, avoir tout en charge, à la fois les câlins, les devoirs, la police, etc., ça peut être un peu épuisant. Et donc laisser les femmes et les mamans pouvoir avoir du temps pour elles et pour respirer, ça aussi, ça peut être une politique locale.
1: Un autre point intéressant quand on parle de ces exemples de politiques publiques innovantes, c'est qu'elles sont, dans leur immense majorité, tout à fait réplicables ailleurs, n'est-ce pas Cécile ?
2: Oui, il y a plein de politiques publiques qui peuvent se décliner partout. Et d'ailleurs, je pense qu'il y en a souvent certaines qui, si elles ne sont pas mises en œuvre, c'est exactement comme ce que tu disais tout à l'heure, parce qu'on n'y pense pas, parce qu'il n'y a pas eu de femme à ce poste-là, parce que ça ne semble pas être une priorité. Mais s'il y a des citoyens ou des citoyennes qui poussent pour que ça existe, ben, les élus peuvent être tout à fait OK en disant ben, « Regardez, ça marche dans telle et telle commune, donc il n'y a pas de raison que ça ne marche pas ici aussi. » Et c'est vrai. Et pareil entre les tailles de communes. En fait, il y a des choses qui marchent dans des grandes collectivités, puis on va se dire « Ah ben ouais, mais ça, c'est que pour les grandes villes. » En fait, on peut adapter des politiques pour qu'elles soient tenables au niveau local ou intercommunal. Donc, et à l'inverse, il y a des innovations qui sont faites dans des toutes petites communes et qui sont très intéressantes, très intelligentes et que les grandes villes auraient intérêt à utiliser.
1: Alors tout comme entre des grandes villes et des petites villes, il y a des différences, eh bien entre des communes très denses de milieux urbains par exemple et des communes rurales, il y a aussi des similitudes et des problématiques spécifiques qui diffèrent.
2: Oui, bien sûr, parce que par exemple, dans les politiques d'adaptation au changement climatique, les grandes villes, elles ont pas les mêmes enjeux, notamment c'est souvent la présence très minérale, le fait qu'il y ait beaucoup de bâtiments, donc ça crée beaucoup de chaleur, donc ça ajoute à la chaleur lors des pics de chaleur, mais elles peuvent avoir des réponses en termes de transport qui vont être très différentes de ce qui se passe dans les zones rurales. Donc il y a la réplicabilité, mais il y a aussi l'adaptabilité des politiques en fonction du lieu, de la taille. Mais une petite commune rurale, elle peut aussi s'inspirer de ce que fait une autre petite commune rurale. Enfin, une petite commune rurale du fin fond de la Drôme peut s'inspirer d'une petite commune rurale du fin fond de la Picardie. Donc il y a plein de liens qui peuvent se tisser. Mais je le dis, il y a des politiques publiques parfois qui ont été inventées dans des toutes petites communes et qui ont été utilement déclinées dans des grandes villes.
1: Alors, Cécile Duflo le précisait tout à l'heure, ces initiatives positives pour des villes durables et solidaires sont portées par des municipalités de tous bords. J'ai quand même envie de préciser qu'il y a un bémol. D'accord pour dire qu'il y a du bon à gauche, comme à droite aussi parfois, mais il y a quand même des branches politiques qui font preuve, en tout cas une branche politique qui fait preuve d'un désintérêt chronique pour les droits des femmes, c'est le Rassemblement National. Et je cite un exemple du rapport d'Oxfam. Ouvrez les guillemets, le Rassemblement National n'est pas un allié des droits des femmes et le bilan des maires sortants en témoigne. À Perpignan, il existe des élus en charge de l'histoire du Roussillon, des relations avec la Fourrière ou encore plusieurs élus au stationnement, mais aucun n'est spécifiquement chargé de l'égalité homme-femme. Je pense qu'on peut dire que l'extrême droite, et l'extrême droite ça démarre de plus en plus tôt à droite, je mets les LR, une bonne partie des LR dans l'extrême droite ne joue pas dans le camp des femmes.
2: Clairement, on a regardé ce que faisaient les unes et les autres, et c'est vrai que quand on regarde les communes du Rassemblement National, on voit bien que sur des sujets qui sont pour nous des sujets essentiels, et notamment sur l'égalité homme-femme, il y a vraiment soit des reculs, soit une absence totale de politique. Mais aussi sur les questions climatiques, hein, la commune de Moissac, par exemple, elle a refusé de sortir une parcelle qui est très inondable d'une zone constructible, alors même que l'autorité environnementale l'avait conseillé, donc en s'asseyant sur le risque, alors qu'on sait que les inondations et l'aggravation des inondations, à la fois en termes de fréquence, il y en a plus souvent, et d'intensité, elles sont plus importantes. C'est une des conséquences en France du changement climatique.
1: Des villes féministes, solidaires, résilientes, ça marche ensemble. Lors de la mandature passée, un tiers des grandes villes n'avaient pas d'élus en charge de l'égalité de genre et du droit des femmes. Toulon était parmi les très mauvais élèves et j'ai pas l'impression que ça va s'améliorer par là-bas. On verra, affaire à suivre. Alors après les municipales, la prochaine échéance, ça ne vous aura pas échappé, ce sont les présidentielles de 2027 qui arrivent à grands pas. Est-ce que là aussi, Oxfam a un plan, dirais-je ?
2: Alors en fait, ce qui est sûr, c'est qu'on peut pas faire une politique solidaire aujourd'hui qui prend pas en compte les enjeux climatiques, parce que les plus vulnérables, ce sont les plus pauvres, et la crise climatique va aggraver la pauvreté et la précarité. C'est-à-dire que si vous avez une maison qui se fissure, bah, si vous êtes très riche, vous pouvez la réparer. Si vous êtes pauvre, vous n'allez pas pouvoir la réparer, et puis vous allez vous retrouver en plus sans logement. Donc on voit bien que ça accentue les inégalités. Donc c'est pour ça qu'il faut lier ces différentes politiques, de la même manière que si on veut avoir une réponse à la hauteur en matière climatique, par exemple sur l'évolution des transports, bah, si on n'est pas sensible aux conséquences sociales que ça crée, bah, on aboutit à ce qui s'était passé avec les gilets jaunes ou avec d'autres épisodes où on dit aux gens, bah, débrouillez-vous, en fait on va juste augmenter le prix du pétrole, mais les gens qui sont partis habiter loin de leur travail parce que le logement était trop cher, ils sont dépendants de leur voiture, c'est totalement injuste et même parfois insupportable et financièrement de pouvoir tenir la distance. Alors, c'est sûr qu'on a un plan pour 2027, parce que pour nous, ce qui est important aussi, c'est de voir où et comment s'organise le débat politique. Si je regarde le débat sur le projet de loi de finances de l'année dernière, là, de 2025, on a parlé beaucoup de la taxe Zucman, donc la taxe qui n'est pas vraiment une taxe, en fait. C'est une sorte de plancher pour que les super milliardaires ne payent pas moins d'impôts en pourcentage de leurs revenus que tous les Français. Ce qui est, comme ça me semblerait quand même un peu évident. D'ailleurs, l'immense majorité des Français, de tous les soutiens de tous les partis d'ailleurs, sont favorables à cette taxe. Mais l'année d'avant, on avait eu un débat vraiment pourri autour de l'aide médicale d'État, c'est-à-dire le fait de financer des soins de santé pour les gens qui sont en situation irrégulière, dont on sait que c'est une politique de solidarité et de valeur, mais c'est aussi une politique de santé publique, puisque si vous laissez des gens être malades, en fait, vous rendez toute la population malade. Mais c'était un débat vraiment pourri, en plus, sur des tout petit montant, rien à voir avec ce que rapporterait la taxe Zucman. Et donc, si on arrive à installer le débat politique autour de la taxe Zucman, bah, c'est pas du tout le même climat de débat politique, il est autour de la justice sociale, que si on fait celui sur l'AME, où en fait c'est un débat raciste. Donc, on voit bien que ce travail qu'on peut faire de notre côté, nous, organisation de la société civile, c'est de mettre un certain nombre de sujets dans le débat public. Et c'est ce qu'on va essayer de faire pendant l'année qui vient.

0: la petite blanche dans du poil sous les bras.
1: Ce que j'ai envie de rajouter là, c'est que quand même on est dans un moment où on peut avoir le sentiment que tout nous échappe. Enfin, la situation internationale, elle est quand même très compliquée. Ce qui se passe toujours en Ukraine, au Moyen-Orient, des dirigeants internationaux comme Trump qui mettent le monde à feu et à sang au sens littéral. Et en France, une situation politique qui n'est pas facile non plus. Donc on peut avoir deux tentations, un ou d'être un peu désespéré ou de vouloir se replier sur juste autour de soi en se disant bah ça je maîtrise. Et moi je pense qu'il faut résister contre cette forme de désespérance ou de repli. Et ce que j'ai vu dans l'histoire de ma vie, parce que j'ai effectivement été aux manettes avec élu, avec du pouvoir, c'est qu'en fait on peut faire changer les choses. Moi, une de mes grandes fiertés, c'est l'encadrement des loyers. Donc en 2013, on fait revenir l'encadrement des loyers. Depuis 1986, il y avait une dérégulation totale des loyers. Ça a été compliqué, hein, ça a été un peu intense, mais de fait, ça marche. Et donc il y a plein de choses qu'on pourrait faire. Donc moi, je fais vraiment pas partie des gens qui croient qu'il y a une fatalité dans un certain nombre de décisions. Au contraire, on a beaucoup plus de pouvoir de faire bouger les choses que ce qu'on croit. Et une grande partie de l'énergie de ceux qui veulent pas que les choses changent est employée justement à essayer de nous démoraliser ou de nous faire abandonner le terrain. Donc à tous les gens qui m'écoutent et qui se sentent un peu blasés ou impuissants, je leur dis non. Et je l'ai dit tout à l'heure, hein, quelques 53 milliardaires en France, 67 millions d'habitants. Franchement, on gagne.
2: Alors si vous aussi, vous rêvez que votre ville devienne pionnière dans la lutte contre les violences faites aux femmes, exemplaire sur l'égalité hommes-femmes, ou qu'elle se distingue par des objectifs ambitieux pour lutter contre la pauvreté des femmes, par exemple, ou tout ça à la fois, eh bien, lisez, relisez, partagez les rapports d'Oxfam pour des villes solidaires et engagées contre le changement climatique, et donc des villes forcément féministes, parce que sans égalité entre les hommes et les femmes, point de solidarité, point de résilience, point de salut. En France, je vous le rappelle, Philippe Janicot, mis en examen pour 4 viols, a, malgré cela, été réélu le 15 mars à Boisseuil, près de Limoges. En France encore, les violences envers les femmes persistent. Un viol ou une tentative de viol toutes les 2 minutes. Oui, toutes les 2 minutes. En France, la montée des masculinismes est extrêmement importante. Alors moi, j'ai envie de demander à Cécile Duflot, bon, est-ce qu'on va te revoir en politique ?
1: Moi, je fais partie des gens qui n'aiment pas dire toujours ou jamais, parce que j'ai vu tellement de gens dire des trucs comme ça et faire le contraire que ça m'a vaccinée. Donc, je suis plutôt plus très réservée, justement, parce que j'ai trouvé les gens se ridiculiser et j'ai pas envie de me ridiculiser. Il n'y a pas d'évidence non plus. Ce qui est sûr, c'est que, et j'ai écrit un livre sur le sujet qui s'appelle Gagnon, qui est sorti il y a quelques semaines, c'est que je pense que tout le monde doit se mobiliser pour 2027, que c'est pas une élection comme une autre, que là notre pays il hésite un peu avec l'extrême droite et que ça ce serait dramatique. Donc y compris les gens qui sont pas dans le champ politique traditionnel comme moi, on doit pouvoir faire peut-être différemment de ce qu'on a fait. Et puis j'avais jamais prévu de devenir ministre quand j'étais jeune, hein, même quelques mois avant. C'était faisait pas partie du tout des évidences et c'est arrivé, donc je dis pas que ça pourra pas réarriver. Ça a été très satisfaisant, c'était une très belle expérience de ma vie. J'avais fait de la politique dans un parti et je crois que j'étais très fatiguée de ça. J'étais plus tellement sûre que vraiment j'étais utile. Et ces 2 ans comme ministre du logement, ça a changé ma vie parce que je me suis dit d'abord, une fille comme moi venue de nulle part, c'est-à-dire du fin fond de la Seine-et-Marne, peut devenir ministre, donc ça veut dire que c'est possible, c'est pas réservé à quelques-uns. Et la deuxième chose, c'est que on a fait des choses et des choses que je crois utiles pour plein de gens. Et donc ça m'a aussi en fait presque réconciliée avec la politique. Donc je m'en suis éloignée parce que pour le coup, j'ai traversé une époque qui était une époque avant MeToo, qui était très violente à l'égard des femmes, et en particulier des jeunes femmes, et en particulier des jeunes femmes écologistes. Donc je pense que je m'en étais pris plein la tête, et que moi, je voulais pas devenir une vieille femme cynique, frustrée, un peu dégoûtée. Donc je reviens à ce que je disais tout au début. Je pense que je suis très renourrie, je suis vraiment très équilibrée, très bien, très sereine. Et peut-être que c'est ça qu'il faut pour faire de la politique. Donc peut-être que j'en ferai et peut-être pas. Peut-être que je ferai totalement autre chose. Je pense que personne n'est totalement indispensable. Mais moi, peut-être qu'au vu de cette expérience, je peux être utile et que ce serait dommage de ne pas l'utiliser. Donc c'est dans cet entre-deux que je suis au moment où on se parle, c'est-à-dire au printemps 2026.
2: vivra, verra ce qui se passera en 2027. Une chose est sûre, Cécile Duflot ne pense pas à la présidence tous les matins en se rasant comme d'autres. D'ailleurs, se rase-t-elle tous les matins? Je ne crois pas, non. Que pense-t-elle de ses poils par ailleurs?
1: Alors les poils, c'est un gros sujet chez moi, parce que moi j'avais une mère et une grand-mère qui ne s'épilaient pas, et je me suis fait un peu humilier parce que je savais pas qu'on s'épilait pas, et du coup j'ai appris à le faire, et j'étais très fière de moi, et quand j'ai eu des filles, je me suis dit, alors là, je vais être au taquet, donc je pense que j'ai arraché les poils entre les deux sourcils de ma fille, à la pince à épiler, je pensais faire bien, et en fait, j'ai créé un trauma chez mes filles, donc ça a été un gros débat entre nous, et donc j'aurais présenté mes excuses, parce que j'ai cru faire bien, alors que j'ai fait n'importe quoi, donc gros sujet familial, gros sujet de déconstruction, mais je me rase quand même sous les bras.
2: Du poil sous les bras, émission radiophonique, mais pas que. Eh bien, ça continue le mois prochain pour réfléchir ensemble à un futur plus juste, parce que bon, notre présent n'est peut-être pas idéal, ça ne vous aura pas échappé. Alors serrons-nous les coudes, musclons nos cerveaux et préservons les petits trésors que sont les radios locales, ces médias indépendants et populaires dont on aura besoin plus que jamais en 2017. Oui, parce qu'on a beau jouer les optimistes, l'union des progressistes, c'est pas gagné, hein, on va pas se mentir, pour l'heure, pas de quoi se réjouir, je crois.
1: Je suis pas super méga confiante. C'est pour ça que je me dis qu'on doit peut-être tous prendre un bout du bâton de pèlerin pour essayer de faire avancer les choses.
2: Allez, restons optimistes quand même et à bientôt dans Du Poil Sous les Bras.
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1: Salut et bienvenue dans Novorama. Salut Clément.
2: Salut Antoine.
1: Voilà, ça y est, on a donc fêté nos 20 ans. On repart donc avec encore une salve de nouveautés dans notre émission cette semaine. Clément, tu nous as ramené 4 albums.
2: Et bien cette semaine, un casting exclusivement féminin avec les nouveaux albums de Miss Grit, de Rachel Lime, de Alice Costello et de Carla Dal Forno.
1: Très bien, puis en deuxième partie d'émission, je vous présenterai des découvertes. On commence tout de suite par Miss Grit.

0: Miss Grit dans Novorama avec un extrait de l'album qui s'appelle Under My Umbrella, Clément.
1: Et oui, avec son précédent album Follow the Cyborg, Margaret Son, la new-yorkaise qui se cache sous le nom de Miss Grit, se tournait plutôt vers l'avenir. Sorti au début de l'année 2023, son premier opus que je vous avais présenté ici méditait sur l'intelligence artificielle ainsi que sur le féminisme et l'épuisement lié aux réseaux sociaux, à une époque pourtant si proche où ces thèmes relevaient encore davantage de l'anticipation que de la réalité quotidienne. Cette fois, le regard de Miss Grit se fait plus intérieur avec son nouvel album Under My Umbrella. L'artiste délaisse peut-être la figure de l'androïde, mais son isolement et sa vulnérabilité y gagnent une puissance inédite. L'expérience de la scène lors de la tournée précédente a transformé sa musique et l'on retrouve cette même décharge d'adrénaline sur le morceau qui ouvre l'album Tourist Mind qu'on vient d'écouter. Ce titre marie son goût pour les arrangements de cordes cinématographiques à des rythmes effrénés et des synthétiseurs qui déchirent la brume tels des glow sticks. L'intensité et les enjeux semblent tout aussi élevés sur les morceaux aux accents sombres de Stranger et Mind Disaster. Véritable déflagration sonore construite sur une dissonance cognitive. C'est si étrange quand je ne crois pas ce que je dis, entonne l'artiste sur des percussions impactantes qui accentuent son angoisse existentielle.
0: Oui, et puis de telles confidences peuvent paraître plus intimes que les tableaux d'une machine accédant à la conscience de son précédent album, Clément.
1: Oui, mais la manière dont Margaret Son les exprime reste énigmatique. Sa désorientation totale devient communicative sur Where is my head, un moment fort du disque, doucement inquiétant ou d'infimes variations dans les paroles offrent des indices révélateurs sur les rapports de force au sein d'une relation. Et l'ambivalence domine sur You Will Change où l'interprète vacille entre espoir et doute. Alors bien que les émotions traversant l'album Under My Umbrella soient troubles, sa filiation musicale est évidente sur des titres comme Won't Count On You, balade murmurée qui se mue en hymne nocturne. Miss Grit rend des hommages sombres et imposants aux versants les plus obscurs de la musique électronique des années 90 et 2000. On pense inévitablement à Massive Attack, Radiohead ou à la Björk de l'époque homogénique. Par moments, l'album se montre presque trop uniforme dans ses motifs mélodiques et ses arrangements. Waste Me, par exemple, le titre de clôture, porté par le piano et relativement plus lumineux, rappelle d'ailleurs opportunément l'étendue de sa palette. Si le traitement sonore de la voix renforce le sentiment d'aliénation, il peut aussi parfois créer une distance avec l'auditeur. Pourtant, des écoutes répétées révèlent un univers aussi stimulant intellectuellement que celui de son prédécesseur. En affrontant ou en dissimulant ses peines de cœur, Miss Grit parvient à marier l'ambition conceptuelle et l'immédiateté mélodique de façon fascinante, comme vous l'entendrez sur ce deuxième extrait, Won't Count On You, de Miss Grit.

0: C'était Rachel Lime dans Novorama. Clément, tu l'as écouté, ce nouvel album qui s'appelle Stories.
1: Et oui, l'évasion est un mécanisme capricieux qu'il faut réussir à maîtriser. Bien utilisée, elle offre une retraite méditative hors du tourbillon du quotidien, mais lorsqu'elle nous submerge, le risque, c'est qu'elle nous coupe du réel. Pour Rachel Lime, à la fois auteure, compositrice, interprète et productrice, le temps semble suspendu. Son premier album AU, paru il y a 5 ans, arrivait à un nuage venu d'une autre dimension, déployant une atmosphère éthérée où des voix nostalgiques naviguaient entre textures ambiantes et morceaux dance plus rythmés. Et si la musique de Rachel Lime a toujours flirté avec le fantastique, elle s'immerge comme jamais dans son propre imaginaire avec Stories, son second album tant attendu.
0: Ouais, puis à travers de bien de ses 8 titres, bien son art pop imaginative se fait plus audacieuse.
1: Oui, libérée de la pression de devoir définir une identité sonore, elle se concentre désormais sur l'épanouissement d'une singularité qui restait latente dans ses précédentes sorties. Pourtant, nul artiste n'échappe totalement à l'angoisse du second album. Mais tout au long de Stories, Rachel Lime semble viser un point de convergence pour finalement atterrir sur une planète entièrement nouvelle, un monde qu'elle bâtit seule, loin de toute attente. Stories marque une rupture nette avec le dépouillement de ses premiers travaux, la production gagne en densité, permettant à l'artiste de prendre des risques assumés pour dépeindre avec précision les univers vibrants qui l'habitent. On a l'impression que les visions de l'artiste entrent enfin en collision avec la réalité. Son talent technique rejoint désormais ses ambitions les plus hautes et le résultat est une écoute envoûtante où des portraits fantastiques de mondes extraterrestres s'allient à des paysages sonores où pousseraient des plantes inconnues. En brouillant la frontière entre vulnérabilité et fiction, l'album Stories parvient à un équilibre délicat et captivant.
0: Ouais, ici Rachel Lime conserve l'originalité vocale instaurée précédemment, et bien c'est dans la production et l'écriture qui se cristallise en tout cas son évolution artistique, hein, Clément.
1: Et bien oui, un titre comme Jang Dan, l'un des moments les plus marquants de l'album, illustre magnifiquement ce mariage entre expérimentation et familiarité. Sa voix tourbillonne autour de percussions palpables, comme si nous ouvrions les yeux sur le monde merveilleux que l'artiste a peint pour nous. Cette maîtrise se retrouve également dans l'introduction envoûtante Wild Raspberries ou dans les grooves agiles de N.E.O. Avec seulement 8 morceaux, le moindre faux pas pourrait compromettre l'expérience globale, ajoutant une pression supplémentaire. Pourtant, Rachel Lime semble s'en affranchir, laissant cohabiter avec naturel des titres plus accessibles et dance pop comme Hell I Did, et des prises de risques plus fragiles, presque cristallines, comme sur Water Lily Bloom. Alors plus qu'un concept album, Stories est une collection de microcosmes d'art pop électronique. L'artiste y expose sa maturité tout en enveloppant ses émotions brutes dans des récits semblables à des contes de fées. Ce second opus marque une étape passionnante pour une jeune artiste qui s'affirme et gagne en audace. Et ces 8 titres semblent être le début de quelque chose de vraiment hors du commun. Rachel Lime évite avec succès l'écueil du second album grâce à des risques calculés et contagieux, nous rapprochant un peu plus de son univers secret. Comme vous l'entendrez sur ce deuxième extrait du nouvel album de Rachel Lime, c'est Hell I Did, tout de suite dans Novorama.

0: Alice Costello et non Novorama avec un extrait de l'album qui s'appelle Move On With The Year, Clément.
1: Et oui, que l'auteur, compositrice, interprète londonienne Alice Costello, arrière petite fille de Sigmund Freud, sonde son inconscient pour exhumer les souvenirs d'un père avec qui elle a rompu les liens. Eh bien, cela pourrait passer pour une blague de mauvais goût, il n'en est rien. Son premier album Move On With The Year est au contraire le portrait courageux d'une enfant dont le père lutte contre l'addiction. Et c'est un disque de pop indépendante traitant d'un sujet rarement abordé et encore moins exprimé avec une telle finesse et un tel stoïcisme. Pourtant, malgré la gravité des thèmes, l'écoute procure une sensation de légèreté aérienne. Le spectre de l'album est bien sûr ce père absent qui hante les chansons, un vagabond rôdant dans la nuit, selon les mots de la chanteuse. En réalisant qu'il a lui aussi été victime des erreurs de ses propres parents, Alice Costello ne se montre pas rancunière, mais plutôt compatissante. C'est cette extrême sensibilité dans l'écriture alliée au refus de masquer les vérités crues qui fait de ce disque une œuvre poignante. De plus, elle ne tombe jamais dans l'écueil de la mièvrerie, même lorsque le propos est direct et vous frappe avec la force de souvenirs involontaires. L'album se déploie comme une série d'images oniriques portées par des mélodies pop souples et élégantes. Se focaliser uniquement sur les textes reviendrait à ignorer ce qui rend ce disque si spécial, une pop sophistiquée et parfaitement exécutée, servie par une production analogique chaleureuse.
0: Ouais, et puis après la séparation de son duo shoegaze Big Deal en 2016, eh bien Alice Costello a sorti 2 EP avant de collaborer avec Mac Lindsay. C'est la moitié du projet Lump.
1: Oui, et avant Lump, il est surtout connu pour être le cofondateur du groupe d'électro-folk Tung et son excellente production met ici en valeur les bois acoustiques, les synthétiseurs, le Moog, le Mellotron, ainsi que des percussions et guitares acoustiques texturées. L'ouverture Anywhere Else, baignée de synthétiseurs, débute si lentement qu'on semble entendre les pensées de la chanteuse remonter le temps vers une innocence perdue. À la fin, le rêve s'évapore, laissant place à la tristesse et l'indignation. Et lorsqu'elle reçoit un appel de l'hôpital concernant son père, son cri évoque celui de Munch, une plainte existentielle voyageant de l'âge adulte à l'enfance. How Can I, qu'on vient d'écouter, enchaîne sur le thème de sa naissance, marqué par l'absence paternelle, sur un rythme de caisse claire motorique et un synthétiseur palpitant. Écrit en 2024, l'opus est imprégné d'arrangements solennels évoquant diverses influences. Le rock alternatif des années 90, à l'image du titre onirique Too Late Now, le soft rock des années 70 ou encore la pop orchestrale et les girls band des années 60. À mi-parcours, Damn If You Do nous ramène au présent où la narratrice observe les mariages de ses amis tout en sachant que son père ne la conduira jamais à l'hôtel. Écrire avec une telle franchise est sans aucun doute une preuve de bravoure. Le traumatisme n'est pas intéressant en soi et bien des artistes deviennent lassants en restant figés sur leurs blessures sans voir que tout le monde est d'une certaine manière malmené par la vie. Mais Alice Costello a trop de recul pour sombrer dans l'autocomplaisance. Le sommet de l'album Of Course I Know sonne comme une balade spectrale ornée d'un solo de flûte à bec. If I Could Reach You est le titre le plus accrocheur avec un morceau entêtant qui invite autant à la danse qu'aux larmes. Enfin, le morceau Darkwave, Is There Something Goodbye, ne propose pas une conclusion optimiste, mais un adieu résolu. L'album Move On With The Year est donc une œuvre d'art pop raffinée. Alice Costello a transcendé un sujet intensément personnel. Ici, la véritable histoire est celle de la musique elle-même. C'est le disque d'une survivante, bien qu'elle ne puisse totalement chasser le fantôme de son père. Affronter le passé lui permet d'embrasser le présent. Et si ce n'est pas suffisant, cet album vous fera au moins danser. Et on s'écoute tout de suite un deuxième extrait, c'est Damned If You Do d'Alice Costello.

0: Carla Dal Forno dans Novorama avec un extrait du disque qui s'appelle Confession.
1: Et oui, à mesure que sa discographie s'étoffe, l'écriture de Carla Dal Forno gagne en clarté, en assurance et en franchise émotionnelle. Pour son 4e disque en solo, elle ambitionnait initialement une approche plus abstraite, proche des expérimentations nimbées de mystère de son ancien groupe F-Ingers. Pourtant, au fil de la composition, les morceaux n'ont trouvé leur cohérence qu'en s'exprimant dans une langue dépouillée, mise au service de son vécu affectif. Son cadre de vie a également façonné cette limpidité. Délaissant l'agitation urbaine pour une petite bourgade rurale, elle y a trouvé le calme et la solitude nécessaires pour méditer sur son existence et se confronter à sa vérité intérieure. Et si le titre « Confession » met à nu des sentiments intimes et jalousement gardés, notamment lorsqu'elle avoue le manque d'un ancien amant, l'atmosphère générale s'avère bien plus légère et espiègle qu'on ne l'imaginerait. Fidèle à une pop synthétique minimaliste irriguée de dub et de post-punk, elle livre ici une œuvre plus chaleureuse et mélodique que ses précédentes sorties. Le titre qui a donné son nom à l'album se déploie sur une mélodie enfantine et une réflexion adressée à une personne trop occupée pour elle, soutenue par des guitares aux accents reggae enrobées de strates d'écho éthérées. Puis la délicate et malicieuse Under the Covers, puis son réconfort dans la banalité du quotidien d'un couple et la satisfaction d'une compréhension mutuelle. L'entraînant Alone with You sous des abords séduisants et romantiques dépasse le simple plaisir physique pour évoquer la construction d'un avenir commun et la volonté d'enfouir ensemble les souvenirs douloureux. Plus loin, le vaporeux et envoûtant Gave You Up, séduit par ses voix soupirées qui s'entrelacent parfaitement à des accords de guitare hypnotiques. Tout au long du disque, des pièces instrumentales servent de transition singulière entre les ambiances. Drip Drop s'amuse de mélodies naïves et de sonorités de clavier évoquant des gouttes d'eau ou des sifflements cosmiques, quand Off the Beaten Track rappelle une version plus spatiale de Young Marble Giants. Staying In s'aventure sur le territoire sonore de Grouper avec une mélodie de clavier embrumée sous un souffle de bande magnétique parfois traversée par des bruits familiers comme un robinet qui coule ou une porte qui se referme. Et le morceau s'achève sur le dépouillement d'un fredonnement solitaire. Au fil des écoutes, ces parenthèses réflexives et sans parole s'intègrent avec une pertinence croissante dans la trajectoire globale de l'album. Et tout de suite, on va s'en écouter un deuxième extrait, c'est Nighttime de Carla Dal Forno.

Après le classique de Berlioz, il y a la version électronique de Matt Cael avec Symphonie. Fantastique. Donovorama, cet artiste italien signe en tout cas un morceau résolument pop bâti autour de textures synthétiques quasi orchestrales, d'une structure qui monte en intensité et d'une ambiance à mi-chemin entre rêverie et mélodrame. Un clin d'œil en quelque sorte au romantisme, mais en mode 2026. On reste dans l'univers synthwave et introspectif avec le duo Outrun maintenant qui nous emmène dans le passé, ouais, avec Past Lives. C'est un morceau construit autour d'une mélodie lancinante, de nappes de clavier profondes et de paroles qui parlent de souvenirs empilés en couches comme des vies antérieures qu'on ne réussit pas à laisser derrière soi. Voici donc Past Lives par Outrun, un nouveau morceau de synthpop mélancolique et très cinématique.

Ma Mélodie, c'est le dernier single de Funky Bees, un nom que l'on découvre dans une indie électronique sensuelle et très minimaliste. C'est le projet d'un letton ukrainien qui chante en français, effectivement, comme vous avez pu l'entendre sur ce morceau. Ça fonctionne comme une respiration lente, une pulsation qui ne cherche pas l'explosion, mais la connexion. On prend maintenant des nouvelles de Canary, un groupe qu'on avait fait jouer au Trabendo, c'était il y a 10 ans déjà. Leur nouveau titre s'appelle « Nous, elle ou moi », né d'une improvisation. Bien, ce titre hypnotique aux guitares entêtantes explore la fin d'une relation. Ce nouveau morceau est en prévision de leur futur album, Canary, dans Novorama.

0: d'or dans Novorama, qui a sorti son nouvel EP le 27 février dernier. Et le titre vient effectivement d'un mot japonais qui évoque l'idée de persévérance et de résilience comme une boussole sonore pour traverser les moments sombres. Et le titre qu'on vient d'écouter, c'est un remix de Senius, qui s'appelle, enfin le morceau en tout cas remixé, c'est Lonely Sun. Et c'est le dernier morceau de notre émission de cette semaine. Clément, on se retrouve toujours sur notre site internet
1: novorama.com.
0: Exactement, Novorama et Noveo, Era et Ma. On se retrouve la semaine prochaine pour d'autres nouveautés. Salut.
1: Salut Antoine.
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